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est venu tout seul, hein? Où sont passés les autres? Vous avez encore fait la java toute la nuit. Ils sont en train de roupiller les lézards. Il y a quelque chose qui me travaille un petit peu, là, quand je vous vois, comme ça, hein? Jamais vous avez pensé à travailler un petit peu, toi et tes collègues, là? Ça vous occuperait, ça. Ça vous ferait passer le temps, comme tout le monde, hein? Oh, rentrez chez Carrefour. Il paraît qu'ils embauchent en ce moment chez Carrefour, je te jure.

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0: C'est une vraie maison de fous ici.
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4: 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On m'a traité de pute.
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11: Midi sonne, le soleil tape et votre post-déj vient officiellement de passer en mode été. Le moment parfait pour faire semblant de travailler tout en montant discrètement le son de la radio. Bienvenue dans la Méridionale, votre rendez-vous bonne humeur en direct du lundi au vendredi, de midi à 13h sur Radio Campus Montpellier. Moi c'est Élise et pendant une heure on oublie les mails, les cours, les réunions qui auraient pu être de simples messages et on passe le déjeuner ensemble. Au programme des infos, des sons, des invités, de la bonne humeur, des découvertes et suffisamment d'énergie pour survivre au coup de barre de midi 47. Alors installez-vous, ouvrez votre sandwich, votre salade ou votre troisième café. La Méridionale, ça commence maintenant. Et aujourd'hui, à ma table, je suis accompagnée de Jeanne, Cyprien, Nathan et Johan. Coucou.
12: Coucou.
13: Salut.
11: Est-ce que vous êtes d'attaque pour cette petite Méridionale super
12: ouais,
11: sympathique
12: fond, hein. Ouais, complètement.
14: Très
12: complètement
14: en forme. Ouais.
11: Avec des petites chroniques de folie.
12: Oui.
11: Beaucoup de, d'ambiance.
12: Oui. Énormément d'ambiance. Ouais. Des énormes chroniques de fou.
11: Des énormes chroniques de fou. Cyprien nous a spoilé et a dit qu'il allait avoir des mots compliqués dans sa chronique, donc j'ai très ouais. hâte des mots compliqués. Aujourd'hui, dans la Méridionale, on reçoit Olivia Atzio qui vient nous présenter ses ateliers sur l'hypersensibilité et la voix de la communication. Et avant toute chose, on commence avec l'écho du mythe.
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11: Bon, j'espère que vous allez tous bien et que vous êtes prêts pour qu'on se retrouve pour ce petit nouvel épisode de notre série, l'Odyssée d'Ulysse, ou plutôt comment un mec a réussi à se mettre tous les deux à dos, alors qu'à la base il voulait juste épouser la femme qu'il aime, tout ça pour se retrouver dans un remake de Pirates des Caraïbes et se confronter à des épreuves dignes de Koh-Lanta. Franchement, Johnny Depp aurait été parfait pour incarner son rôle au cinéma. Bon. Petit récap pour Cyprien qui n'a pas écouté mes super chroniques. Dans les épisodes précédents, notre pauvre Ulysse a déjà vécu plus de catastrophes qu'un candidat de télé-réalité abandonné sur une île déserte. Il a perdu une bonne partie de sa flotte avec les cicones, il a dû récupérer ses hommes drogués au lotus chez les lotophages, a énervé la vie de Poséidon après avoir crevé l'œil de Polyphène, s'est fait balader par les Vendéoles, puis a vu presque tous ses navires être détruits par les Lestrigons. Et pour finir, il a passé une année entière chez Circé. Ouais, une année, à ce stade, hein, Pénélope doit sérieusement commencer à croire qu'il a ghosté. Mais avant de quitter son île, Circé lui donne une information absolument terrifiante. Pour retourner à Ithaque, Ulysse ne doit pas chercher une nouvelle route, ni une nouvelle arme, ni même un nouveau bateau. Non, il doit descendre aux enfers. Tranquillement, comme si c'était une sortie touristique. Bon, j'aimerais visiter le royaume des morts, s'il vous plaît. Franchement, quand une sorcière immortelle vous dit que votre prochaine étape est le monde souterrain, ce n'est jamais bon signe. Circé lui explique alors comment atteindre le royaume d'Hadès. Car oui, contrairement à Disney, les enfers grecs ne sont pas un endroit rempli de flammes et de démons, c'est surtout un immense royaume de ténèbres où errent les âmes des morts. Un lieu dirigé par Hadès et Perséphone, deux divinités qu'on préfère généralement ne pas déranger. Guidé par des instructions de Circé, Ulysse traverse donc l'océan qui entoure le monde et atteint finalement la frontière du royaume des morts. Là, il accomplit un étrange rituel. Alors, avant toute chose, je tiens à mettre un petit warning, ce rituel est fait par des professionnels, à ne surtout pas reproduire chez vous. Il creuse une fosse, verse du lait, du miel, du vin, de l'eau et sacrifie plusieurs animaux noirs. Oui, parce que dans la mythologie, même les fantômes ont besoin d'un petit apéritif avant de discuter. Très vite, les ombres des morts commencent à apparaître autour de lui. Des centaines, des milliers, toutes attirées par le sang du sacrifice. Et je peux vous garantir qu'au milieu de la nuit, entouré par des fantômes affamés, même le courageux Ulysse commence à regretter ses choix de vie. La première personne qu'il rencontre est une immense surprise. Elpenor. Vous vous souvenez peut-être de lui. Enfin non, justement, en fait personne ne se souvient de lui. Elpenor était un des compagnons d'Ulysse, resté chez Circé. Lors d'une fête un peu trop arrosée, il s'était endormi sur un toit. En se réveillant, il est tombé et s'est brisé la nuque. Une mort vraiment absurde, qu'elle ressemble presque à une blague. Son fantôme supplie alors d'Ulysse de retourner récupérer son corps afin qu'il puisse recevoir une sépulture digne de ce nom. Parce qu'apparemment, même après la mort, l'administration grecque reste compliquée. Puis apparaît enfin celui qu'Ulysse est venu chercher, Tirésias. Alors Tirésias n'est pas n'importe qui, c'est probablement le plus célèbre devin de toute la mythologie grecque. Un homme qui a connu des aventures tellement étranges qu'il mériterait sa propre série. Selon certaines versions, il a même vécu à la fois comme homme et comme femme. Bref, niveau expérience de vie, difficile de faire mieux. Alors Tirésias boit le sang du sacrifice. Il retrouve momentanément sa conscience et reconnaît Ulysse. Et autant vous dire qu'il apporte pas exactement des bonnes nouvelles. Déjà, il lui annonce que Poséidon le poursuit toujours. Bon, merci Capitaine Évidence. Mais surtout, il lui révèle que son voyage est loin d'être terminé. Il lui parle d'une île où vivent les troupeaux sacrés d'Hélios, le dieu soleil. Il lui ordonne de ne jamais toucher ces animaux. Pas un mouton, pas une vache, pas même un petit steak solaire. Sinon, une catastrophe s'abattra sur son équipage. Mais Tirésias va encore plus loin. Il prédit également le retour d'Ulysse à Ithaque. Un retour difficile. Car pendant son absence, de nombreux prétendants se sont installés dans son palais. Ils mangent ses réserves, boivent son vin et tentent de convaincre Pénélope de se remarier. En gros, il squatte sa maison depuis 20 ans. Tirésias lui annonce donc qu'à son retour, il devra encore se battre avant de retrouver sa vie d'autrefois. Une fois la prophétie terminée, Ulysse croit que la séance est finie. Mais les enfers sont encore quelques surprises en réserve. Il aperçoit dans l'ombre sa propre mère, Anticlée. Et là, l'ambiance change complètement. Jusqu'ici, on parlait de monstres, prophéties et aventures, mais soudain, le récit devient profondément humain. Ulysse découvre que sa mère est morte pendant son absence. Non pas de maladie ou de guerre, elle est morte de tristesse, de chagrin. Parce qu'elle attendait son fils depuis des années sans savoir s'il reviendrait un jour. Le héros tente alors de la prendre dans ses bras. Trois fois. Trois fois son étreinte traverse son corps comme de la fumée. Et honnêtement, c'est probablement l'un des passages les plus émouvants dans tout l'Odyssée, car pour la première fois depuis le début de son voyage, Ulysse comprend réellement tout ce qu'il a perdu. Mais les rencontres ne s'arrêtent pas là. Il croise également plusieurs grandes figures mythologiques, Agamemnon, assassiné après son retour de Troie par sa propre épouse Clytémnestre, Achille, mon bébé, le plus grand héros grec qui lui confie une vérité surprenante. Lui qui était prêt à mourir pour obtenir une gloire éternelle, déclare qu'il préférait être un simple serviteur vivant plutôt qu'un roi parmi les morts. Une phrase qui montre à quel point même les plus grands héros finissent par regretter certaines choses. Puis apparaît Ajax. Enfin, il apparaît mais refuse de parler, parce qu'il est toujours vexé. Pour rappel, après la mort d'Achille, Ajax et Ulysse s'étaient disputés les armées du héros. Les Grecs avaient choisi Ulysse, Ajax l'avait très mal pris et ne lui avait jamais pardonné. Même après sa mort, franchement, conserver une rancune jusque dans les enfers, ça demande un niveau de détermination assez impressionnant. À mesure que les ombres se multiplient autour de lui, Ulysse commence à comprendre qu'il est temps de partir. Car plus les morts affluent, plus le danger augmente. Certaines créatures des profondeurs commencent même à attirer son attention, et honnêtement, croiser un fantôme célèbre, c'est une chose, croiser un monstre infernal sorti directement du cauchemar d'Hadès, c'en est une autre. Il remonte donc précipitamment sur son navire et quitte le royaume des morts. Mais il repart transformé, parce que désormais il sait exactement ce qu'il attend. Il sait que le voyage sera encore long, il sait qu'il perdra probablement d'autres compagnons, et surtout, il sait qu'il devra bientôt affronter des épreuves les plus célèbres de toute son aventure. Et voilà, c'est la fin de l'épisode 6 de l'Odyssée d'Ulysse, ou plutôt comment un mec a réussi à se mettre tous les dieux à dos, alors qu'à la base il voulait juste épouser la femme qu'il aime, tout ça pour se retrouver dans un remake de Pirates des Caraïbes et se confronter à des épreuves dignes de Koh-Lanta. Franchement, Johnny Depp aurait été parfait pour incarner son rôle au cinéma. Merci de m'avoir écouté, c'était Ellie sur l'écho du mythe, avec une touche de mythologie.
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11: J'ai de plus en plus de mal à dire le titre de ma série sans fourcher les mots.
12: L'écho du mythe ?
11: Non, de l'épisode de l'Odyssée.
12: Ah oui, c'est un nom très long. Ouais.
11: C'est un nom très long, mais c'est surtout qu'il y a des mots qui s'enchaînent compliqués à articuler.
12: Il faut finir la phrase très vite, j'ai l'impression. En tout cas, ouais, passage très émouvant. Moi aussi, ça m'a mis
5: des petits frissons avec sa maman.
11: Ouais, vraiment, moi, ça m'a fait genre trop de peine. Vous imaginez, vous partez faire la guerre pendant 10 ans, vous quittez votre famille et tout. Et genre, ensuite, vous rentrez chez vous, mais ça prend beaucoup de temps parce que bah, y a plein de petites péripéties, donc plusieurs années. Et là, d'un coup, vous atterrissez aux enfers et là, vous voyez que bah, votre famille, elle est morte.
12: Mais... ouais. Mais il a choisi, est-ce qu'il a, parce que toute l'Odyssée d'Ulysse, il a choisi de partir à l'aventure ou il a été contraint ?
11: Non, il a été contraint. Ah. En fait, l'Odyssée d'Ulysse, c'est en gros le chemin retour entre Troie et Ithaque.
12: Ah, ok, d'accord.
11: Sauf que tout ne se passe pas comme prévu.
12: Ouais.
11: Parce que...
12: fait quelques détours.
11: Parce qu'il fait quelques détours sur des îles pour se rapatrier, il se conflit avec les habitants des îles, puis ensuite, eh ben, en fait, il fait quelque chose qui énerve Poséidon, et Poséidon très rancunier, bah, il dit bah, « Attends, t'es sur ma mère, tu m'as contrarié, bah, je vais te rendre la vie un enfer. » Donc du coup, à partir de là, il n'y a vraiment que des conséquences, on va dire, à la colère de Poséidon, qui fait que Ulysse n'est pas... il est pas bien servi, le pauvre.
7: Mais finalement, ça nous donne un peu la leçon de l'histoire. C'est, bon, la famille, peut-être que c'est très important, plus que la gloire. Et c'est peut-être la conclusion de ce câlin qu'il fait à sa maman.
11: C'est ça. Mais au moins, il aura pu lui dire au revoir une dernière fois.
12: Vrai.
11: Je me dis, c'est un peu...
13: C'est quand même fou qu'il ait des galères de trajet, alors qu'aujourd'hui, Ulysse, c'est le nom d'un dispositif pour passer le péage directement.
11: C'est vrai, mais c'est mal réfléchi, ce truc. C'est mal réfléchi. C'est parce qu'on veut pas payer pour... pour faire le trajet, du coup, ça nous met des galères dans notre route.
7: Exactement.
11: Voilà. Et tout de suite, je vous propose d'enchaîner avec le Flash Info.
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11: Actualité locale, 805 936 euros récoltés grâce à la course Saint-Pierre.
23: La course Saint-Pierre qui s'est tenue du 13 au 14 juin à Palavas a réussi à lever 805 936 euros. Pour cette 9e édition, plus de 3400 coureurs se sont relayés pendant 24 heures. Des courses de 7 à 21 km ont aussi été organisées, toujours dans le but de collecter de l'argent pour venir en aide aux enfants malades et en situation de handicap. Un événement réussi avec plus de 6000 donateurs à l'Institut Saint-Pierre, en majorité des grandes entreprises implantées dans la région.
11: La 10e édition du festival What a Trip commence le 20 juin.
23: Le festival international du film de voyage et d'aventure What a Trip quitte le mois de septembre pour cette 10e édition. Il se déroulera du 20 au 28 juin dans plusieurs lieux-dits de Montpellier, comme la Place Royale du Pérou où des soirées seront organisées. Il s'agit donc d'un festival d'envergure qui a réuni depuis sa création en 2016 plus de 280 000 festivaliers dans le but de partager la passion de la découverte et d'autres cultures.
11: Un parcours mémoriel sur Marc Bloch, initié par les collégiens.
23: Aujourd'hui, des collégiens ont dévoilé un parcours mémoriel dans le cadre d'un travail d'histoire sur le devoir de mémoire. Il s'agit donc d'un jeu de pistes dans les rues de Montpellier, retraçant le parcours de Marc Bloch, un historien résistant, et sa famille. Celui-ci était un professeur juif et a combattu pour une France libre pendant la Seconde Guerre mondiale. Mort en 1944 lors de la Gestapo, il va entrer au Panthéon prochainement ce 23 juin. Ce travail relève donc d'une enquête commune de ces jeunes étudiants initiée par la visite de Suzette Bloch, sa petite fille, dans leur établissement.
11: Actualité nationale, le football, la France affronte le Sénégal pour leur premier match de Coupe du Monde.
23: Ce soir, la France jouera donc sa première rencontre de Coupe du Monde lors du match très attendu contre le Sénégal qui débutera à 21h dans le MetLife Stadium à New York. Un match symbolique car les champions de la CAN sont bien décidés à renouveler l'exploit de 2002 dans lequel les Lions avaient réussi à s'imposer contre la France lors de l'ouverture de la Coupe du Monde.
11: La France investit 655 millions d'euros dans l'IA.
23: Sébastien Lecornu a annoncé ce matin un futur investissement de 655 millions d'euros supplémentaires dans le domaine de l'intelligence artificielle à la veille de l'ouverture du salon Vivatech à Paris. Il a également annoncé la mise en place d'un assistant conversationnel pour faciliter le travail des agents publics.
11: Actualité internationale, le sommet du G7 a commencé ce matin.
23: Le G7 débute ce matin à Évian. Parmi les sujets abordés, le conflit russo-ukrainien, Volodymyr Zelensky est arrivé dans la matinée pour participer au sommet, malgré les nouvelles frappes russes ayant atteint l'Ukraine hier, causant 11 morts. Le président ukrainien a donc annoncé vouloir s'entretenir avec le président Trump. La question de la réouverture du détroit d'Ormuz sera aussi au centre des débats. Le cadre d'accord mettant fin au conflit entre l'Iran et les États-Unis devrait être signé aujourd'hui, un accord que l'Iran semble soutenir cette fois. Donald Trump, lui, affirme que le détroit sera entièrement accessible dès vendredi. Pour l'heure, le gouvernement iranien a annoncé le passage de deux cargos dans la soirée d'hier.
11: plus de la moitié des votants contre un projet de loi anti-immigration en Suisse.
23: Hier, en Suisse, l'initiative du parti de droite radicale UDC visant à limiter la population à 10 millions d'habitants d'ici 2050 a été rejetée. 54,8% des votants se sont donc prononcés contre ce projet de loi visant à limiter l'immigration.
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11: Juste petite info supplémentaire pour le match de la Coupe du Monde France-Sénégal. C'est ça, c'est Sénégal,
23: ouais,
11: hein,
23: ça, oui.
11: Ouais, c'est ça. Et ben, il sera rediffusé sur Radio Campus Montpellier et commenté par Sport & Chill, voilà, à 21h.
12: Trop bien.
23: Super.
13: Et okay. Pas rediffusé, il diffusait en direct.
11: Ouais, diffusé en direct. J'ai dit rediffusé ?
13: Oui.
11: Bah, je me suis trompée. Voilà.
23: Faut suivre.
11: Faut être dans ma tête et pas écouter ce que je dis, en fait. Voilà, je vous le conseille. Et tout de suite, je vous propose d'écouter une première pause musicale où on écoute Butter de Apollon Brown.

0: Et vous venez d'écouter Butter de Apollon Brown sur Radio Campus Montpellier 102.2 FM. Et tout de suite, je vous propose d'écouter Cyprien avec Angle Droit.
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2: Si vous avez suivi les matinales depuis longtemps, vous avez peut-être entendu mes chroniques sur les termes populiste et libéralisme. Aujourd'hui, pour rester dans la continuité des termes politiques plus complexes qu'ils n'y paraissent, on va s'attaquer à un mot très chargé, celui de l'anarchisme. Dans le langage courant, quand on parle d'anarchie, on pense presque automatiquement au chaos, absence de règles, désordre, violence, situation incontrôlable, en gros quelque chose qui ne fonctionne pas. Mais est-ce vraiment ça, l'anarchisme en politique ? Le terme vient du grec anarchia, qui signifie littéralement « absence de commandement », autrement dit, pas de pouvoir qui dirige au-dessus des autres. À partir de là, on comprend déjà quelque chose d'important. L'anarchisme ne désigne pas forcément le chaos, mais une critique du principe même d'autorité politique centralisée. L'anarchisme apparaît comme courant de pensée au 19e siècle. Son idée centrale est assez radicale. Il considère que l'État et les hiérarchies imposées ne sont pas légitimes par défaut et qu'elles doivent être justifiées, voire supprimées lorsqu'elles sont vues comme oppressives. Mais attention à une confusion fréquente, les anarchistes ne défendent pas une société sans organisation, ils ne disent pas plus de règles, plus rien, ils disent plutôt les règles doivent être décidées sans domination par les individus eux-mêmes à travers des formes d'organisation librement consenties. On parle alors d'autogestion, de coopération volontaire, de communes libres ou encore d'associations où le pouvoir ne vient pas d'en haut mais de la base. Et surtout, l'anarchisme n'est pas un bloc unique. Certains courants insistent sur la solidarité économique et les formes collectives de propriété, d'autres mettent davantage l'accent sur l'individu et la liberté personnelle, certains ont pensé des stratégies révolutionnaires, d'autres des transformations progressives à petite échelle. Parmi les figures importantes, on peut citer Pierre-Joseph Proudhon, souvent considéré comme l'un des premiers à revendiquer ce terme, Mikhaïl Bakounine ou encore Pierre Kropotkine. Sont aussi parmi les premiers penseurs de l'anarchisme. Alors pourquoi ce mot est-il

0: presque toujours associé au désordre, d'abord parce que certaines expériences historiques ou certains mouvements se réclamant de l'anarchisme ont parfois été liés à des épisodes de violence, ensuite parce que politiquement, l'idée d'une société sans État est souvent présentée par ses opposants comme impossible à organiser. Résultat, dans l'imaginaire collectif, anarchie est devenue synonyme de chaos. Et si on revient au sens politique du terme, l'anarchisme ne décrit pas une absence totale d'organisation, il propose plutôt une manière de penser le pouvoir sans autorité centrale imposée, mais avec des formes d'organisation horizontales. Au fond, comme pour le libéralisme ou le populisme, on a ici un mot très utilisé dans le débat, mais souvent très mal compris.
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2: Qu'est-ce que tu entends par des formes de politique horizontale? Enfin, je sais plus le mot que tu as utilisé.
0: Horizontale, c'est pour dire que c'est la base qui organise. Okay. Il n'y a pas des gens au-dessus pour dicter des règles aux gens en dessous, quoi. C'est tout le monde est au même niveau.
2: Au même niveau, ouais.
0: Et s'organise ensemble, quoi.
2: Il n'y a pas d'échelle de supériorité.
0: Exactement.
2: Ou quoi que ce soit.
0: Exactement.
2: Ok. Et tu penses que maintenant, enfin, même toujours, les gens, ils ont tendance à un peu diaboliser cette expression politique?
0: Je pense que beaucoup de gens quand même savent vraiment ce que c'est l'anarchisme, mais en tout cas moi, quand j'étais petit, quoi, quand on pensait à l'anarchie, on se disait bon bah c'est n'importe quoi, c'est le chaos, c'est la guerre, c'est même une expression, je pense, dans le langage courant, de dire c'est l'anarchie.
3: C'est un peu ce que disait ta maman quand elle regardait ta chambre.
0: Ouais, quoi, c'est ouais, ça, ouais. Exactement. Après moi, ma chambre aurait été rangée pour le coup, je me défends là-dessus, mais en tout cas oui, je pense que quand même pas mal de gens comprennent mal le mot, mais voilà.
2: Et tout de suite, je vous propose d'écouter l'actu sport de Johan.
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6: Bonjour à toutes et à tous, et bienvenue dans cette nouvelle actu sport. La saison s'achève, les championnats touchent à leur fin, le palmarès de l'année 2026 est en train de se construire, les matchs couperets commencent à rendre leur verdict. C'est le cas en rugby, avec tout d'abord l'Access Match, dans lequel le perdant de la finale de Pro D2 reçoit l'avant-dernier du top 14. Le principe est simple, à la fin de ce match d'accès, le gagnant est en top 14, le perdant est en Pro D2. Et au final, cette année, c'est l'avant-dernier Perpignan qui est allé gagner chez le finaliste Aix-en-Provence, 47 à 24. Grâce à sa victoire, Perpignan restera donc en top 14, tandis que Aix restera en Pro D2. Dans la course au titre, les barrages ont eux aussi donné leur vainqueur. Le Racing 92 s'est qualifié sur la pelouse de Pau 33 à 31. De son côté, le Stade Français Paris a largement dominé La Rochelle 45 à 5, ce qui fait que Paris et le Racing rejoignent Toulouse et Montpellier en demi-finale. Des demi qui se dérouleront ce week-end à l'Orange Vélodrome à Marseille. Toulouse affrontera le Racing vendredi à 21h05, mais surtout, Montpellier jouera contre Paris samedi à 21h05. Deux belles affiches, deux matchs à suivre en direct sur Canal+. Mais ce n'est pas tout. En parallèle de cette fin de championnat, l'équipe de France de rugby va faire son retour sur les terrains. Un match amical, qui ne comptera pas comme une sélection officielle, entre la France A et l'Angleterre A, aura lieu vendredi 18h15 à Vannes et sera à suivre en direct sur la chaîne d'équipe Canal 21 de la TNT. Ce sera une sorte de préparation avant d'entrer dans une toute nouvelle compétition de rugby, le championnat des nations. Imaginez deux groupes. D'un côté, appelons ça un groupe Nord, les 6 meilleurs pays de rugby d'Europe, France, Irlande, Angleterre, Écosse, Italie, Pays de Galles. De l'autre, le groupe Sud, les 6 meilleurs pays du reste du monde, Afrique du Sud, Nouvelle-Zélande, Argentine, Australie et deux invités qui seront cette année le Japon et les Fidji. Chacun va jouer 6 matchs, 3 en juillet, 3 en novembre, face aux membres de l'autre groupe. Par exemple, la France affrontera en juillet la Nouvelle-Zélande, l'Australie et le Japon. Et en novembre, elle jouera contre les Fidji, l'Afrique du Sud et l'Argentine. Chaque Européen va affronter les 6 du reste du monde. Et chaque reste du monde va jouer contre les 6 Européens. Est-ce que vous me suivez jusque-là?
0: Oui.
3: C'est très clair.
6: En juillet, c'est le reste du monde qui joue à domicile. En novembre, c'est l'Europe qui joue à la maison. À la fin des 6 matchs, on fait le classement des deux groupes. Et alors se tiendra un week-end spécial qui se déroulera fin novembre à Londres. Et là, le 6ème du Nord jouera contre le 6ème du Sud, le 5ème du Nord contre le 5ème du Sud, etc., etc. Jusqu'au 1er du Nord contre le 1er du Sud. On appellera ça des finales. Le but est de faire gagner son pays, mais aussi sa zone géographique. La zone Nord ou Sud qui remportera au moins 4 de ses finales remportera un trophée. Et bien évidemment, le vainqueur de la finale entre les deux leaders aura un titre de champion. Pour résumer grossièrement, c'est un mix entre la Ligue des Champions et la Coupe du Monde. Mais ça s'appelle le Nations Championship et ce sera diffusé en gratuit sur les chaînes du groupe TF1. Alors oui, c'est vrai, en rugby, on a des règles compliquées, mais nous au moins, on peut garder le ballon tant qu'on veut. Et on désigne le vainqueur avec une seule rencontre. Pas comme d'autres qui limitent les attaques à 24 secondes et qui jouent une finale en minimum 4 matchs. Et oui, la NBA vient de s'achever ce week-end et a consacré les Knicks de New York qui l'ont emporté 4 manches à 1 contre les Spurs de San Antonio. Les New Yorkais étaient d'ailleurs allés s'imposer sur le parquet de San Antonio lors des deux premiers rounds. 105 à 95, puis 105 à 104. Mais ensuite, les Spurs avaient fait la même chose dans l'autre sens en allant l'emporter à l'extérieur 115 à 111. Les Knicks s'étaient ensuite repris en gagnant le quatrième duel à domicile 107 à 106. Et au final, c'est une nouvelle victoire en déplacement de New York 94 à 90 à San Antonio qui a permis aux Knicks de soulever leur troisième titre en NBA. Leurs deux seuls sacres dataient jusque-là des années 70, la fin d'une longue attente pour les supporters de la grosse pomme. Toujours aux États-Unis, mais aussi au Canada et au Mexique, la Coupe du Monde de football a enfin démarré et a vu notamment deux de ses pays hôtes démarrer au quart de tour. Le Mexique a en effet remporté son premier match contre l'Afrique du Sud, 2 à 0, tout comme les États-Unis, 4 à 1 face au Paraguay. En revanche, le Canada a fait match nul contre la Bosnie, un partout. Parmi les autres résultats, citons notamment l'égalité entre le Brésil et le Maroc, un partout. Même chose entre les Pays-Bas et le Japon, deux partout. Carton de la Suède face à la Tunisie, 5 à 1. Tandis que la Côte d'Ivoire s'est imposée face à l'Équateur, 1 à 0. La Côte d'Ivoire, qui avait fait chuter la France en match de préparation à ce mondial. Et il faudra faire attention, parce que notre équipe de France, c'est ce soir qu'elle joue son premier match, et ce sera face à une autre nation forte du continent africain, le Sénégal. Une sélection qui avait déjà affronté les Bleus en premier match d'un mondial, Nathan le disait dans le Flash Info. C'était en 2002, victoire des Sénégalais 1 à 0 face aux champions en titre français, et qui avait fait cette année-là son meilleur parcours en Coupe du Monde, allant jusqu'au quart de finale. L'histoire va-t-elle se répéter ou est-ce l'équipe de France qui parviendra à prendre un meilleur départ? Réponse ce soir, 21h, Élise le disait, ici même sur Radio Campus Montpellier avec l'équipe de Sport & Chill aux commentaires. Et si vous préférez avoir les images, vous avez la télé sur M6 et Beansport.
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2: J'ai une question. Oui. L'espèce de Coupe du Monde un peu chelou de rugby là, oui, que tu as parlé, est-ce que c'est y a ça tous les ans ou c'est un peu une nouvelle?
6: Alors, ça vient de se créer. La première édition, c'est cette année, mais y en aura une en deux. Je vais y arriver. Elle aura lieu cette année. Elle aura aussi lieu en 2028. Mais en 2027, ce ne sera pas vraiment le cas parce qu'il y a la Coupe du Monde.
4: Donc ça aura lieu tous les deux ans.
6: Pour l'instant, oui. Je sais qu'il y en aura en 2026, en 2028. Je sais qu'il n'y en aura pas en 2027, en 2029. En fait, ce principe de 3 matchs en juillet, 3 matchs en novembre, il existe déjà. Mais c'était des matchs isolés. C'était pas une compétition. Okay. Ça s'était pas regroupé dans une compétition. C'est une nouvelle idée qu'ils ont eue, les instances du rugby, pour donner un peu de piment à ces matchs d'été et d'automne.
2: Pour donner toujours plus de contenu à oui, produire sur le rugby.
6: Oui, c'est ça. Exactement.
2: Et tout de suite, je vous propose une nouvelle pause musicale où on écoute Mange Tout de Wet Leg.

0: midi 34 et vous venez d'écouter Mange Tout de Wet Leg sur Radio Campus Montpellier. Et tout de suite, la méridionale se poursuit avec l'invité du jour.
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7: Aujourd'hui dans la méridionale, nous recevons Olivia Atio, consultante en communication pour les personnes hypersensibles au sein de la maison Chère Olivia. Elle est ici pour nous parler de l'hypersensibilité et de la communication. Bonjour Olivia.
8: Bonjour, merci de me recevoir.
7: Pas de souci. Est-ce que pour commencer, vous pouvez vous présenter et nous parler de l'accompagnement que vous offrez aux personnes hypersensibles ?
8: Tout à fait. Donc moi, je suis Olivia Atio. Donc j'ai créé l'agence Chère Olivia en 2024. Et donc au début, je gérais tout ce qui était événementiel. Et finalement, j'ai décidé de continuer à développer mon hypersensibilité. Et donc là, aujourd'hui, je les accompagne pour qu'ils gèrent leur communication au quotidien.
7: Et est-ce que vous pouvez définir comment se caractérise l'hypersensibilité chez quelqu'un ?
8: Alors, l'hypersensibilité, c'est comme si on est un sismographe humain. C'est-à-dire qu'on va détecter toutes les informations non-verbales et verbales. Et donc, juste après, on va avoir une telle intensité, on va ressentir des émotions très fortes. Et justement, c'est difficile de mettre des mots sur cette charge mentale.
7: Et donc, comment ça peut impacter le quotidien ?
8: Bah justement, quand tu ne comprends pas tes émotions, quand tu as cette surcharge mentale, cette surcharge émotionnelle, comment tu fais pour communiquer avec toi-même et avec ton entourage ?
7: Et donc, sur quel point vous allez aider les personnes à communiquer, se développer ?
8: À comprendre justement qu'est-ce qui s'est passé ? Quel mouvement s'est passé au moment de la situation ? Est-ce que c'est un geste ? Est-ce que c'est un son ? Est-ce que c'est la couleur de ton t-shirt, par exemple, qui a provoqué cette émotion ? Donc, on va la décomposer et ensuite recomposer cette situation pour que la personne puisse mieux vivre son hypersensibilité.
7: Et donc, c'est sur quel point que vous les aidez exactement à comprendre ?
8: C'est sur l'information. C'est-à-dire, on a des sens, on va recevoir l'information. Ensuite, on va avoir une analyse émotionnelle, une analyse corporelle. Et ensuite, le cerveau va chercher à comprendre qu'est-ce qui s'est passé. Donc, une analyse mentale. Et l'objectif est de structurer cette analyse pour mieux vivre son autre sensibilité.
7: Et donc, pour ça, vous faites des ateliers. Et comment se déroulent-ils, ces ateliers ?
8: Alors, c'est des ateliers, justement, en petits groupes de 10 personnes. D'ailleurs, j'en organise un à Murviel et Montpellier, le lundi 22 juin 2026, de 9h30 à 10h. De 9h30 à midi, 10h, ça va être trop court. Et donc, justement, le but, c'est de... Qu'est-ce que c'est l'hypersensibilité ? Parce que d'ailleurs, quand on parle d'hypersensibilité, les personnes qui m'entourent, ils vont dire soit toi tu pleures énormément ou toi tu ressens tout. Mais c'est beaucoup plus complexe que ça. Donc déjà comprendre qu'est-ce que c'est, ensuite comprendre son fonctionnement et ensuite ils vont repartir avec des outils très simples pour les appliquer dans leur quotidien.
7: Et pourquoi des séances en 10 personnes spécifiquement ?
8: Parce que c'est pas facile de parler de son hypersensibilité, de parler de ce que tu ressens. Et le but, c'est vraiment que ça soit intimiste pour que chacun soit libre de parler de son expérience, de sa situation. Et c'est beaucoup plus... Le fait que ce soit intimiste, les personnes vont vraiment se sentir libres pour parler de leurs émotions, parce qu'on sait très bien que c'est pas facile de parler de ce qu'on se ressent. Voilà.
7: Et donc, en parlant des gens qui viennent, quel public est... Est-ce que c'est un public plutôt large qui est ciblé ?
8: Exactement. Ça peut être des enfants. Des jeunes ados, ça peut être des adultes aussi. Vraiment, la base, c'est l'hypersensibilité. Et les personnes qui sont également face à cette hypersensibilité, donc également vos entourages.
7: Et donc, d'où vous est venue à vous cette envie d'aider les personnes hypersensibles ?
8: Tout simplement parce que je suis hypersensible et d'ailleurs, je l'ai longtemps caché parce qu'on me disait « arrête de pleurer, arrête de faire la Calimero, etc. » Et donc, j'ai décidé d'assumer d'être hypersensible et de transmettre un message aux personnes qui le sont de justement « montrez-vous tel que vous êtes
7: voilà. ». Donc, c'est une idée de s'assumer pleinement
8: Exactement, parce que quand tu ressens des émotions et que tu ne comprends pas qu'est-ce que tu ressens, qu'est-ce que tu fais avec ? Donc voilà.
7: Et donc du coup, dans ce cadre-là, en quoi le travail sur la voix et la communication, c'est utile pour assumer son hypersensibilité et se sentir bien avec ça?
8: Parce que quand tu ressens une émotion, il faut la libérer. Et on la libère plus facilement par la voix.
7: D'accord. Et que pensez-vous un peu de comment les gens voient l'hypersensibilité? Vous en avez vite fait parler.
8: Ce que je pense, c'est qu'on n'est pas assez informé sur ce que c'est l'hypersensibilité. Il faut savoir qu'il y a une psychologue américaine, Helen Aron, donc, qui a fait des recherches sur la haute sensibilité et qui a révélé qu'il y a une personne sur cinq qui est hypersensible, donc à l'échelle mondiale. Donc, il faut savoir que même dans ce plateau-là, moi je le suis du coup, il y a au moins une personne qui est hypersensible. Donc c'est important de parler de ce sujet-là parce qu'on est entouré de personnes hypersensibles. Voilà.
7: Donc vous pensez que ça manque un peu de médiatisation, ce sujet-là?
8: Effectivement. Tout à fait, parce qu'on va parler de troubles, on va parler de TDAH, on va parler des 10, etc. Mais on ne va pas forcément parler d'hypersensibilité. Il y a beaucoup de personnes qui n'ont pas forcément l'information exacte qu'est-ce que c'est, vraiment en détail. Et pour ma part, c'est très important.
0: Et vous pensez que ça peut être considéré comme un handicap, du coup?
8: Alors, l'hypersensibilité est considérée comme un trait de la personnalité. Donc, ce n'est pas considéré comme un handicap. Mais c'est vrai que les personnes qui ont un handicap sont souvent hypersensibles. Mais justement, j'ai demandé à mes clients, est-ce que vous considérez que la haute sensibilité est un handicap? Pas mal de sur 20 personnes, 15 personnes m'ont dit que oui. Voilà, selon mes clients.
0: Donc voilà. Selon la manière dont ils le ressentent dans le quotidien.
8: Ouais. Exactement.
7: Et quel conseil vous pourriez donner à quelqu'un qui souffre de cette hypersensibilité-là pour qu'il puisse plus être à l'aise avec?
8: Le conseil, c'est d'en parler. De ne pas rester seul, parce que les personnes hypersensibles restent souvent seules parce qu'ils n'arrivent pas à s'exprimer. Et vraiment être accompagné, peu importe, un psychologue, un ami ou moi, tout simplement. Mais vraiment, il faut vraiment en parler, libérer sa voix. Voilà, c'est vraiment le message.
7: Parce que c'est sur la communication que ça peut être compliqué.
8: Exactement. Déjà, comprendre ce qu'on vit. Comprendre déjà ce qu'on ressent. Donc, si tu ne comprends pas ce que tu ressens, comment tu veux l'expliquer? Donc sûr. Voilà, ça passe déjà par comprendre, et après, on peut l'expliquer.
7: Et donc, est-ce que vous avez des réseaux ou un site internet à mettre en avant, à partager?
8: Oui, donc j'ai Instagram, donc c'est Olivia-Atio. Et après, j'ai aussi Facebook, et j'ai aussi LinkedIn, donc c'est Cher Olivia. Voilà.
7: Et est-ce que vous souhaitez parler d'un point qu'on n'a pas forcément abordé?
8: Alors je voudrais parler de mon atelier que j'organise donc lundi prochain, donc le lundi 22 juin, donc de 9h30 à 10h, il y aura un petit accueil, voilà, une pause déj, et ensuite donc de 10h à midi, ce sera vraiment l'atelier concret, donc comme j'ai dit, comprendre qu'est-ce que c'est l'hypersensibilité, comprendre son fonctionnement, et donc de repartir avec des outils simples et clairs. Et donc il reste encore quelques places, donc vous pouvez me retrouver sur les réseaux sociaux, Olivia Atio ou Cher Olivia, et je serai ravie de vous accueillir. Voilà.
7: Donc, merci beaucoup Olivia pour avoir répondu à mes questions.
8: Merci à vous.
7: On vous rappelle qu'un atelier donc sera organisé le lundi 22 juin à Muriel-les-Montpellier.
8: Exactement.
0: Et tout de suite, la Méridionale continue juste après une pause musicale où on écoute Radiohead avec 50 Steps.

0: vous êtes en direct sur Radio Campus Montpellier 102.2 FM et on vient d'écouter Radiohead avec 50 Step. Et tout de suite, on laisse la parole à Jeanne.
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2: Aujourd'hui, on va parler recyclage. Mais pas des bouteilles, plutôt des vieux messieurs problématiques. Parce qu'après avoir accueilli Jack Lang, Montpellier accueille Daniel Cohn-Bendit. Alors évidemment, on va me dire, attention Jeanne, il faut contextualiser. Alors, très bien, contextualisons. En France, il y a des mecs qui ont signé, écrit ou banalisé l'impensable sur les enfants. Certains sont devenus ministres, d'autres députés, et maintenant on leur ouvre des salles de conférence. La France, c'est quand même fascinant. Tu voles des coquillettes, tu prends 2 mois de prison, tu roules à 52 au lieu de 50, tu prends une amende, mais si tu expliques que quand une petite fille de 50 déshabille, c'est fantastique, alors là, c'est petit four et tapis rouge. Et c'est ça la magie française, l'indignation n'est pas une question de principe, c'est une question de casting. Et après l'affaire Liana, après toutes ces histoires d'enfants qu'on n'a pas protégées, il serait peut-être temps d'avoir une règle très simple. Pas une charte, pas une commission, une règle niveau CE1. Quand quelqu'un traîne un passif aussi glauque sur les enfants, on ne lui donne pas une tribune. Parce que protéger les enfants, c'est pas une opinion, c'est pas la liberté d'expression, c'est la base. Donc oui, Montpellier recycle, mais il y a des déchets qu'on n'est quand même pas obligé de remettre en circulation.
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0: Comme on dit, on ne ravale pas son vomi, donc il y a des déchets qu'il faut recycler.
2: Exactement, l'écologie a des limites, s'il vous plaît.
0: L'écologie a des limites, s'il vous plaît. Non mais c'est vrai que c'est fou cette manie de mettre des hommes ou des personnes problématiques au pouvoir.
2: Exactement, ou leur donner un micro, leur donner la parole et remettre en fait des choses inacceptables. Parce que souvent on dit oui mais attendez, c'était quand même mai 68, il faut remettre les choses dans le contexte. Je veux dire, quelqu'un qui dit qu'il est excité quand une gamine de 15 ans ou de 5 ans plutôt, encore pire, la déshabille, mais en fait c'est problématique quelle que soit la durée de... du temps qu'il a mis à le dire.
3: Et même au-delà de ça, il y a tellement d'artistes ou de gens connus qui ont continué de faire des choses dans leur domaine, que ce soit à la télé ou quoi, alors que...
2: Exactement. L'affaire Patrick Bruel qui éclate, le mec a été impuni pendant tellement d'années.
3: Il était encore en spectacle il n'y a pas si longtemps. Hein,
0: Oui, et après les gens ils vont te dire non mais il faut savoir séparer l'homme de l'artiste.
2: Ouais, mais il y a des choses qui sont quand même inacceptables. Et c'est vrai que Jack Lang, on était déjà pas mal. Et Cohn-Bendit, moi je me suis dit ok, franchement.
0: Ouais, là c'est un peu too much quoi.
2: Exactement.
0: On est d'accord. Et tout de suite, la Méridionale laisse place à un petit point météo.
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0: Aujourd'hui, en ce mardi 16 juin 2026, nous aurons du soleil avec du vent qui ira à 15 km/h. Les températures iront de 21 à 31 degrés. Le soleil s'est levé à 6h03 et se couchera à 21h29. Et aujourd'hui, on souhaite une joyeuse fête au Jean-François Régis.
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0: Bonne fête à la petite partie de la population qui s'appelle Jean-François Régis.
2: Il faut qu'on en trouve.
3: C'est pas les Jean-François et les Régis.
0: Non, c'est Jean-François Régis.
3: Ah, okay. Il y en a trois.
0: C'est très précis.
2: En France, il y en a trois.
0: Ouais, non, mais c'est possible. Bah, bonne fête à ces trois personnes. on vous aime fort. Notre émission touche à sa fin.
2: Oh non.
0: Quel dommage. Mais j'ai une bonne nouvelle parce que la journée ne fait que commencer sur Radio Campus Montpellier. Avec au programme de cet après-midi à 13h l'instant animation, à 17h le rancard avec Petit Vince Quintet, à 18h Novorama, à 19h le jour du soigneur et à 21h France-Sénégal commenté par l'équipe de Sport & Chill comme on le disait précédemment. Merci à tous d'avoir été présents pour cette petite méridionale.
2: Merci beaucoup.
3: Merci à toi pour l'animation.
0: Oh merci, on remercie Lily, Clem et Tom d'avoir été dans la régie et d'avoir géré la technique parce que sans eux, la méridionale ne pourrait exister. Tintintin, là c'est une musique dramatique et tout, parce que c'est très émouvant, vous comprenez. 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Quant à moi, je vous donne rendez-vous jeudi midi, avec une nouvelle équipe. Et on se quitte en musique avec Tied Up Right Now de Parcelles.

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4: 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Bienvenue dans ce nouvel agenda du mois de juin. Le domaine départemental Pierre-Vive de Montpellier accueille le jeudi 18 juin de 18h30 à 20h la conférence intitulée « L'industrie en Lodévois au 15e siècle ». La rencontre sera animée par Lisa Caliste, docteur en histoire médiévale. Elle reviendra sur les activités industrielles du Lodévois à la fin du Moyen-Âge entre draperie, fourrure et réseau marchand pour montrer comment des entreprises modestes et rurales pouvaient-elles aussi atteindre les marchés internationaux de l'époque. L'entrée est libre et gratuite.
5: À Toulouse, Enquête de patrimoine et La Façon propose le 16 juin de 18h à 20h une curieuse visite curieuse intitulée « Biodiversité à bon chat, bon rat ». Le rendez-vous est donné devant le bâtiment de l'administration sur le parvis Paul Sabatier. Pendant 2 heures, le public sera guidé par une historienne, une enseignante chercheuse en biodiversité et une marionnette dans une visite originale mêlant sciences naturelles, histoire du site universitaire et réflexion plus large sur notre rapport au vivant. La visite est accessible gratuitement sur inscription à partir de 14 ans.
4: Le dispositif Montpellier Main Verte de Montpellier organise une sortie intitulée Drôle d'oiseau le mercredi 24 juin de 9h30 à 11h30 à la parcelle pédagogique des jardins familiaux du Rieux-Coulon. Partez à la découverte des oiseaux des jardins de Montpellier à travers leur régime alimentaire, leurs habitats ainsi que les moyens de les reconnaître en écoutant leurs chants. L'activité est gratuite.
5: La halle de la machine de Toulouse accueille tout au long du mois de juin et jusqu'à la fin de l'année 2026, du mardi au dimanche de 10h à 18h, l'exposition « Les voyages de l'aérofloral 2 ». Le public pourra y découvrir une gigantesque serre volante imaginée par la compagnie La Machine, accompagnée d'un laboratoire botanique et d'une exposition photo retraçant les aventures de cette étrange aéronef à travers le monde. Construite autour de l'idée fictive de phytovoltaïsme, cette expérience végétale mêle imagination, art, science et exploration. L'exposition est accessible du mardi au dimanche entre 10h et 18h.
4: L'association Les Petits Débrouillards fait étape le mercredi 24 juin à 7 de 9h30 à 17h. Cette journée s'inscrit dans le cadre du festival itinérant aux sciences citoyennes, festival organisé par l'association et qui propose des rendez-vous à travers tout le département de l'Hérault. Cette édition a pour thématique centrale les intelligences et invite le public à expérimenter la science sous des formes très diverses, entre escape game collaboratif dans un camion laboratoire, module autour des sens et du cerveau, compte interactif sur les émotions, sculpture musicale géante et multiples jeux pour reprendre confiance dans ses capacités. Une journée pour rappeler que la science peut être accessible à toutes et à tous, partout sur le territoire. C'était l'agenda de la culture scientifique, technique et industrielle sur Radio Campus Montpellier, avec le soutien de la région Occitanie-Pyrénées-Méditerranée. Rendez-vous le mois prochain pour un nouvel agenda. 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
1: Tucker et moi, on vous a rapporté ici hier soir.
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0: 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On a été trop gourmands.
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1: Parlez distinctement et ne tortillez pas vos doigts. La pointe des pieds en dehors. Faites de la révérence. Ouvrez la bouche. Ouvrez-la. Grande. Grande. Et répondez toujours oui. Oui, Majesté.
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0: Bonjour et bienvenue dans Amusez-vous bien sûr Radio Campus Montpellier. Aujourd'hui c'est l'épisode 10 de la saison 6, le dernier avant les grandes vacances. Alors on va bien s'amuser.
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0: Bonjour tout le monde. Je suis Vincent, votre animateur ludique, et aujourd'hui je suis accompagné d'une épine kiff, non d'une fine équipe, puisqu'on a avec nous pour commencer les présentations. Gare à ces cocktails de critiques sanglants, c'est la plus sainte des chroniqueuses, celle qu'on veut à tout prix. Oui, tout le monde veut être sa femme puisque c'est Marie.
10: Bonjour.
11: Wow. Wow. À tous les prix, je la veux.
10: J'ai pas les mots.
11: On a vu toutes les émotions, mais j'ai pas les mots.
0: Ça va Marie, j'espère que t'es en forme là.
10: Oui, bien sûr, hein, toujours.
0: Bah parfait. On continue avec celle dont l'âme a façonné Amusez-vous bien. Si elle jouait dans Matrix, elle incarnerait l'architecte. Si les jeux de société étaient le monde, elle serait Tintin, reporter aventurier. Si notre émission était un Horcrux, elle serait Voldemort. Ah. Et si la mousse au chocolat se mangeait avec les doigts, je sais plus où je vais, c'est Gaëlle.
11: Ouais.
0: Ça va Gaëlle? T'es à
11: comme,
0: donf?
11: Comme Voldemort. S'en est, mais avec beaucoup de
10: comment
11: pouvoir.
10: Comment ça va, oui, Voldemort?
11: Je sais pas trop si c'est ça se dit.
10: S'en est avec un nez, tu veux dire?
11: Ah, non, parce que je suis comme lui, je suis s'en
10: est. Est-ce que tu viens d'avouer aux gens que t'avais pas de nez?
11: Non. Je l'ai dit.
10: Ah putain.
0: Ils vont te reconnaître dans la rue.
11: Ça va être trop chiant. Si je suis avec mes enfants, laissez-moi en fait hein, voilà, marcher en liberté. Si je suis seule, je ferai une petite photo avec vous, pas de souci. Voilà.
0: Mais attention, ce n'est pas fini. Nous avons l'immense honneur d'avoir à nos côtés notre outsider, ou outsideuse peut-être, celle qui est troisième du tournoi annuel légendaire des légendes de 2026 avec un total de 1 point, celle qui a lamentablement échoué au championnat des personnes que nous n'aimons pas recevoir, et surtout celle qui a gagné le trophée du prénom le plus proche de Justin Timberlake, c'est Justine. Comment ça va Justine?
12: Bonsoir, depuis la présentation ça va beaucoup mieux.
10: Bah oui, c'est bon. Je suis émue.
0: Et c'est pas fini. On a la chance de retrouver à nos côtés celle qui nous emporte au plus profond des jeux, celle qui narre sans narguer, celle à qui on pourrait dire en voiture Simone si elle se mettait à chanter. Ce n'est pas Pizza, ce n'est pas Nini, c'est Nina.
10: Oh, c'est joli, merci pour cet hommage.
0: Ça fait plaisir de te retrouver dans l'émission, comment tu vas?
12: Ça va super, je suis très contente d'être là.
10: En vrai, nous aussi on est contents que ce soit là.
0: Ça fait trop du bien, c'était une faux Marie.
12: Oui, et maintenant Marie va improviser une présentation de Vincent.
10: Marie.
0: Allez,
10: celui
0: Marie.
10: qui n'aura jamais été seul au moins une fois dans sa vie. C'est parce qu'il était avec Vincent.
11: Je pensais que c'était lui-même.
10: Tout le monde se sent à la maison grâce à Vincent.
11: Il s'appelle Vincent.
0: Je suis touché.
10: Oui. Tu illumines nos cœurs et nos âmes.
12: Il ne s'était pas rendu compte qu'il fallait tourner le sujet de Matt au bac et du coup il a loupé
10: quelques points. C'est bien parce que si jamais
0: mes parents écoutent, ils ne savent pas cette anecdote. J'adorerais qu'ils le découvrent comme ça.
12: Quels sont leurs prénoms?
10: Et il a gagné.
0: Véronique et Albert Jean.
12: Eh bien, on embrasse Véronique et Albert.
10: Je sais pas si c'était Albert Jean le prénom.
0: Ouais, non, tout le monde l'appelle Albert, mais du coup là je l'affiche un peu en disant que c'est Albert Jean.
10: Non, faut l'appeler Albert Jean. C'est génial. C'est comme ça, moi qui m'appelle Marie-Laurent, je me sens un peu moins seule.
12: AJ, c'est AJ, AJ, AJ, AJ, plutôt d'ailleurs.
0: J'espère que vous êtes toutes motivées, parce qu'aujourd'hui, c'est un épisode spécial, on s'amuse bien. Pas de débat, on est venu avec des propositions et même des inventions de jeux à faire là, à l'oral, entre nous. Vous en avez combien chacune?
10: Deux et demi.
12: Zéro.
0: Zéro pour Nina.
11: Elle veut juste s'amuser, elle veut pas. Ça se prend la tête.
12: Un certain nombre entre 3 et 7. Mais.
11: C'est déjà un jeu de deviner, donc on va pas commencer à nous faire là.
10: Ah, moi, je peux faire un disclaimer. Il y a un jeu, j'aimerais bien qu'il se passe entre chaque jeu de tout le monde. C'est sur la longueur, quoi. C'est une métaphore filée.
0: Ok.
11: Le problème, c'est qu'elle veut toujours l'attention, c'est pénible.
10: Mais sinon, ça fonctionne. Enfin, si, ça fonctionnerait, mais.
0: Ok. Bah,
10: entre
0: oui,
10: ça et le costume,
0: veux,
10: on peut commencer par ça. C'est genre un mini-jeu avant les jeux, tu vois. À chaque fois.
11: Marie, tu peux enlever la douche de lumière sur toi, s'il te plaît.
10: Mais non, je suis bien, moi, dans la lumière.
0: Alors, vas-y, présente-nous ton mini-jeu avant les jeux.
10: Non, mais alors, c'est juste que. Il y a fut un temps, on m'a offert un jeu de cartes à avec des questions sur Seigneur des Anneaux.
11: J'aimerais
10: rentabiliser ce jeu parce que je ne le sens jamais. Donc, entre chacun de nos jeux, je vous poserai les questions. Comme ça, ça fera des points
11: au fur et à
10: mesure.
11: Putain, on a des lumières.
10: Vous n'avez pas vu, mais il y a le rose qui est arrivé là.
12: C'est beau de vouloir rentabiliser un jeu qu'on n'a pas payé.
11: C'est vrai.
10: C'est beau, mais j'aimerais, parce que je le garde pour la collection, mais j'aimerais qu'il y ait une vraie raison à le garder.
12: Bien sûr.
10: Voilà. Oui. Mmh. Bah, c'est ça la raison.
11: Ouais, mais du coup, tu auras fini après.
12: Est-ce que la personne qui te l'a offert peut potentiellement écouter
10: Hugo Pistolet, mon frère.
12: Eh bien, on embrasse Hugo Pistolet.
11: Oh, que de noms. Et c'est du name drop aujourd'hui, ça n'arrête pas. Alors voilà.
0: Donc, est-ce que tu veux nous poser une question?
10: Oui, alors chacun vous aurait une question.
0: Pré-jingle mini-jeu, vas-y.
10: Ce sont des citations. Donc chacune, vous allez avoir une citation, vous devez me donner le personnage qui dit la citation dans Seigneur des Anneaux.
12: Okay. J'ai le cœur qui bat un peu.
10: Sachant qu'il n'y a pas, pas forcément les réponses. Mais...
12: Ah ouais.
10: Ok, Vincent, on commence par toi. Un magicien n'est jamais en retard, Fononsaké, ni en avance d'ailleurs. Il arrive précisément à l'heure prévue.
0: Gandalf.
10: Oui, ça fait un point pour Vincent.
11: Oh, ça me saoule.
12: Un point pour Griffon.
10: Gaël.
11: Oui.
12: C'est la bonne...
11: Oui.
10: Attendez, il y a des inscriptions. Apparemment, c'est de l'elfique. Je ne peux pas le lire.
11: Ah, tu l'as fait avec une voix de petit loulou. Bah, je vais dire Frodon.
10: Oui,
11: Frodon.
10: Ouais.
12: Mais il y a un elfe, du coup, qui peut pas. Il y a un elfe dans la team, il ne peut pas.
11: Je peux pas le lire.
10: Non, mais c'est un moment du film où il n'est pas encore avec la communauté.
11: Ah, moi j'aurais pensé que c'était quand il était seul avec Sam.
10: C'est quand il découvre l'anneau avec Gandalf dans sa petite maison, il le met dans le feu, il voit l'inscription, il fait, je ne peux pas lire.
12: Mais parce qu'à un moment, dans la caverne des nains, il y a quand même une inscription. Dans le langage des nains.
10: Oui, il y a un nain, tu veux dire.
12: Il ne peut pas le lire.
0: Ouais, mais parce que c'est un très vieux langage.
10: Les langues évoluent.
12: Ouais, okay, okay, pardon.
10: Justine.
12: Oui.
10: Qu'est-ce que c'est ? Ceci, mon ami, est une pinte. Ils ne servent que des pintes. J'en veux une.
12: Ghibli. Ghibli.
0: Ghibli. C'est
11: Ghibli. Ghibli. Ah ouais, Ghibli. Moi aussi, j'avais dit ça.
10: Déjà, il y a deux personnages dont tu as le droit à deux réponses, soit à un point.
12: Est-ce que c'est Legolas et
10: Yannis, il l'a.
0: Yannis, il l'a en régime.
12: Ah putain, Pipin.
10: Ouais, et t'as l'autre du coup ?
12: Et
11: bah, son pote.
10: Mais oui, Justine, vas-y.
12: Pipin, le nana.
0: Et Mary. Mary et Pipin, nana. Bien sûr.
10: Désolée, Justine, je te mets zéro. Parce
11: attends, juste, c'est
10: quand même dit Ghibli, quoi.
11: C'est son pote ou c'est son frère ?
10: C'est son cousin.
11: Ah.
12: Bah. C'était quoi le bon nom ?
10: C'est Mary Pipin.
12: Non. Ah oui, non, mais le nom du personnage que.
10: Ah, Gimli.
12: Gimli, et non pas Ghibli.
11: Mais moi, je comprends, j'ai envie de dire Ghibli aussi, nana.
10: Voilà. Nina. Si vous le voulez, venez donc le réclamer.
12: Mais oui.
10: Je l'ai dit avec le ton. Hein.
11: Oui, elle a pas fait en disant « Fais alors que la réclame !»
10: Vous savez que dans ce jeu, si vous voulez un point supplémentaire, vous pouvez imiter le personnage que vous devinez.
11: Oh, quoi ?
10: Ah.
11: La prochaine fois, on fait.
12: Gollum, du coup ?
11: Non, c'est moi qui ai...
12: Ah. Oui, non. Non, j'arrête.
0: Il y a encore la réponse en régie.
12: J'en sais rien.
10: Ah, vas-y, Yannis.
1: Aragorn.
0: Aragorn donné par Yannis.
10: Mais t'es pas loin.
12: Moi, c'est
10: pas
12: le roi. Est-ce que je peux récupérer mon point?
10: Non plus. Vas-y.
12: C'est Eowyn.
10: Non plus.
12: Putain, c'est Arwen.
10: C'est Arwen, ouais.
11: Moi, je confonds toutes les meufs. Je pourrais dire juste la meuf qui fait ça et la meuf qui fait ça.
10: Alors, non.
11: S'il te plaît.
10: Moi, je propose un demi-point, peut-être.
12: Je propose que maintenant, on dise la brune et la blonde.
11: Ah, mais il n'y a pas une troisième. Il y a une troisième.
10: Il y a Gaël aussi.
11: Ouais, voilà.
10: Bon, ça fait un point pour Vincent, un point pour Gaël pour commencer ce jeu filé. Voilà.
0: Super, merci beaucoup Marie pour cette magnifique introduction. Vous l'aurez compris, c'est déjà l'heure des mini-jeux.
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0: On va commencer avec un jeu que j'ai fait. Parce que je suis narcissique, non, parce que ça nous arrange un peu de
11: un petit peu aussi.
0: Faire écouler les sons.
10: Oui, mais t'es narcissique aussi.
0: Les, sons, bon,
11: les deux.
0: Certes, les deux. D'ailleurs, l'an dernier, j'avais déjà fait un jeu avec des voix, donc j'en refais un parce que je trouvais ça super ce que j'avais fait. Donc,
10: Ah oui,
12: la touche de lumière sur Vincent. Sur Vincent.
0: Donc là, je vais vous faire écouter des voix en vous disant qui est censé être derrière la voix. Et vous me dites si c'est effectivement la personnalité ou un simple imitateur.
11: J'aime bien.
0: Donc Yannis, tu peux jouer en régie parce que toi, tu as effectivement le nom des gens qui sont là.
11: Tu peux pas du coup.
0: Oui, mais dans tous les cas, vous avez les noms aussi.
11: Ah,
0: je vais vous dire.
10: Ah oui, pardon.
11: Non, mais je suis débile.
10: Non, moi,
0: on va commencer par.
11: Non, on est débile.
12: Attends, question. Du coup, on doit donner le nom de l'imitateur ou on
0: non,
12: doit
0: non,
12: juste dire que
0: oui,
12: si
0: c'est
12: un imitateur ou pas.
0: Faux, en gros, ouais. C'est plus ou moins vrai ou faux.
11: Les gens vraiment.
10: On est fatigués, je crois.
0: Alors, plus le jeu va avancer, plus les imitations seront courtes.
10: D'accord.
11: Ok. Mais est-ce qu'on doit dire.
10: Gaël, calme-toi, en fait.
0: Première personnalité, Fanny Ardant.
7: Le fait que tout le monde pense qu'elle est folle. Alors
10: c'est elle, c'est clairement elle.
0: Tout le monde dit elle. Attendez, je compte les points de tout le monde.
11: Pas cette donc je l'ai dit vite.
10: Oui, j'ai senti. Je pense pas. Moi, je pense que c'est elle.
0: Imitatrice.
12: Je pense que c'est elle.
0: Et c'était bien Fanny Ardant.
11: Franchement, je me suis dit, sinon, c'est fou.
10: Elle est inimitable.
0: Jean-Pierre Pernaut.
8: Dans un instant, un reportage sur les chèvres en Nouvelle-Guinée.
12: C'est pas lui.
10: Non. Moi, je pense que c'est lui.
11: Moi, je pense que c'est lui aussi.
0: Marie-Gaëlle, vous dites lui, et Justine, Nina, vous dites non, et Yannis, il dit non plus. Ce n'est pas lui.
10: Un
0: point pour Nina, un point pour Justine.
10: C'est qui, juste ?
11: Oui. C'est qui ?
0: C'est
11: toi.
0: C'est un mec sur YouTube qui fait 40 imitations en 5 minutes. J'ai pas pris que lui, pour varier un peu les plaisirs. Mais... Pascal Praud.
13: Et beaucoup se demandent pourquoi il est toujours présent à notre antenne.
0: C'est pas lui. Non, pour tout le monde, effectivement, ce n'est pas lui.
10: Mauvais imitateur.
11: Il fait un peu trop canard.
0: Ça reste un imitateur pro, donc.
10: Ouais, pardon, voilà. Excusez-nous, pardon. Monsieur, mais enfin, là, retravaillez.
0: J'ai oublié son nom. Mais
10: retravaillez un peu Pascal Praud.
0: Bien sûr, France Inter. Bref.
10: Ah,
0: Louis de Funès.
10: C'est Justine et Gaëlle. C'est lui.
0: Alors, lui pour c'est Marie, lui pour Nina.
11: Moi aussi, je dis oui.
0: Lui pour Gaëlle.
10: Moi, je dis c'est lui, même si effectivement ça ressemble beaucoup.
0: C'est lui pour Yanis. Ce n'est pas lui.
10: Mais non, c'est qui? C'est un pro.
0: C'est un pro de
10: l'imitation.
11: C'est un pro de Funès, mais pas de Pascal Praud. Mais oui, voilà. C'était pas le même. Ah non, c'était le même d'avant. Bon, allez.
0: Ouais, c'était le... c'était pas le même de Pascal Praud, c'était celui d'avant.
11: Il est fort, okay. Le gars numéro 1 est fort.
10: Gars numéro 1.
0: Charles de Gaulle.
14: J'invite tous les Français.
11: Bah alors, c'est peut-être lui bourré. Je sais pas.
10: Pour moi, c'est faux, mais.
11: Pour moi, c'est vrai.
10: J'ai pas souvent écouté Charles de Gaulle.
0: Je vais tenter
10: le vrai. C'est peut-être un audio de Charles de Gaulle envoyé à quelqu'un.
11: Ah, moi, c'est ça.
10: Ah ouais,
11: dit.
10: Ah ouais. Non, je pense que c'est pas lui.
0: C'est pas lui. Donc, Marie et Justine, pas lui.
10: Attends, qu'est-ce que j'ai dit, moi? Je dis pas lui.
0: Et c'était pas lui.
11: Ça pourrait être lui qui envoie. Ouais, bourré, Justine.
14: Les Français.
10: Il envoie ça à qui? À sa femme.
0: Attention. Christian Clavier.
15: C'est OK.
11: Non, c'est lui.
10: C'est pas lui, je comprends pas. C'est un extrait de film.
11: C'est lui. Et ça m'a énervé, j'ai un peu bougé ma chaise.
0: Ouais, c'était lui, bravo.
10: Ah oui.
11: C'est Julia qui est mise, pardon, c'est une amie à nous qui est mise très mal et ça m'a fait plaisir sur elle.
10: Oh, t'aurais dû faire que des... Ah,
0: que des Julia.
10: Oh oui.
0: On aurait ri. Julia, mais bon.
10: C'est facile,
11: pour la petite anecdote, elle est vraiment pour c'est OK que tout le monde fait à peu près bien, on va dire. Je sais pas comment elle le dit.
15: C'est OK.
0: Ça, c'est une imitation Julia. Si tu nous écoutes, on
10: t'adore. Mais ce qui est drôle, c'est qu'elle pense qu'elle le fait bien.
11: Ah, pour elle, c'est ça qui est drôle. Elle dit pas qu'elle fait bien, mais elle se dit, je le fais vraiment. En mode, elle le fait prime dog à fond, quoi.
10: Ah ouais.
11: Voilà.
0: Vincent Cassel.
16: Le cinéma.
10: C'est pas lui. Je sais qui c'est.
11: C'est le gars qui fait tous les trucs.
10: C'est pas lui. C'est le mec de je sais plus quelle émission.
0: C'est pas lui. Tout le monde dit non. C'est une bonne réponse. Non, c'est pas le mec de je sais plus quelle émission. C'est juste un short.
10: Oui, mais c'est le mec que je t'ai envoyé, que je vous ai envoyé, non?
0: Non, c'est pas le même mec.
15: Mais non.
11: Il est tout refait.
10: Après, il est aussi insupportable en imitation. Oui, mais on aurait dit vraiment l'imitation précisément de ce mec-là. J'ai oublié son nom, mais il est super. Allez le suivre si vous voulez.
0: C'est dans un short YouTube. T'en as une qui fait. Mais tu le fais trop bien juste après. C'est marrant. Marina Foïs.
17: Oula,
10: c'est dans le film, oui.
11: C'est tiède.
10: C'est dans Astérix.
11: Ouais, c'est
0: elle. Oui, aussi. C'est elle.
11: Ah, arrête. En plus, c'est très facile à refaire.
10: Ça donne très envie de les imiter juste après. Mais
11: oui, on serait très mal.
10: On serait mauvais.
0: Aurel San.
18: Ouais, c'est marrant.
10: Non. Pas lui.
11: Ah, mais franchement, au début, je me suis dit non, et après, à la fin.
10: Ça pourrait être dans Bloqué, ceci dit.
11: Moi, je dis oui.
10: C'est pas lui.
0: Oui pour Gaël. Oui,
10: franchement, il y a un monde où c'est Aurel San qui s'imite lui-même.
11: Ah, non, mais quand. Drôle, en vrai, dans Bloqué, je l'imaginais précisément dans Bloqué, à la fin d'un truc qui est un peu avance et qui le dit. Ah, je sais pas.
10: Ah, ok, oui, dis non.
0: Non, Justine, non. Et vous avez raison, c'est pas du tout Aurel San. C'est le même imitateur que Pascal Praud.
11: Ah, mais là, il fait mieux, moi, je trouve.
10: Ah, il bosse bien.
11: Voilà.
10: Non, mais il a ses petites marottes, quoi.
0: Julien Bugier.
10: C'est qui ça? Ah, oui, le présentateur d'M6.
11: Attends, pardon.
0: Alors, on va la remettre.
19: Miam Miam la gaufre.
10: Ah oui, c'est lui, c'est
0: Miam
10: lui.
0: Miam Miam la gaufre.
10: C'est vraiment lui. C'est le même beau gosse de M6.
11: Quand tu le refais, tu le fais pas pareil, toi.
0: Ouais,
11: alors, je sais pas si tu le refais pas pareil bien ou pas pareil moins bien.
10: J'ai aucune idée.
11: Tu penses que ça pourrait être Vincent qui s'est enregistré?
10: Mais en fait, je vois juste pas qui.
11: Mais si, un présentateur sur le 12-45, mais beau gosse très grand là.
10: Oui, mais
11: c'est pas lui. C'est
10: qui voudrait imiter ce mec que.
0: C'est un peu culte le.
10: Le Miam Miam la gaufre. Ah d'accord, ok.
11: Moi je connaissais pas non plus.
0: Il fait pareil avec Miam Miam la galette. Et
11: mais
0: miam,
11: regarde, il le fait bien là. Non,
10: mais
11: c'est
10: il,
11: pas
10: a
11: lui.
10: Été, il a été embauché par la chaîne ou c'est un.
0: Non, c'est le présentateur, mais juste.
10: Non, mais c'est le présentateur.
0: Un jour, il a dit. Un jour, il a dit miam miam la gaufre, ou je sais plus qui a été le premier.
10: Et il a répété miam miam la galette.
11: Oui, parce qu'il a
10: fait ça. Parce que quelqu'un a mangé une gaufre dans le reportage.
11: Mais
10: ce que je veux dire, c'est qu'il est payé.
11: Oui, mais il a une petite dagonette. Bon.
10: Mais il est super sympa.
11: Moi, je dis non, c'est pas lui.
0: C'est pas lui.
10: Moi, je dis que c'est lui. Ah, d'accord. Ah, putain, je vois.
0: C'est lui pour Justine.
10: Je vois pas du tout.
0: C'est lui pour Marie.
10: C'est pas lui.
0: C'est pas lui pour Nina. Et pour Yannis, c'est pas lui, et c'était lui.
11: Ah donc non. Il a dit oui.
0: C'était oui. Justine Marie.
10: Ouais. Fan de Julien Bugier depuis sa naissance, c'est pour ça.
11: Ah ouais.
10: Ah ouais, ouais. Okay. Je l'adore.
0: Finkielkraut.
20: Ça a commencé.
11: Ah, ça a l'air tellement lui.
10: C'est lui.
11: C'est lui.
10: Moi, je pense que c'est pas lui.
0: Pas lui pour
11: ça
0: Marie.
11: Ça me fait trop mal que ce soit pas lui.
10: Ça a commencé.
0: Lui pour Yannis, très Justine mauvais. Gaëlle.
10: Ouais. C'est lui.
0: Lui pour Nina.
10: C'est lui.
0: Et c'était lui, désolé
10: merde.
0: Marie.
10: Merde.
11: Ah, ça a commencé.
10: Outsider.
0: gratuite. Je comprends.
10: C'est juste qu'on limite moins, on limite pas bien en fait quand on le fait.
0: Ça a commencé. Ouais, c'est dur à faire.
11: Moi, je vais très mes marées.
10: Ah, je veux dire, on le fait plus énervé que ce qu'il est vraiment dans l'extrait en fait.
11: Ça a commencé.
0: Attention, dernière imitation. Denis Brognard.
10: Ah.
11: Au pire, tu le fais.
10: Alors. C'était bien.
11: Merci.
10: Ah. C'est lui.
0: C'est lui.
11: C'est pas lui.
10: C'est lui.
11: C'est lui.
10: C'est
11: lui. Que ce soit pas lui, moi. Mais même si ça a l'air d'être lui.
10: Ça a jamais. Ça a jamais été autant lui.
0: C'est lui.
11: Ah non. Je me suis dit pourquoi pas.
12: J'ai l'impression d'avoir fait un sans faute. Mais non,
0: bah, presque, t'as 9 points sur 11, je crois.
12: Yes.
0: Ah, non, t'as plus, non, t'as plus que ça. Non, t'as sans faute, t'as 11
11: mais
0: points.
11: Non,
0: en fait.
11: Mais wow. Wow. Alors, voilà.
0: Bravo, c'est donc c'est la fin de mon jeu déjà.
10: D'amusez-vous bien.
0: On va passer au jeu de Gaëlle, qui a aussi des sons sur...
11: Ah, moi aussi.
15: Ça sent aussi.
0: Voilà, c'était notre petite interlude. C'était le mini-jeu, celle-là.
11: Ah oui, mais t'as bien.
0: Bien vu, Régis, j'ai oublié de te lancer. Qu'est-ce qu'il y a?
11: C'est moi qui avais créé ce son.
0: C'est toi qui
11: avais
0: créé
11: ce
0: son. Ça sent le roussi.
11: Est-ce que le jingle de premier, là, c'était mon truc, mais avec des trucs enlevés?
0: Ah non, c'était ton truc.
10: En fait, t'es pas le centre du monde.
11: Ah, c'est la douche est sur moi, là, donc... Pardonnez, j'ai dit.
0: Pardonnez. Donc, Gaël, présente-nous ton prochain jeu. Ah non, est-ce qu'il y a un truc...
10: Oh,
0: en
10: oui,
0: jeu.
10: Attendez,
0: question, c'est
10: présentez-la,
0: l'annon.
10: Parce que sinon, je...
11: Attends,
10: allez,
11: oh.
10: Interlude, petite question. Nina, on commence par toi.
16: Aïe.
10: Citation. Je vous aurais suivi, mon frère, mon capitaine, mon roi. Repose en paix, fils du Gondor. T'as deux personnages, donc t'as deux chances.
11: Au début, on aurait dit autre chose.
10: Aragorn,
0: c'est trop Régis. C'est Aragorn.
12: La régie était à fond.
10: Et il y avait Aragorn et quoi, Yanis?
17: Et Boromir.
0: Oui.
11: Et Boromir,
0: bien trouvé.
11: Ah non, c'est pas lui qui écrit.
10: C'est quand il meurt, ouais.
11: Ah si, c'est lui qui écrit.
10: Il meurt. Justine. Non.
12: Oui.
10: Neuf compagnons. Qu'il en soit ainsi. Vous formerez la communauté de l'anneau. Chouette. Où est-ce qu'on va?
12: Alors, je pense qu'il y a Elrond.
10: Mm-hmm.
12: Chouette, où est-ce qu'on va? Je vois bien Pipin.
10: Arrête, t'as déjà le point. C'est lui.
0: Oh,
10: c'est complètement lui.
11: C'est qui Elrond?
12: Elrond de Fondcombe.
10: L'elfe de Fondcombe. Tu sais, le père d'Arwen, l'elfe un peu chef, quoi.
11: Ah,
10: qui forme la communauté. Ouais, ouais.
12: Le méchant, le méchant dans Matrix.
10: Exactement.
0: Ouais, c'est le méchant dans Matrix. Oui.
10: Gaëlle.
11: Oui.
10: Vous êtes dans la demeure d'Elrond. Il est 10h du matin et nous sommes le 24 octobre, si vous voulez tout savoir.
12: Quoi?
11: Qui parle comme ça?
10: Alors, je l'ai pas bien fait, en vrai.
11: Ah bah, parle-moi, dis-le bien.
0: Encore une proposition Gaëlle, enfin, tu...
10: Vous êtes dans la demeure d'Elrond. Il est 10h du matin et nous sommes le 24 octobre, si vous voulez tout savoir.
11: Oh, je sais pas du tout. Mais... Je vais dire au hasard.
10: Vas-y.
11: Bilbo.
10: Ok, Yanis?
12: Peter Jackson.
17: Gandalf à Frodon.
0: Gandalf à Frodon.
11: Mais ça paraît logique.
0: Bien trouvé.
11: Yanis, ça paraît tout à fait logique.
12: Ah, c'est à la fin, avant qu'ils partent pour mourir.
11: Non,
12: en
11: le bateau.
12: Bateau.
11: Oh, ils font une croisière.
12: Ils font une croisière.
0: C'est une croisière en bateau.
12: Métaphorique.
10: On ensemble.
12: Du dernier voyage, mais oui.
0: Je t'écoute pas.
10: C'est une étrange fatalité que nous devions éprouver tant de peur et de doute pour une si petite chose. Une si petite chose.
11: C'est l'anneau, la petite chose, tu crois?
10: Ouais,
0: nice.
10: C'est ça.
11: C'est Gollum. C'est Gollum, la petite chose.
10: Yanis, je sais qu'il l'a.
11: Le volant du poisson.
0: Boromir.
10: Oui, Boromir. Vincent, tu prends la tête du jeu. T'as deux points.
0: Wow.
10: Voilà.
11: Moi, peut-être que je ferai des petites imitations aussi à un moment. Vous devez deviner. Je fais tout le temps Gollum. Voilà.
12: Monsieur Frodon. Monsieur Frodon.
10: Pas sur le volant.
0: Attends, nous présenter ton jeu.
11: J'ai fait Yoda un peu là, non? Ça mélange bizarre. Mon jeu. Alors, qu'est-ce que c'est? Bon, alors je me rappelle très bien. Je l'ai fait ce matin, à midi, à 13h peut-être. C'est un jeu où il faut deviner tout simplement, c'est un blind test
10: d'accord.
11: De publicité de jeux de société.
10: Ah, j'adore.
11: Aussi simple que ça, aussi efficace.
10: Donc rapidité.
11: C'est rapidité, surtout que j'ai... Alors, la plupart des pubs disent vraiment le truc genre en mode Monopoly avec...
10: Donc,
11: j'ai pris les pubs où il n'y a pas ça, mais au bout de quelques instants, ils vont finir par le dire.
10: Oui, oui, donc il faut aller vite,
11: Faut aller vite. Des fois, ils vont le dire, vous allez dire après.
0: Bon, donc, ça compte, à partir du moment où ils l'ont dit, ça compte plus.
11: Si, ça compte aussi.
0: Ah ouais, okay.
11: En mode, tant pis, parce que peut-être des fois,
10: c'est
11: ça peut être
10: la personne qui entend le mieux, finalement.
11: Voilà.
0: Qui entend le plus vite.
11: Ce qui, ouais, en fait, c'est un truc de validisme, voilà.
10: Ah, super.
11: C'est parti.
10: C'est le mec
12: crado,
10: dégueu, là.
12: Ouais.
10: Attends,
11: je sais pas
10: comment ça s'appelle le jeu.
12: Crado, ça me dit un truc.
10: Crado

0: Yes. Qui est-ce, bien sûr.
1: Une fille, un garçon. J'adore.
2: Alors par contre, ça c'est super bien imité.
3: Il y a plusieurs pubs.
2: Ça c'est impressionnant.
3: C'est moi qui l'ai fait.
2: Refait.
3: C'est
2: Gollum. Non non bah oui c'est
3: Gollum.
1: Les poissons. C'est une fille, un garçon.
3: Eh bien extrait suivant.
4: Il reste du gâteau. Chut. Allons-y, papa dort.
5: Lance la flèche et avance sur les cases.
0: Oui.
2: La dernière.
0: C'est ne réveille pas papa ou c'est un truc comme ça.
2: Ne réveille pas papa.
0: Ne réveille.
2: Oui.
3: Voilà. C'est fou, moi je
6: ça
3: connaissais pas ce jeu.
6: Ça s'appelle Ne réveille pas papa.
2: Oui. Ça m'est Marie.
3: En fait, je sais plus, c'est. Parce que j'ai pas écrit bien sûr les titres comme si. Je... voilà. Mais si, il le dit à chaque fois, donc oui, c'est ça. Marie, deux points. Comment tu connais ce jeu, Marie? Moi je connaissais pas.
0: J'ai pas d'explication à ça. Quand j'ai dit, j'ai dû voir la pub. Hein. Je l'avais pas, ceci dit, mais j'ai dû voir la pub.
2: Ils ont vraiment pris une situation à peu près du quotidien, mais sans plus.
3: Ouais.
2: Ne réveille pas papa. Et ils ont sont dit, on va faire un jeu.
0: Ah, mais tu sais, il y a plein de jeux comme
2: papa.
0: Ça de gamins. C'est pas.
2: C'est fou.
3: Mais à la base, c'était Ne réveille pas papa ou It Means Sacré Roast.
0: Ils ont changé. Ils ont cassé la gueule. Voilà. Ou ils t'abandonnent à la DAS.
2: Je vois plus l'idée des années.
3: Oui, voilà, c'est ça. Extension.
7: Grand-papa.
0: C'est ça.
2: Qui a dit quoi?
3: Tu l'as dit en premier, je crois, Vincent.
6: C'est beau.
2: Time's up.
3: Putain, je m'attendais pas parce que je trouve qu'il y a beaucoup de juste rire.
0: C'est vrai qu'il y a beaucoup de rire.
6: Mais du coup, tu sens qu'il est en train de se passer un truc ou quelqu'un fait quelque chose, quoi. Mm.
3: Mais c'est exactement ça. Bravo. Pour l'instant, 2 points pour Marie, 2 points pour Vincent. Les filles, va falloir y aller. Extrait suivant.
4: Tu connais le temps qu'il fera demain?
7: Bien sûr.
4: Non. Tu préfères le soleil? Ou la pluie.
2: Ah oui, t'as dit la pluie. C'est le ni oui ni non.
3: Oui, ouais. Bravo Justine.
2: Wow.
4: Tu connais le temps qu'il fera demain?
3: Ferme ta gueule. Pardon.
0: On te déteste.
2: À mes yeux, c'est comme ça que parle toute ta classe.
3: Ah, tout le temps, comme ça.
4: Maîtresse, oui. Tu sais que le temps qu'il fera demain.
2: Bah, insupportable.
3: Bah non, je suis pas la météo, on est là pour apprendre la conjugaison.
2: J'espère que tu leur réponds la même chose.
0: Bah, j'ai une idée de ce que tu pourrais faire la semaine prochaine. Tu fais un roi du silence, mais toute la semaine.
3: Ah ouais,
0: c'est bien ça.
3: Ah, très bien,
0: merci. Ouais, j'en prie.
3: On est à la moitié des extraits, extrait suivant.
5: Dis-tu la vérité? Le détecteur de mensonges.
0: Le détecteur de mensonges.
3: Du coup, c'était le détecteur de mensonges.
0: Le jeu.
2: Le jeu, bien sûr.
3: Exactement, Marie a tous les jeux.
6: Le FBI l'utilise d'ailleurs. Pour...
3: Le FBI l'utilise, oui, bien sûr.
0: Faut faire attention à ça.
3: Mais juste, j'aime bien la fin de cette pub. Est-ce que, Yannis, je crois que tu peux la remettre, s'il te plaît?
5: Dis-tu la vérité? Le détecteur de mensonges te le révélera.
8: As-tu mangé la dernière part de gâteau?
5: Allez, dis la vérité.
4: Viens-tu de péter?
5: Seras-tu déjà le détecteur de mensonges?
3: Il a dû péter.
4: Viens-tu de péter?
3: J'adore.
6: Quelle pub incroyable.
3: Ah là là, j'adore.
0: Alors ça va avec des rires, je pose comme question. Ouais.
3: Extrait suivant.
0: Alibaba et 40 voleurs, Alibaba et... Labyrinthe.
5: Les témoins, décoder les indices,
6: Cluedo.
4: Tu es démasqué.
7: Les mystères de Pékin.
0: Les mystères de Pékin.
3: Dommage, vous avez pas entendu le moment raciste du début.
6: Oui,
3: Mister,
6: de la fin aussi. Hein.
3: Ah oui, il a dit quoi à la fin?
6: Bah, il a fait un accent.
3: Ah oui, ouais. Bah, à la fin, dès le début, il fait... Enfin, j'ai pas envie de le refaire, mais il lui dit en mode un accent horrible.
0: D'accord.
3: Mais je sais plus qui l'a dit en premier, là, du coup.
6: Je pense que c'est Nina.
0: Ça va être très vite, mais je crois que c'est Nina, ouais.
2: T'es sûr?
6: Ouais,
0: oui, je crois. Mais j'avais vraiment l'impression d'une brochette parfaite, là.
2: C'était quoi le titre?
3: Les mystères de Pékin.
0: Mais ça s'est enchaîné à partir de toi, en fait.
2: Ah, d'accord, ouais. Ok.
3: C'est le jeu bien raciste.
6: On a tous dit une lettre.
0: Ouais, vous avez pitié de moi, Eve.
2: Non, je t'assure.
6: Je t'ai entendu un peu.
3: Eh bien, attendez, il y a... Ouais, extrait suivant.
9: Bonjour, entre deux pubs, on va faire un nouveau jeu. Vous allez voir, c'est génial. Je tire une carte. Dessus, il y a un mot, et j'ai une minute pour vous le faire deviner. Rien qu'en le dessinant.
2: T'as Pictionary, Pictionary.
3: Oui.
0: Pictionary. Ah oui, ils ont le tableau et tout, machin. Ah oui.
3: Wow, Pictionary. Et c'est fou ce gars.
2: Mais c'est la pub
3: l'ambiance
2: la plus chill.
6: Est folle.
3: J'adore.
0: Parce qu'en fait,
3: il fait le jeu.
6: C'est
3: une bonne pub. Il fait le jeu au spectateur, quoi.
2: Ah, ça, c'est pas mal, ouais.
3: Et ce que j'adore, c'est que le gars, je vous montre la pub, ressemble de fou à De Gaulle. Voilà.
2: D'accord.
7: Les Français.
2: Et quand quelqu'un dit la bonne réponse, il dit je vous ai compris.
3: Oui, et à chaque fois. Ouais, ouais, c'est obligatoire. Ouais. Eh bien, il y a donc 3 points pour Marie. Pour l'instant, Justine a 2 points, Vincent a 2 points, Nina a 1 point. Et c'est encore... non, pas le dernier, il reste 2, je crois, extraits. Donc, attention, rien n'est joué.
6: Mm-hmm. Très bien.
10: Vous êtes à la tête d'un grand réseau d'agents secrets.
2: Pas du tout.
10: Licorne, montagne ou bretelle.
2: Scotland Yard.
10: Vous seul connaissez leur nom de code.
6: Quelqu'un dit
2: code name.
3: C'est bien ça, bravo, parce que franchement, je trouve que.
2: Il y a une pub code name.
6: C'est fou.
3: Déjà,
6: c'est
3: dur de trouver un truc.
6: À la tête d'un grand réseau d'agents secrets. Non,
0: mais attends,
6: il y a des mots sur la table. Hein.
2: Non, pas du tout.
3: Moi, je trouve ça fou que tu trouves parce que tellement que la thématique n'est pas.
0: Parce que je pense à la boîte du jeu où c'est des agents secrets dessus, quoi.
3: Bravo à toi. Bon, tu as gagné, mais tout de même, Dernier.

0: premier extrait.
1: Elle, c'est Chloé, ma sœur, aujourd'hui en prison. Et là, c'est moi, le millionnaire de la famille.
2: Monopoly.
1: Je possède tout.
3: Monopoly,
4: j'ai entendu.
3: Ce n'est qu'un jeu.
4: Monopoly qui a
5: Ludo.
6: Moi, j'ai
5: Monopoly.
6: Ce serait une famille sans Monopoly.
4: Ah, bravo.
3: Ah ouais, c'est ça le début de la pub.
4: Oui, mais en fait, il manque un mini extrait parce que j'ai très mal coupé. Ah. Qui disait bon, là, c'est mon père qui est fauché ou je sais pas quoi. Et après, il dit ça, oui.
3: Ah, ouais.
4: C'est un gars, un petit qui est genre dans un long truc comme s'il était patron d'un truc de fou.
3: Ah,
4: là.
3: Ok.
4: Et après, il dit mais non, c'est qu'un jeu.
3: Voilà. D'accord.
4: Et donc, Marie, tu gagnes ce jeu avec 4 points, Justine a 3 points, Vincent 2 et Nina 1. Bravo.
7: Parfaitement trié.
4: Marie. Parvenant trié. Je vous ai parfaitement trié grâce à ces.
7: Ouais, jeu. Comme Justine.
4: Comme Justine, et pas celle-ci.
3: Trié. Trié.
4: Bien sûr. voilà, c'est fini mon jeu. Donc, excuse-moi, mais Marie, j'ai l'impression qu'il y a un truc qui se passe.
7: Alors, on va lancer.
8: Ça sent roussi.
7: Voilà.
3: Interlude.
7: Parce que c'était la fin d'un mini-jeu, donc interlude.
3: On va recommencer par toi, Vincent. Vincent,
7: oui.
3: Question, citation. Je suis un serviteur du feu secret, détenteur de la flamme d'Anor. Le feu sombre ne vous servira à rien, flamme doudoune.
4: Flamme doudoune.
3: Repartez dans l'ombre. Vous ne passerez pas.
4: Ah. C'est un peu injuste.
7: C'est
9: pourquoi
7: le...
9: vous avez tous les plus
7: comment
9: simples.
7: Comment il s'appelle
9: hein
7: le nain
3: Bon, je te mets ton point, vas-y.
4: C'est Takahata, je crois.
3: C'est Gandalf, bien sûr. Gaëlle.
4: Oh, mais j'ai peur.
3: Tu te rappelles ce que Bilbon disait ? Il est fort dangereux, Frodon, de sortir de chez soi. On prend la route et si on ne regarde pas où l'on met les pieds, on ne sait pas jusqu'où cela peut nous mener.
4: Tu as fait la bonne voix là.
3: J'ai essayé, mais bon.
4: Sam. Non, pour moi, ça c'est Gandalf.
3: Non, mais
4: alors.
3: Parce qu'il dit la réponse dans la citation.
4: Ah, mais il parle à Frodon ?
3: Ben oui, oui.
4: Mais il faut arrêter. Attendez, j'ai rien compris, je crois.
3: En gros, c'est c'est Frodon qui dit. Tu te rappelles ce que Bilbon disait ? Il est fort dangereux,
4: ah,
3: Frodon,
4: mais il dit...
3: de sortir.
4: J'avais rien compris. Pardon, Yannis, tu aurais pu l'avoir en plus.
3: Je vois la main de Yannis se lever tout le temps. Bon, bah désolé, Gaëlle.
4: Non, mais j'avais rien compris, excuse-moi.
3: Non, bah c'est chose.
4: Pour moi, il n'y avait pas des phrases dans des phrases. Bon, je sais pas.
9: Il n'y avait pas des phrases dans des phrases.
3: Justine. Mm-hmm. J'apporte la parole d'Elrond de Foncombe. Autrefois, une alliance existait entre les elfes et les hommes. À cette époque, nous avons combattu et péri ensemble. Nous sommes venus honorer cette allégeance.
9: Ouais.
4: Yannis l'a presque, donc attention.
9: Alors,
4: hein.
9: C'est autrefois, une alliance existait entre les elfes et les hommes.
3: Ouais.
9: Et nous sommes venus... Est-ce que ce serait pas le vieux du Rohan?
3: Moi, Théodème, tu parles de Théodème,
4: Théodème. Si, le vieux du film, ça marche
3: c'est
4: pas.
3: C'est pas lui du tout, désolé.
9: La
3: personne parle à Théodène, effectivement, mais c'est pas lui qui parle.
9: Ah putain, mais c'est l'autre.
3: Mais c'est très difficile en vrai.
9: Ouais, c'est pas facile.
3: C'est l'elfe Aldir.
9: Oh non, mais attendez, il a Gandalf. Pardon, j'ai crié.
7: Gandalf, il est pas connu.
3: Aldir, c'est un super personnage, ok.
9: Mais Marie, il fait quoi? On voit plus sa tête.
3: Dur, il meurt, parce qu'il meurt.
4: Eh ben. Mais arrête de spoiler à tout le monde.
9: Bah on l'embrasse, mais c'est pas de notre faute, c'est pas facile.
3: Nina, concentre-toi bien.
9: Oh putain.
1: Tous morts, tous pourris. Des elfes, des hommes et des orques. Une grande bataille au temps jadis. Les marais des morts. Oui, c'est comme ça qu'ils s'appellent. Par ici, ne suivez pas les lumières. Avec les poissons.
9: Quoi, c'est Gollum cette fois
4: ouais, mais non, c'est vrai.
3: Mais j'ai dit en plus,
7: ouais,
3: voilà. Ah, je pensais que c'est parce
7: c'était
3: que t'étais.
4: Non.
3: Oui, c'est.
4: Ah non,
3: c'est
4: un truc de Gollum. Donc...
9: Il a des petites capacités d'orateur quand même.
4: Ah ouais, je trouve. Mais c'est en version smagale.
9: Pour un mec qui a un accent.
3: Non, c'est Gollum.
4: Bon, alors.
3: Il les guide dans un marais avec des morts dans l'eau.
4: Mais il a pas dit mon précieux, là, je comprends pas.
3: Il l'a dit. Et parfois, il le garde un peu cette réplique parce que tu sais, sinon ça perd de son.
4: Oui, oui, je comprends.
9: Mais il a fait une phrase complète là, c'est.
3: Oui, on est à 3 points pour Vincent, 2 points pour Nina et 1 point pour Justine et Gaëlle.
1: Donnez le poisson.
8: Ça sent roussi.
7: On va passer au jeu de Justine. Premier jeu
9: eh
7: de
9: oui,
7: Justine.
9: C'est vrai. Alors, mon premier jeu est pas trop un jeu. C'est. Je vais...
4: On te dit des compliments, c'est
9: et,
4: tout.
9: Et je vais purement exclure Marie. Je m'en excuse puisque puisque je lui ai fait le même jeu hier. Mais du coup, Marie pourra peut-être être ma co-animatrice de ce petit jeu.
3: On parle de quoi
9: de... J'ai une anecdote à vous faire deviner.
3: Ah, mais bien sûr. Non, c'est moi qui lui ai dit de la faire.
9: Voilà.
3: En vrai.
9: C'est l'anecdote la plus folle que j'ai entendue de
3: c'est incroyable.
9: Ma vie.
7: Okay.
9: C'est elle. Elle appartient à ma coloc Aurore qu'on embrasse très fort.
4: Elle
9: me l'a emballé dans un petit papier comme ça, mis dans la main et dit allez, à toi.
3: Prends-en soin.
9: À toi.
4: Ils sont précieux.
9: Et donc allez. Comment je commence? Donc voilà, il y a une anecdote. Il faut que vous trouviez qui concerne un membre de sa famille.
4: Ok.
9: Il faut que vous deviniez quelle est cette anecdote par rapport à ce membre de sa famille.
7: Ok.
4: En gros, on a un début d'anecdote un peu. Ah non, pas
7: non,
4: du tout.
7: Ça, on a rien. Des questions, quoi.
9: Oui ou non. Je peux vous dire que c'est ça. Ils ont appris une information sur... Enfin, sa cousine a appris une information au cours d'un moment banal, quoi, sur un membre de sa famille.
7: D'accord. Donc un parent éloigné, quoi.
9: Défini éloigné ?
7: Ok.
4: C'est défini, c'est pas
3: plus,
4: ok.
3: Pour moi, c'est pas éloigné. Pour moi, c'est pas éloigné.
9: C'est pas éloigné,
7: ok. Non. Un cousin.
9: Non.
4: Est-ce que cette personne est célèbre ?
9: Et non, bah non.
4: Enfin, la personne qui est...
9: C'est... Non, elle n'est pas célèbre.
3: Définie célèbre.
9: Définie célèbre.
7: A connu dans sa région ou un truc comme ça, peut-être.
9: Non, elle n'est pas... Non, oubliez, elle n'est pas célèbre.
7: Est-ce que ça concerne un fait divers ?
9: Non.
4: Un record ?
9: Non plus.
3: Est-ce que la personne est en vie ?
9: Je ne crois pas.
4: Est-ce que c'est en rapport avec l'anecdote qu'elle ne soit pas en vie ?
9: Non. Non.
3: Bah ça peut t'aiguiller sur qui c'est déjà.
9: Ouais, voilà, c'est ça.
4: Ah, parce que ça, donc l'anecdote est un peu marquée dans le temps.
9: Ouais.
7: Grand-mère ?
9: Pas grand-mère.
7: Grand-père.
9: Grand-père, oui.
4: L'anecdote est marquée dans le temps ?
9: Elle est marquée.
4: Genre, mode si c'est la Seconde Guerre mondiale. Enfin,
9: non, c'est pas un truc historique. Mais voilà, c'est pas un truc historique.
4: Ok, mais il y a une allusion à un truc qui n'est plus logique dans la vie de tous les jours ? Actuellement.
9: Ouais, par exemple,
4: si tu devais dire, genre, il est allé chercher son fils en carriole, bon, plus de carriole.
3: ça a un impact dans la vie aujourd'hui encore.
9: Voilà, ça a un impact, ouais, voilà. Mais, mais effectivement, il y a un côté vieux, quoi.
3: Oui,
4: ok.
3: Ça date, mais c'est toujours d'actualité.
7: Est-ce que ça concerne voiture ?
9: Non.
4: Parce que je dis carriole.
3: De l'argent ?
7: Ouais.
9: Pas de l'argent.
7: La mort de quelqu'un ?
9: Non.
4: Est-ce que c'est négatif ?
9: Non, c'est parfaitement neutre, mais très rigolo, tout de même.
3: Oui.
4: Ok. Héritage? Est-ce que ça...
3: Pardon,
4: vas-y.
3: Ça concerne l'héritage ou...
9: Ça concerne pas l'héritage.
4: Okay. Est-ce que ça impacte d'autres gens que sa... Attends, sa grand-mère, t'as dit ?
7: Son grand-père.
4: Son grand-père ?
9: Non. Enfin, c'est lui seul dans l'histoire, ouais.
4: Il est tombé, il a fait une belle chute.
9: Non.
4: C'est nul.
3: Fin de
4: la meilleure anecdote de ma vie.
9: Il s'est cassé le bout du nez.
3: Bon,
9: n'est-ce pas quoi que
4: ça fout,
3: mais c'était le petit homme de Pirouette Cacahuète, c'est l'anecdote.
4: C'est lui.
3: Ce serait fou,
9: ouais. C'est lui. Non, ce serait dingue. Mais
4: est-ce qu'il a créé quelque chose ?
9: Il n'a rien créé.
7: Est-ce qu'on peut avoir entendu parler de cette affaire, de cet événement ?
9: Non, entendu parler, non.
7: Donc c'est très spécifique.
9: C'est spécifique.
7: Ok.
4: Est-ce qu'il aime les poissons ?
3: Est-ce que c'est un hommage qu'on lui a fait, genre une plaque, un truc ?
9: Non, c'est pas un hommage.
4: Est-ce qu'il habite dans un endroit particulier en rapport avec l'anecdote ?
9: Je peux vous donner le lieu où il habite. Il habite dans le... C'est un monsieur du Gers, je crois.
3: Jérôme Barrella, non ? Alors, ce serait pas très drôle, ça.
4: Est-ce que c'est une anecdote qui lui est arrivée quand il était jeune ou vieux ?
9: Non, vieux. Il était déjà vieux.
4: Ça a un lien, enfin, je veux dire, c'est une importance qu'il soit vieux ?
9: Oui.
4: Ça arrive pas aux jeunes, quoi.
3: Bon, ça peut, mais bon, là, pour
9: dans
3: le coup...
9: Dans ce contexte-là,
4: il a fait un
9: 6-7.
4: Il a fait un 6-7.
9: Il a fait un 6-7.
3: On a dit qu'il était mort, Gaël. Donc, à mon avis, le 6-7,
9: c'est l'inventeur du 6-7.
7: L'anecdote concerne un moment où il était déjà vieux.
3: Oui.
9: Oui.
4: C'est ce que j'ai dit, en fait.
7: Oui, mais j'avais pas compris. Est-ce que sa voix est importante ?
9: Non.
4: Non. Est-ce que c'est un mouvement ? Ça concerne un mouvement, l'anecdote.
9: Non, c'est pas une action qu'il a faite, c'est pas...
4: C'est comme quelque chose qu'il a reçu, entre guillemets, enfin, c'est quelque chose qui lui est tombé dessus, quoi.
9: Ouais, si on veut, ouais.
3: Si on veut, c'est pas clair. Non, bah oui, si, oui.
9: Oui, ça lui est tombé dessus, mais c'est pas un coup du destin, quoi.
3: Non, c'est ça.
9: Oui. C'est juste...
4: Genre, il a reçu une lettre qui disait je sais pas quoi, admettons, et...
3: C'est plutôt qu'il s'est passé quelque chose qui a eu un impact plus fort que ce qui était prévu.
9: Voilà.
4: Sur lui ? L'impact ?
3: Ah, une pierre.
9: Bah ça le concerne lui, quoi.
3: Oui. Après
9: ça
3: a appris quelque chose sur lui.
9: Alors sa famille a appris quelque chose du coup par rapport à lui.
7: Il avait une double vie.
9: Non. Oubliez ça. En fait je vais mettre un peu de contexte. Sa cousine Aurore était en soirée et elle s'est rendue compte de quelque chose qui concernait son grand-père.
7: En soirée.
4: Par rapport à son nom ?
9: Non, pas par rapport à son nom.
3: À son visage ?
9: Oui.
3: Une photo donc.
9: Une photo.
4: Ah,
3: donc, quelqu'un l'a reconnu.
9: Ouais.
3: Elle
9: l'a reconnu.
3: Elle l'a vu
7: elle
3: en photo
7: chez
3: sur quelque chose.
9: Chez quelqu'un.
4: Ouais, c'est une photo en gros que les gens utilisent.
3: C'est genre... Talina. Elle l'a vu en photo sur quelque chose.
9: Elle l'a vu en photo sur quelque chose.
4: Oui, c'est un
3: même.
9: C'est pas un même, ce serait fou.
4: Mais c'est une photo en mode qui est utilisée, admettons, je sais pas, le truc Kinder, une maison que tout le monde connaît.
9: Exactement.
4: Mais là, c'est.
9: Ouais, c'est ça.
7: Ok.
4: Le grand-père était au courant qu'il a fait une pub.
9: Non.
4: Ou juste on a volé sa photo.
9: On a complètement pris sa photo.
4: Okay. C'est dingue.
7: Donc c'est une photo d'un vieux qui est utilisé pour une pub.
9: Exactement.
7: C'est pas la pub, quoi.
4: Non, c'est pas une pub.
3: C'est pour une illustration,
7: c'est
3: en fait.
7: C'est une illustration de
3: quelque chose.
7: Mais c'est vraiment
4: mais
7: sa
4: c'est
7: photo.
4: C'est du marketing, quand même.
9: C'est sa pure photo. Oui, c'est du marketing. C'est sa pure photo.
4: Est-ce que c'est un produit, quand vous dites pas une pub, dans le sens pour l'État, genre en mode, je sais pas, les accidents, les trucs, enfin, les préventions, tout ça.
3: On dit que c'est pas une pub parce que c'est juste un produit qui existe.
9: Oui.
3: Mais en soi, c'est pas une publicité.
4: Il est sur le produit.
9: Il est sur le produit.
4: Sur une bouteille d'alcool alors.
9: Non.
7: Ah ouais.
9: Donc là maintenant,
4: Ses poumons sur les cigarettes.
7: Quel produit a une tête de vieux dessus quoi.
9: Ouais.
7: C'est ça. C'est alimentaire.
9: C'est alimentaire.
4: Mais non, il y a une tête de vieux, c'est un truc alimentaire.
9: Ouais. Non mais dites-vous que sa cousine s'en est aperçue en soirée.
0: Ah, le truc des
9: soirée, ouais.
0: De la viande là, non.
9: Non, c'est pas de la viande.
4: En soirée, j'ai dit alcool, vous avez dit non.
7: C'est sucré.
3: Bah oui,
9: c'est pas sucré.
7: C'est salé.
9: Non, c'est salé.
3: C'est pas de boisson, non.
4: Des chips.
9: C'est des chips.
4: C'est Lay's.
3: Non,
9: c'est pas Lay's.
4: Il y a un petit bonhomme là en haut.
9: C'est pas Brett.
4: C'est un petit bonhomme en haut en noir et blanc là.
9: Un petit peu de
3: non, c'est pas petit, hein. La photo
9: c'est
3: est pas petite.
9: C'est pas Vico.
4: C'est quoi?
3: La photo est pas petite.
9: Non, non, elle prend vraiment.
4: Tyrells.
7: C'est le vieux de Tyrells.
9: C'est le vieux de Tyrells.
4: Genre en noir et blanc là qui fait de l'agriculture?
9: Exactement.
4: Oui. Mais non.
3: Avec son cochon truffier.
9: Elle s'est rendue compte.
4: Mais non, mais c'est pas possible.
9: Dans une soirée, quand on lui a tendu des chips, que son grand-père.
4: Mais attends, je vais voir.
9: C'était le vieux qui illustrait la gamme truffe avec son cochon truffier des chips Tyrells, qui est une marque anglaise.
7: C'est une marque anglaise.
9: Est-ce que vous réalisez?
4: Mais ils ont piqué la photo, mais comment c'est possible?
9: Alors en fait, la théorie.
4: Il est là le gars, putain.
9: Oui, voilà. Lui là, donc je vais chercher si vous êtes curieux. C'est le grand-père de ma coloc.
4: C'est fou.
9: C'est une marque anglaise et ils sont allés chercher l'image d'un vieux du Gers avec son cochon truffier pour illustrer la gamme truffe de leurs chips, quoi.
4: Mais non, mais c'est sûr que cette
9: c'est
4: photo.
9: Dingue.
7: Elle peut gagner des millions
4: en portant plainte. Il y avait un contexte.
9: Oui, en fait,
4: ça
9: alors,
4: me stresse.
9: Je crois que la théorie, c'est. Un jour, il y a un gars qui, enfin, je crois que son grand-père, il apparaît sur une carte postale, mais comme c'était tard l'époque, ils ont rien fait pour réclamer le truc. Quoi, c'était un truc qui circulait localement pour.
3: Parce qu'un photographe était venu faire
9: Gers,
3: des photos
9: quoi.
3: Du Gers.
9: Ouais, voilà, c'est ça. Et apparemment, Tyrells a contacté du coup à récupérer cette photo. Donc le gars ou la meuf qui a pris cette photo a dû toucher v'là la thune.
4: Pépette.
9: Mais par contre, la famille d'Aurore n'a rien touché et elle s'en est vraiment rendue compte. Quand on lui a tendu des chips, quoi. Elle a pris un café, mais pourquoi mon grand-père est sur
3: le ce moment, ce moment de sa vie doit être marqué dans sa tête.
9: Voilà, je trouve l'anecdote.
7: T'as l'impression qu'on t'a fait une blague.
3: Génial.
9: Oui, c'est ça.
7: C'est quoi que vous avez fait la première fois? Un photomontage avec mon grand-père.
3: Quoi?
7: Trop bien.
4: C'est fou.
9: Voilà, je trouvais ça fou.
3: Fallait passe le bonjour à Aurore.
9: Non, passe le bonjour à Aurore.
7: Super.
4: On l'a dit en même temps, par contre.
7: Ouais, on l'a vraiment dit en même temps, mais bon.
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7: Marie, des petites questions, Seigneur des Anneaux.
3: Nina,
4: oui.
3: Tu as une citation. Frodon, vous êtes un porteur de l'anneau. Et porter l'anneau de pouvoir signifie être seul. Voici Nenya, l'anneau de diamant, et j'en suis la gardienne. Cette tâche vous est dévolue. Et si vous ne trouvez pas le moyen, personne ne le pourra.
9: Galadriel, c'est
3: oui
9: intense.
7: Bravo.
4: Bing.
3: Justine.
9: Oui.
3: Aussi, nous y résisterions. Gâcher ainsi du bon poisson.
9: C'est Gaëlle.
4: Nous le préférons cru
3: et frétillant. Gardez vos vilaines frites.
7: Gaëlle ou
4: pas. Le poisson.
9: Le poisson. C'est Gollum.
3: Oui.
4: C'est Gollum. T'as acheté des
9: c'est comme ça qu'on prononce d'ailleurs.
4: Ah
9: Gollum.
4: Oui, excuse-moi.
3: Nina. Gaëlle. J'ai plus l'impression que...
4: Bref. C'est Gollum.
3: Qu'est-ce qui se passe là-bas? Dois-je tout vous décrire ou vous trouvez un marchepied?
4: Oh, le clash de fou. Aragorn.
9: Ah, je sais.
3: Il y a deux personnages.
7: Ouais,
3: la deuxième chance.
7: J'aurais dit...
4: Je sais. Mais c'est un grand qui dit ça à un petit.
9: Je sais.
4: Bah, Aragorn, il est grand, excuse-moi. Hein.
3: Oui, mais c'est pas Aragorn.
4: Eh bon. Ah, mais qu'est-ce qui se passe là-bas? Je peux essayer, par contre, Frodo.
7: Un grand qui dit ça à un petit.
4: Gandalf
7: à. C'est Legolas à Gimli.
3: À Gimli, ils se détestent.
4: Ah, mais c'est vrai, tout le temps, ils disent ça en plus. Ils sont des vannes.
3: Eh oui.
4: Mais j'avais oublié le fait qu'ils se vannent alors que dans ma tête, c'était. Ouais, non, mais.
3: Vincent.
7: Oui.
3: La bataille commence.
9: Oh, bah.
7: Oh. La bataille commence.
3: Eh oui.
4: C'est Peter Jackson, évidemment.
9: C'est les Avengers.
7: Ça pète tellement de gens. Aragorn.
3: Et non, c'était Théoden. Désolé.
7: Théoden, ouais.
4: Sorry.
3: Bon. Nina, t'as rattrapé Vincent. Vous êtes tous les deux à 3. Justine, t'es à 2. Gaël à 1.
4: Et ça pourtant, j'aime le poisson.
7: Et prochain jeu.
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7: Marie.
3: Oui. Ah, c'est moi. Ah, bah oui, c'est vrai.
4: Bah, oui, c'est Marie, oui, c'est toi. 100%.
3: Alors, j'ai fait un jeu contextuel. Pour mettre le contexte, je travaille désormais dans une pharmacie.
4: Mmh. Oh non, tous les médicaments, ça va être.
3: Je mets en rayon et dans un robot des médicaments. Et je me suis dit, oh, ce serait marrant que je fasse un petit jeu en rapport avec ce job, ça me sert à quelque chose de ludique, un peu ce job.
4: Mais oui, attends.
3: Donc, le jeu s'appelle Presque des médocs.
4: Oh.
3: Je vais vous donner une description d'un médicament, mais une description un peu biaisée. Et donc, ça va être un jeu de mots entre un nom de médicament et la définition. Attends, wow. Il va falloir trouver le mot.
9: Attends, okay. C'est un jeu de mots entre eux.
3: Eh ben, admettons, je vais prendre un truc que j'ai pas mis.
9: Ouais.
3: Je vous dis, c'est un médicament contre la diarrhée, mais qui est un peu tout mou. Hein. Eh ben, c'est le spagulax, parce que le spagulax, c'est un truc pour la diarrhée.
7: Wow, wow.
3: Et flax, c'est parce qu'il est flax.
4: J'allais dire ce mec ça, moi, je connaissais même pas ça.
3: Non, mais voilà. C'est le premier truc qui m'est venu, excusez-moi. Okay, okay. Voilà.
4: Ah, ça a des problèmes en ce moment, Marie ou...
3: Alors, on a des problèmes à la pharmacie, on est en rupture de spagulax et tout le monde nous en demande, en fait. Donc, voilà.
9: Mais tout le monde a.
3: Oui, oui, oui. Okay. Oui. Voilà. Alors, et du coup, c'est la rapidité, bien sûr. Première définition. Ça apaise les maux de ventre, mais ça a des problèmes mentaux.
9: Gavis, con. C'est pas fondu, quoi. Fondu.
3: Non, c'est pas ça, mais.
7: C'est le bon médicament, c'est ça?
3: Oui, c'est le bon
4: Gavis
3: médicament.
4: Con. Gavis, con, ça marche exactement.
3: Non. Ça a des problèmes mentaux. J'ai pas dit que c'était bête.
7: Oui, ah ouais, c'est vrai.
4: C'est pas... Psy-fond.
3: Non.
9: C'est
3: plus simple que ça.
7: Quoi?
4: Attends.
3: Ça apaise les maux de ventre, mais ça a des problèmes mentaux. C'est toc-toc un peu.
7: Spasse-fou.
3: Spasse-fou.
9: Oh, putain, mais oui, spasse-fou.
4: Le spasse-fou, j'adore.
7: Oui.
3: Ok. L'antidouleur mainstream, mais qui se la pète de ouf.
9: Doliprada.
3: Non.
4: Oh, bien.
7: Qui se la pète de ouf.
3: Ouais.
4: Je suis trop...
7: Dolicrane.
3: Oui.
4: Oh, mais quoi?
3: Le Dolicrane.
9: Wow. C'est possible.
4: Ouais, moi aussi, ça me choque.
9: Qu'est-ce que... Mais c'est fou d'être rapide comme ça.
3: Alors, le troisième. Pour les douleurs de règles, mais les règles des riches, de la team de Greg Guillotin, a.k.a. Louis.
9: En T-moins de 10.
3: Non.
9: Putain, en T plus de 10.
4: Ah ouais, j'avoue.
3: C'est plus simple. T'as le bon médicament, mais c'est plus simple.
4: J'ai oublié comment il s'appelait déjà.
7: Comment t'as dit? C'est quoi le médicament?
9: L'Antadis.
4: Ah oui, Antal 10.
3: Non.
4: C'est pas ça le médicament?
3: C'est Antadis le médicament.
4: Ah, ah, oui,
3: et du coup, là, mais c'est que pour les riches.
4: C'est à 10 millions.
3: Non.
7: Oui, Anta million, quoi.
4: Anta.
3: On va dire que c'est. Comment?
7: Anta riche.
4: Attends.
3: Plus simple.
7: Anta 10
4: cas. Ah ouais, non.
9: Anta distribution des richesses.
3: Non, c'est plus court, c'est plus court. Il n'y a qu'une seule lettre qui change.
4: Anta. Non. Attends.
7: Pour les riches.
4: Anto 10.
3: T'es pas loin?
7: C'est bon, anti-riche. Pardon,
3: c'est
7: anti-riche.
3: Contre les pauvres.
7: Contre les pauvres. Ah.
3: C'est l'antadisme et des riches. C'est l'an...
4: L'antidis. Mais oui,
3: c'est l'antidis.
9: L'antidis.
4: Mais oui,
3: l'antidis.
4: Il n'aime pas les...
3: Tu vois, le préfixe anti.
9: Ouais. Et 10.
3: Et bah les 10. Les moins de 10, les plus de 10.
9: C'est oui, mais du coup, quoi. J'étais vraiment sur...
4: Puis tu voulais tellement que ce soit plus de 10 que tu...
9: Oui, je voulais vraiment que ce soit plus de 10.
4: C'est moins de 10, là.
3: Le quatrième. Ça apaise les crises d'angoisse, mais c'est un peu une michto.
9: L'exomilf.
3: Non, c'était pas mal.
4: La dernière fois, je cherchais le terme, là.
3: C'est parce que moi, je prends pas cet anxiolytique-là.
4: Toi, tu prends l'Xanax.
9: Oui.
3: Ouais.
9: Tu prends l'Xanax.
4: Attends, ça m'a fait un truc quand je l'ai dit. J'ai dit, je sais pas.
9: Et c'est quoi, une michto?
3: C'est un peu une michto.
7: Xvenax.
3: Non. Ah oui. C'est plus simple. À chaque fois, c'est des mots plus simples que ça. Hein. Ça
4: Zalal.
3: Non.
4: J'ai pas pensé à voir ça. Je pensais à pour
9: c'est
4: vénale.
9: Quand t'as la chiasse et que t'es un peu triste.
7: Tanax.
3: Oui, Tanax.
4: Oh,
3: bien sûr.
9: Tanax. Attendez.
3: Une
9: j'ai
3: Tana.
9: Pas...
3: Une Tana.
4: Mais je connais pas bien Tana.
9: Putain,
4: ouais.
9: Mais je connais pas.
4: Moi non plus. J'ai déjà entendu, mais c'est tout. Ouais.
9: Ok.
3: Elle apaise les brûlures d'estomac, mais elle est grave bête.
4: Gaviscon.
3: Elle est grave bête.
9: Gaviscon.
3: Gaviscon.
4: Enfin, j'avais tout à l'heure.
9: Putain, tu l'avais depuis le début.
3: Gaviscon. Tu l'avais prédit. Je me suis dit, waouh.
4: Et pas ton.
3: Le sixième. Cinquième, je sais plus. Il protège des maladies dès l'enfance, mais que des maladies allemandes.
9: Oh, le vaccin.
4: Le vaccin, oui, j'ai dit ça.
3: Ah, vous n'êtes pas loin.
4: Oh,
3: le vaccin. Parce qu'il n'y a aucune lettre qui change dans ce que vous avez dit.
4: Moi, t'as fait juste l'accent.
9: Le Reich.
3: Alors, non,
7: le
3: c'est
7: vaccin.
3: Pas... Le... Non.
4: Le vaccin. Je sais pas.
9: Quoi
7: vaccin. Attends, vaccin.
4: Vaxi.
3: Il y a une lettre qui change.
4: Mais c'est quoi la lettre?
3: Eh ben, vas-y, redis-le. Avec...
4: Pourquoi j'ai un vaccin, accent belge, non?
9: Le vaccin.
7: Vaccin.
3: Le vaccin, bien sûr.
4: Non, c'est insupportable.
3: Le vaccin.
9: Mais j'ai pas le vaccin.
4: Le vaccin.
9: Juste pour l'accent.
4: Ouais. Faxin.
9: Le vaccin.
4: Oh, c'est très drôle.
9: Merci. Merci. Je prends l'accent plaisir. Belge.
4: Okay. Moi aussi, je fais l'accent belge depuis
9: tout à l'heure.
4: Le vaccin.
9: Très mauvais accent belge.
3: Alors, la suivante, c'est une crème qui sert à tout, mais qui a une rapidité féline.
4: Attends.
7: Une crème qui sert à tout.
3: Si vous savez à quel âge des.
9: Biafeline. Non.
3: Non.
4: Ah ouais, baume du tigre, c'est bien.
3: C'est ni la biafine ni le baume du tigre.
4: Homéoplasmine?
3: Non, c'est trop compliqué celle-là.
4: Biafine en asinon.
3: Vous voyez la crème que tout le monde met sur les tatouages, alors qu'il faudrait pas mettre sur les tatouages?
9: Le bépanthère.
3: Oui, le bépanthère.
4: Je savais même pas que c'était une crème.
9: Attends, j'en ai eu un, quoi.
3: C'est des énormes tubes en plus. C'est pour les érythèmes fessiers du nourrisson, si vous voulez tout savoir.
4: Ah, super ça. Ah oui, bépantène, je vois, ah oui. Ils font ça à la pub.
9: Et pourquoi il ne faut pas les mettre sur le tatouage?
3: Parce qu'en fait, ça bloque la peau, les pores de la peau.
9: Ah
3: donc
9: oui,
3: en fait,
9: c'est
3: ça...
9: ce que tu disais. Ouais. Ouais, non, oui, c'est voilà. Ok. Bah, fais pas ça.
3: Petite tip si vous savez.
9: Arrêtez
3: pas,
9: tout de suite.
3: Le médicament rose des enfants, mais qui arnaque les parents.
9: Putain, attends. C'est pas le doliprane aussi?
4: Non, je le dis pas.
0: C'est pas le doliprane?
3: Non.
4: Ah mais j'ai cette jeu de mots.
3: Les enfants, ils ont un autre.
4: Je sais ce que c'est,
3: gamin,
4: mais...
3: vous savez.
4: Ouais, ouais. Non, dis pas
0: mais
4: c'est pas
0: ça.
4: Je l'ai, mais je veux pas trouver le truc pour les mots. Moi, c'est le jeu de mots.
7: Qui arnaque les enfants.
9: Ah
7: les
9: si, putain, c'est le truc pour les...
4: Pourquoi ça arnaque? Attends.
7: Advol.
3: Oui, l'Advol. L'Advil, c'est l'Advil qu'on donne aux enfants.
4: C'est petit, là, ouais. En pipette.
9: Ok.
4: Ça a le goût de fraise dégueu.
3: Exactement.
7: C'était trop bon.
3: Non.
9: Bah, Doliprane fait pareil, donc Advil a tout volé à mes yeux.
4: Oui, non, pour moi, c'est Advil qui a volé à Doliprane.
0: Il y a la pipette rose.
3: C'est Advil. Oui, oui, mais ça n'existe pas depuis si longtemps, le Doliprane à pipette, alors que l'Advil, c'est très ancien.
9: Okay.
4: C'était en bleu, là, la boîte.
3: Exactement. Mais on l'a toujours. On le vend toujours et que pour les enfants, vous voyez. Donc finalement.
9: Voilà. Donc, moi, ma mère me donnait du titri. C'est pour ça.
3: Avant du Xanax. Tu respires mieux avec et t'as une haleine fraîche.
4: Ah, c'est ce que. Attends, tu respires mieux avec et t'as une haleine fraîche.
3: Ouais.
4: C'est Vicks Vaporub
3: Non. Ah non, tu respires mieux vraiment littéralement quoi.
9: Du resp, du truc comme non, ça.
7: Attends, c'est littéralement.
9: Ah oui, oui. Ah, c'est quoi la c'est deuxième du... partie?
3: Et tu as une haleine fraîche.
4: Comment ça s'appelle?
9: Ventaleine. Ventaleine.
3: Ouais. Non. C'était pas
4: ventoline.
3: Mal, mais non.
7: Mentoline.
3: Oui, mentoline.
9: Mais c'est fou. Mais
3: il était très fort. Ça me perturbe.
9: Ah ouais. Mais on lui donne. On lui
3: tu
9: donne.
3: Vas bien travailler avec moi.
4: Marie,
3: je crois.
4: Pourquoi t'as envoyé le PDF à Vincent?
3: Le dernier. Okay, un peu plus tricky parce qu'il y a deux jeux de mots en un. Attention. Si t'as trop mangé, mets à cheval et qu'en plus tu vas te faire opérer, prends ça.
4: Terre, j'ai dit un peu ce truc de
9: Il y a Kaamelott dedans là.
3: Si t'as trop mangé.
7: Non,
9: on dirait une phrase de Perceval.
3: Si t'as trop mangé, mais que t'es à cheval et qu'en plus tu vas te faire opérer, tu dois prendre ça.
9: Mais c'est pas
4: c'est le spectacle, le truc de base ou pas?
3: Non.
9: Sire, si t'as trop mal au ventre.
4: Attends, j'ai un truc de base, vas-y, redis-moi tout s'il te plaît.
3: Si t'as trop mangé,
4: ça, je l'ai.
3: Mais à cheval et qu'en plus tu vas te faire opérer, prends ça.
4: Ah, ok, j'ai presque tout, il manque le cheval.
0: Ouais, moi j'ai pas le cheval.
9: Mais attends, si t'as, c'est pour le mal au ventre.
7: J'ai pas le médicament. Ouais,
3: attends. Mais c'est mal au ventre quand t'as trop mangé que tu dois
4: c'est
3: digérer.
4: C'est le début qui change pour cheval.
9: Ah,
4: citrote de bétadine.
3: Oui. Waouh, le citrote de bétadine.
9: Waouh, c'était technique.
4: C'était technique.
3: C'était très technique. Le citrate de bétadine, bien sûr, et la bétadine de
9: l'autre. Vrai banger, le citrate de bétadine, ça c'est
4: pas assez.
9: Marocco du jour.
3: Nina, tu as un point. Justine, tu as un point. Gaëlle, tu as deux points. Et Vincent, tu as 1, 2, 3, 4, 5, 6 points.
4: Non, mais ça va.
3: Bravo, Vincent. Je suis choquée.
4: Ça va, ta douche de lumière, elle est pas... Bon.
3: Voilà, c'est tout.
4: Et ma Marie, allez, c'était trop drôle ton jeu.
9: C'était très marrant. Très marrant.
3: Je vous en prie d'autres.
7: Très bien. Bon, maintenant qu'on est bien bouillant, il va falloir refroidir un peu les moteurs pour éviter la surchauffe. Alors on s'offre un décollage en douceur avec notre pause musicale.

0: c'était Décollage de Jimmick, c'est ça?
1: Jimmick, ouais.
0: Ouais, j'ai peur de me tromper sur l'artiste.
1: Jimmick Gollum.
0: C'est Gaël qui a choisi le son de cette émission.
1: Donnez-moi des questions.
0: Quelques questions.
2: À nos citations.
0: Oui.
2: Vincent, je commence par toi.
0: Oui.
2: Mon précieux. Précieux? Il a déjà été appelé de cette façon, mais pas par vous.
1: J'en ai un des deux, moi.
3: Ah oui.
0: Attends, répète.
2: Mon précieux. Précieux? Il a déjà été appelé de cette façon, mais pas par vous.
0: Bah, Gollum. Il y a Gollum au début.
1: Ouais, mais il y a bien un autre. Ouais.
2: Il n'y a pas Gollum dans les deux.
1: Mais non.
0: Ah ouais? Bah, j'ai faux alors.
3: Allez-y.
1: Yannis aussi l'a vu.
3: Bilbon et Gandalf.
4: Gandalf à Bilbon.
2: Oui, tout à fait. Gandalf à Bilbon.
3: Oui, bon, ça va.
2: Désolé, Vincent.
1: Mais oui, je vois très bien en plus la scène en fait. Ah, ça me tue de l'intérieur. Je sais pas, cette scène, j'ai trop ri, pardon. Parce que ça se voit, il est acrobat.
2: Et oui, c'est ça.
5: Et il a la tête trop flippante là.
1: Ah ouais, j'aime pas.
2: Tout à fait. Exactement.
5: Moi, il me
2: exactement.
5: Terrifie, tout.
3: C'est vrai que c'est un des pires screamers du cinéma.
1: Oui, oui, on le dit.
3: Du
2: monde. Gaël, réponds. Qui sers-tu? Saruman. C'est un dialogue.
1: J'espère que c'est Gollum de l'autre côté, mais je sais pas sûr. À tout moment, c'est un Nazgûl qui parle. Il parle de Nazgûl, je sais pas.
2: Je te dirai rien.
1: Qui sers-tu?
2: Réponds. Qui sers-tu? Saruman.
1: Aragorn, qui parle à Gollum.
2: Pourquoi Aragorn dirait ça à Gollum, juste, Gaël?
3: Il n'y a plus aucun lien avec l'histoire, Gaël.
2: Il y avait un indice dans le dialogue.
1: Mais parce que qui sert ça? Mais moi, je ne sais plus qui
2: c'est. C'est Saruman qui parle.
3: Tu parles du Seigneur des Anneaux 4. Ouais. C'est le 4, là, auquel tu fais référence.
1: Attends, redis.
0: C'est Saruman qui dit qui sert-tu?
2: Qui sert-tu? Et il répond Saruman.
1: Ah, mais parce il parle à lui-même. Oui, mais attends, dis-toi. Dis-toi, en fait.
2: Mais c'est un Uruk-hai, ils savent pas parler vraiment, ils savent dire juste Saruman et...
1: C'est un quoi t'as dit?
2: Un Uruk-hai.
1: Mais oui, mais aussi, bon.
2: Mais Saruman, c'était dans le dialogue quand même, Gaël.
1: Mais Saruman, quand on me dit qui sert-tu, pour moi, tu dis, genre, si je te dis qui sert... Oula, si je te dis qui sert-tu, tu vas dire ton boss, tu vois ce que je veux dire?
2: Eh bah oui, mais c'était lui son boss, je suis désolée de te dire.
1: Mais
2: bon, ça fait pas sens. Justine.
3: Oui.
2: Alors tous m'aimeront et désespéreront.
3: Est-ce que c'est pas aussi Galadriel qui pète les plombs?
2: Tout à fait. C'est Galadriel qui pète un câble total.
1: Est-ce qu'il y a marqué qui pète un plomb, bien sûr?
3: Du tout au tout, la galade.
2: Nina.
5: Oui.
2: Oh, vieille barbe grise, j'ai là un souvenir que j'ai été chargée de te montrer.
5: Saruman?
2: Non.
5: C'est pas le méchant?
1: C'est quelqu'un qui parle à Saruman.
2: En vrai, c'est compliqué parce que, en plus, c'est la version longue. Donc,
1: oh putain.
2: Non, mais on a fait changer parce que c'est vraiment compliqué.
1: Attends, moi, c'était hyper compliqué. Il parlait deux fois.
2: C'était la bouche de Sauron. C'est la bouche de Sauron qui parle.
1: Attends, ouais, c'était pas compliqué.
2: C'est
1: carrément le méchant le plus connu, excuse-moi. Hein.
0: Mais oui.
2: Il apparaît que dans la version longue, il est coupé sinon.
1: Ça parle, oui, ça. Mais il a un œil quand même dans la version courte.
2: Mais non, mais c'est pas Sauron, c'est la bouche de Sauron, c'est un serviteur de Sauron.
0: Je crois que
2: c'est
0: quelqu'un qui s'appelle la bouche de Sauron.
1: Je pensais qu'à un moment, on voyait son visage d'avant, tu vois, ou je sais quoi. C'est un homme un jour.
3: Sauron, c'est un tableau de Picasso, donc il a un peu son œil quelque part.
1: Mais est-ce que c'était un homme avant?
2: Oui.
1: Donc moi, je me suis dit peut-être qu'il y avait un flashback, tu vois.
2: Et non, c'est like un mec, son nom Anakin, c'est Bouche de Sauron.
1: Ah bah aussi.
3: C'est comme si t'étais. C'est devant les portes là.
0: C'est devant,
2: c'est devant les portes. C'est comme si toi t'étais ma servante et tu t'appelais Bouche de Marie du coup.
1: Bah ouais, mais ça me saoule en fait.
2: Bah oui, c'est la vie. Je reviens une autre Nina.
5: Oui.
2: Si belle, si froide, comme un pâle matin de printemps qui frissonne encore d'un hiver tenace. Vos paroles sont du poison!
5: Verlaine? non, je sais pas. Mais il y en a en régie qui.
1: Attends,
2: vas-y Justine, vas-y.
3: Mais tu en dis un? Yannis. En régie, Yannis, tu en dis un, et moi j'en dis.
1: Vas-y,
3: Il y a la langue de serpent, là.
4: Cherche les noms, mais je...
0: Cherche les noms.
1: Bénédicte Cumberbatch.
3: Eowyn et langue de serpent, machin,
2: ouais,
3: là.
2: Grima, langue de serpent, Grima. Absolument.
1: Mais qui sont ces gens?
2: Je suis désolée, Nina, je suis désolée. Pourtant, j'ai essayé une chance, hein, mais bon, voilà, bon.
1: Moi, je connais les noms, quand même, de Frodon.
2: Oui.
1: Sam.
2: En tous les cas, en tout cas, vous avez tous 3 points.
1: Et Pantoufle d'or.
2: Les Rogue.
3: Pantoufle le gros.
1: Attends. Il y a aussi Anakin à un moment, j'ai vu Anakin. Et Anakin qui perd sa main.
0: Voilà. Alors, on va passer au prochain jeu.
6: Ça sent roussi.
0: Alors, c'est le jeu du chalala. C'est quoi le jeu du chalala? C'est un blind test chanté, mais uniquement avec des chalala.
2: Oui.
0: Donc je vais vous faire piocher, enfin je vais commencer pour vous montrer l'exemple. Je vais en piocher une.
3: Je déteste.
0: Uniquement avec des chalala. Et avec la musique d'Interville en fond. Donc c'est difficile de chanter et d'écouter.
2: Ah oui, d'accord.
5: C'est impossible.
0: Je vais essayer de vous faire.
1: Et on doit
0: que je
1: c'est
0: faire
1: celui qui fait deviner ou c'est celui qui fait.
2: Ah oui, attends, comment ça marche?
1: Celui qui devine ou celui qui fait deviner?
0: Bah, chaque tour, il y en a un qui fait deviner. Et tout le monde a la musique.
1: Oui, mais c'est celui qui fait deviner ou celui qui devine quel point?
0: Ah, celui qui devine.
1: Parce que celui qui fait deviner, c'est pas facile. Mais bon, t'as raison.
0: Ouais, c'est pas facile. Mais C'est parti, musique. La, la, la, la, la,
1: okay.
0: Je sais pas qui a dit en premier.
3: Bah moi j'ai dit We Will Survive, ce qui n'est pas,
2: qui
3: le, titre.
2: N'est pas le titre.
3: Et après j'ai dit I Will Survive après quelqu'un d'autre. Donc,
1: moi j'ai rien dit, donc j'ai entendu Survive et j'ai dit I Will Survive. Donc je sais pas si c'était ton.
3: Je sais pas,
1: c'est moi alors.
0: Je pense que c'est Gaël.
1: Parce que je t'ai piqué ton point en fait.
3: Tu m'as piqué.
0: Tu peux mettre même encore plus fort la musique d'Interville pour bien déranger les gens.
1: En fait, c'est toujours toi qui fais la musique.
0: Non, c'est pas toujours moi. Parce que là du coup, ça va être toi de piocher.
2: J'ai Gaël. Tu peux aussi chanter.
0: Tu peux piocher.
1: Oh putain, sa mère. Non, mais sa mère.
2: Sa mère Latana.
1: Non, sa mère qui est là, elle est là. Bon.
2: Tanax, la Tanax.
0: Ok, quand t'es prête.
5: Sa mère Michel.
0: Ouais, concentre-toi un peu.
1: Ok, c'est bon. Je me présente.
0: Non,
1: je
0: non,
1: c'est le chanteur, le chanteur.
0: C'est
1: mais non, j'ai oublié.
0: C'est qu'avec des chalala.
2: Parce que là, c'était facile du coup.
1: Ah oui. J'avais oublié. En fait, on faisait tellement dur déjà que j'avais oublié. Je suis désolée.
0: On va la refaire.
1: Je suis trop désolée.
2: Putain, on refait.
1: J'étais déjà concentrée sur « Ah, il faut que j'ai l'air pendant que je le fais » et du coup, je l'ai dit.
0: Alors attends.
2: J'adore.
1: Je suis désolée.
2: C'était la meilleure chanson.
1: Je dis les paroles là. Hein. Moi j'avais la meilleure.
0: Non,
1: je suis
0: pas les paroles.
1: C'était déjà concentré. C'était trop dur comme.
0: C'est que en chalala.
1: Donc, oui, mais faut que ça veut dire que ça va plusieurs fois dans ma tête. Attends. C'est bon. J'ai fait.
0: C'est parti.
1: Voilà. Chalala. Non, j'ai fait comme toi là. Oui.
0: Seven Nation Army, t'as dit?
5: Seven Nation Army.
0: Exactement.
1: Merci, parce que franchement.
2: Mais quoi?
1: C'est un enfer. C'est un enfer. Je préférais je me présente.
0: C'est un peu plus facile.
1: On peut tout faire avec je me présente.
5: Ça me fait stresser.
2: On prend
5: là.
2: L'air, mais on met les mêmes paroles à chaque fois.
0: Justine au micro.
3: Attends, ah, je l'ai pas, je crois.
0: Alors attends.
3: Enfin, là, je me rappelle plus de l'air.
0: Attends, maintenant. J'arrive.
1: Les paroles. C'est la solution aussi, c'est ça.
5: Moi, je déteste faire ça.
1: Ah non, mais là, en plus, j'étais perdue. Chalala.
5: Ah, c'est vrai.
1: Chalalalala.
0: Ok,
1: cha-la-la.
0: Et c'est parti. Okay, c'est bon. Musique.
1: Chalalala.
0: Ah, c'est ta gadget. Pour Nina.
3: C'est moins dur que ce que je pensais.
2: D'accord.
3: J'étais à garde.
0: Ah, Nina.
3: Non, mais pas de. Voilà.
5: Ça me fait très peur, sachez-le.
2: Mais non, ça vient
3: de. Chalalale.
1: Chalez-le.
3: Chalez-le.
0: Tu peux pas.
5: Non, je peux pas.
1: Mais si, tu peux.
3: Par principe.
5: Je peux pas. Non, cette chanson-là, je peux pas.
0: Attends, tiens, je la prends.
1: Si tu peux,
0: la prends, je la prends.
3: Non, moi, j'ai très envie de la faire du coup.
0: Je la fais moi tout à l'heure, mais attends.
5: Ça, je peux pas.
2: Mais je peux la faire, moi.
5: Je pourrais pas la faire.
0: J'essaie d'en trouver.
1: Non, parce que
0: c'est un peu facile.
2: Mais oui, c'est vrai que c'est.
1: Je vais prendre une personne. Mais...
0: Ah. Ça, tu dois l'avoir.
5: Je vais essayer, hein.
0: Ouais, est-ce que tu l'as?
5: Ouais.
0: Ok, et musique.
5: Ah, c'est vraiment fou. Oui, c'est vrai que
1: ça m'en
5: fout.
1: C'est
5: horrible à faire en même temps.
1: Moi, c'est si j'ai dit les paroles, Nina, donc elle va pas pire que moi. Hein.
5: Non, mais celle-là, c'est trop dur. C'est trop dur avec la musique.
0: Ok. Marie.
3: Ça, il faut vraiment dissocier sa tête en deux.
1: L'artiste de l'homme.
3: La chanson, elle est imbuvable.
0: Musique.
2: La la la la.
3: La la la la la la la la.
2: Alors on danse.
0: Oui, alors on
1: danse. C'est quoi?
2: Alors on danse.
3: Ah oui,
2: alors
3: putain.
2: Danse,
1: ah ouais, putain.
3: Mais juste tout le monde a lâché le chat là.
2: Oui, oui, c'est trop dur.
1: Moi je l'ai fait, mais bon, après l'avoir fait avec je me présente donc bon.
0: Ok, je vous fais donc une bonne. Celle-là, Nina, tu la connais donc je laisse les autres trouver. C'est parti. 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
2: Là, tu nous as fait le signe de parler entre vous,
1: oui, et
2: mais on n'entend rien du tout en fait. Oui, mais on n'entend rien dans, quand il parle.
1: Okay. Non, c'était parler entre vous pour communiquer, pour que la radio.
0: C'est pas facile celle-là. C'est bon, tu l'as en tête.
1: En fait, je l'avais en tête, mais je me suis dit, j'espère que c'est pas. Mais c'était bien. Attends, ouais, allez, ouais ça va être horrible.
0: Et c'est parti, musique.
2: La règle est respectée.
1: Ah non, mais j'arrive pas du tout. C'est la pire, non? Je trouve que c'est la pire.
2: C'est pas dame.
1: Attends.
2: La fouche, j'allais
1: dire. La la la la la. Non, je l'ai plus. Qu'est-ce que la la cha la la la la la la la, c'est pas tout à fait ça. C'est la pire, c'est la pire.
5: C'est pas tout à fait ça.
1: Attends, attends, Yannick, tu arrives à la musique, j'essaie de revoir dans ma tête, attendez. Oh putain! Mais c'est la pire monde!
5: Enlève ton casque, ça va t'aider.
3: C'était si humble d'avoir dit que c'est pas tout à fait ça.
0: Je suis pas tout à fait juste.
3: C'est pas tout à fait ça, mais bon.
1: Ah, c'est bon, je vais faire autre chose. Je vais faire la musique.
0: Ok. C'est parti, tu peux augmenter.
1: Cha-la-la. Cha-la-la-la-la-la. Cha-la-la-la-la.
5: Ah, c'est connu!
0: Non, c'est pas Paradise, mais c'est.
1: Ça suffit?
0: Vivre oh, merci. Ouais, c'est non, titre, je valide.
1: En fait, au début, je faisais la musique, ce qui était oui. horrible.
5: Non,
1: parce que.
0: C'était qui comme c'était Marie?
1: Oh putain!
0: Un point pour Marie.
3: Et oui, oui. Oui, il fallait partir sur l'enfant parce que ça, c'est trop dur, quoi.
1: Et en fait, j'avais plus à voir avec la musique. Je me disais, mais je peux pas faire juste. Là, là, là.
3: Ok, c'est bon.
0: C'est reparti, musique.
1: C'est un petit geste de guitare avec ta main, j'ai bien aimé.
5: J'ai fait ça.
3: Alors que je crois qu'il y en a pas.
5: Oui, oh non,
1: c'est pas
5: il y a du,
3: il y a du piano.
1: Avec les accords là,
5: c'est ça. C'est piano chat. J'enlève mon casque parce que je vais pas y arriver.
1: Ah non, mais attends, c'est la triche.
0: Après,
1: hein.
0: Il y a la musique aussi dans le studio. Hein.
1: Non, tu mets ton casque. Aussi, oh, regarde Nina, comment je me suis ridiculisée. Moi, j'ai dit, d'abord, j'ai dit les paroles et après, j'ai juste dit chat.
5: Chat. Chat.
1: Aïe, aïe, aïe. Nina, toi.
3: Ok.
5: Ah putain, c'est dur.
1: Tu veux compter dans un. La la la la la. Chat la la.
0: Oui.
3: Non, j'arrive pas.
1: C'était bien, vas-y.
5: Ah!
1: Chalala! T'as fait ça un peu? C'est le
3: putain,
1: que
3: je veux. Non mais j'arrive pas! C'est horrible!
5: Et je pense qu'il y a vraiment des cerveaux qui fonctionnent différemment.
3: Moi je peux. Franchement,
1: attends,
3: c'est trop dur.
1: Là, Vincent, tu fais avec elle?
0: Chalala! La la la la la la la la
5: la la la la la la la la la la la la la
0: la
3: la la la la la la la la la la la la la la la la la la la la la la la la
5: la la la la la la la la la.
0: On va en faire.
3: C'est marrant parce qu'elle est très entraînante.
5: J'ai l'impression que t'es partie de ma vie maintenant.
3: Mais écouter en boucle, ça, c'est une forme de torture.
5: Oui, oui.
0: Et
5: oui.
0: Ce sera la dernière.
1: Ok.
5: Attends, parce que.
0: Non, t'es du mauvais côté.
5: Ah oui. Je comprends rien de ce que t'as écrit.
3: Le côté blanc, c'est, okay. C'est l'autre.
0: Et c'est bon pour toi.
1: Oui.
0: Musique.
5: Cha-la-la, la-la-la-la-la.
1: La
5: fils
1: live.
5: La forêt, la forêt.
0: La forêt, c'est la forêt aussi. Bravo, ah.
3: Je connais cette chanson que pour la pub.
0: Bravo, c'était le jeu du chalala.
3: C'est
0: bravo, très marrant
1: pour ce jeu, très marrant.
5: Les cerveaux en compote,
3: mais impossible pour impossible pour certaines musiques, je pense.
0: Ouais ouais, bah, y en a que j'ai enlevé. Au début, j'avais fait des trucs trop durs, je pense, et je me suis dit, non, je vais faire que des musiques où il y a déjà.
1: Viva la vida, c'était pas trop dur, quoi.
3: La sixième sonate de Beethoven, c'était un peu
1: la marche turque.
0: Prochain mini jeu, on va passer à Gaëlle.
5: Ça sent roussi. Ça sent roussi.
3: Nina, si je te dis. Puisse la, plus la grâce des Valar te protéger.
1: Ouais, non, mais précis. Tu dis au hasard, là. Elle a dit au hasard.
3: Puisse la grâce des Valar te protéger. Grâce des Valar. C'est un elfe, non? C'est un truc un petit peu.
1: Je dis la reine des elfes.
3: Arwen.
1: Dans le doute.
5: C'était Arwen, mais je te l'accorde. Effectivement, Arwen.
3: Je pense qu'il y a des fans qui sont en train d'exploser quelque part.
5: Justine. Ah oui, je peux la chanter, c'est une chanson.
1: Oh, chalala.
5: La maison est derrière, le monde est devant.
3: C'est Pipin.
5: L'ombre... Oui.
1: Wow.
5: Gaëlle.
1: Oui. Donnez-nous du boisson.
0: T'aurais pu la chanter en chalala. La...
5: Ah oui, c'est vrai. Gaëlle, alors...
1: Embrassez le boisson.
5: La réplique, c'est... En avant.
1: Bah, elle est bien ouvert foutre.
5: Bibi. Alors,
1: dire en avant. Hein.
5: J'allais te donner un indice parce qu'il y a un indice en dessous.
1: Ah,
5: mais...
1: vas-y.
5: Debout, debout, cavalier de Théoden. Les lances seront secouées, les boucliers voleront en éclats.
3: Ah, ça, c'est une meeting.
5: Une journée de
3: l'épée,
5: une journée rouge, avant que le soleil ne se lève. Au galop, à mort.
1: Oh, mais je sais rien, moi, qu'est-ce qui fait ça.
5: Je te dis le début de l'indice.
2: Debout, debout, cavalier de Théodène, les lances seront secouées.
1: Ouais, mais je sais pas qui c'est Théodène, j'ai oublié. Théodora, moi j'ai.
0: C'est Théodora, ouais.
1: J'ai oublié Théodène, t'as dit c'est le gars le vieux.
3: Le gars le vieux du Rouen.
0: C'est le gars le vieux du Rouen.
1: De les bruns.
3: Au début, lui. Il est tout,
2: il est très vieux,
3: il redevient jeune. Au début, il est un beau gris, puis il glow up.
1: Ah, regarde.
0: Yannis, c'est une idée.
2: Alors.
4: Et Audred.
2: Non, non, c'est vraiment, c'est Théodène qui parle à son armée, quoi. Oui. Il dit debout qu'elle est Théodène parce que c'est son armée à lui. C'est juste avant qu'il.
1: Je me suis dit, là, elle va comprendre ce que je lui dis. Je relis le début de l'indice. Non, mais, ouais, pour moi, non, mais ça fait trois fois. Le nom, il est dans le truc.
2: Oui. Oui, oui. Oui, mais ça prête
1: mais
2: à confusion.
1: Mais je me dis pas que les gens disent le truc. Bah oui. Ça me rend dingo.
2: Beaucoup d'égocentrique, en fait. Beaucoup d'égocentrique.
3: Ouais, c'est une saga où les gens s'interpellent très souvent.
2: Désolé, Gaëlle.
1: Non, mais au bout d'un moment, tu me fais que des cartes où les gens parlent de
2: moi. Mais la prochaine fois que tu entends un prénom, tu le dis. Okay. C'est tout.
1: Ok.
2: La prochaine fois que tu parles de ton émission, tu dis l'émission de Gaëlle.
1: Voilà, exactement.
2: Vincent.
0: Oui.
2: Désolé, c'est tellement facile pour Vincent.
1: Oh,
2: non, mais c'est.
1: Mais
2: c'est fait. Moi, c'est Pipin. Je t'ai dit que tu me retrouverais.
1: Bah, là, il le dit. C'est là, qui... il le dit. Mais au moins, il dit c'est moi. Bon.
0: Je dirais que c'est Pipin qui parle à Mary.
3: Tu donnes les plus faciles à Vincent. On précise que Vincent a un t-shirt Gandalf.
2: Oui, c'est vrai.
3: À ce moment
1: mais
3: même.
1: Oui, c'est vrai.
2: C'est scandale. Oui.
3: Et Vincent, donc. Nina et Vincent, vous avez 4 points. Justine, 3.
2: Mais comment?
3: Tu l'as pas eu, là, Justine, toi?
6: Là, tout de suite?
3: Oui.
6: Si, je l'ai eu.
3: J'ai noté? Ah oui. Oui, non, oui, donc t'as 3 égale 1.
1: Mais moi, en fait, si tu. Si non, les personnages disent moi, je comprends que c'est eux. Qu'ils disent moi. Là, il avait le truc.
3: S'ils disent moi, je comprends que c'est
2: points.
3: Eux.
2: Tout le monde est à 4 points, sauf Gaëlle qui est à 1.
1: Et si tu ne me dis pas des cartes avec le prénom.
2: Attends, juste, c'est quoi la touche?
0: Quel est ton prochain jeu, Gaëlle?
7: Ça sent roussi.
1: Mon prochain jeu, ça s'appelle Fini le slogan ou la tagline. Je vais vous donner. Des débuts de slogans, enfin des jeux avec, de jeux de société, avec des débuts de slogans, et vous devez les terminer. Vous allez avoir un point si vous le terminez correctement, tout simplement, mais également, non, ça c'est deux points, pardon, et un point si vous le finissez, mais que juste vous le finissez de la méthode la plus créative. C'est-à-dire que si personne ne l'a, vous pouvez tenter juste de finir en mode.
2: Ok, une connerie.
3: C'est un jeu égalitaire.
1: C'est un jeu égalitaire pour
2: créatif,
1: voilà, l'égalité
2: créatif.
1: Des droits et créatif également. Je vous donne le premier. Monopoly. Une famille sans Monopoly.
3: C'est...
2: Ah, pour moi, c'était qu'est-ce que serait une famille sans Monopoly?
1: Mais il y a plusieurs slogans
2: pour Monopoly.
3: Une famille sans Monopoly, c'est quand même...
1: Là, vous devez trouver, à chaque fois, vous devez trouver la fin.
2: Je peux répéter, s'il te plaît.
1: Monopoly, une famille... Donc, ça, c'est pour Monopoly, pardon. Une famille sans Monopoly.
3: C'est une famille sans conflit?
2: C'est une famille triste à mourir?
0: N'est pas une famille.
1: Tu veux tester quelque chose? Parce que, de toute façon, il n'y a pas la bonne réponse.
3: C'est sans doute une famille de gauche.
2: Attends, redis, une Monopoly, une famille sans Monopoly.
1: Enfin, le Monopoly, c'est juste pour dire le jeu. Et la tagline, c'est une famille sans Monopoly.
2: Se fait chier à Noël.
1: Ok. Toi, t'as dit quoi, Marie?
3: C'est une famille triste à mourir.
1: Bah, ce sera Justine, quel point? Parce que gauche, après, t'as mis, mais t'as fait en deux fois. Mais,
3: ah ouais, j'ai fait en deux fois.
1: La première fois, c'était quoi? Parce que je crois que je m'étais
3: déjà
1: dit.
3: Je sais plus du tout.
1: Ouais, mais je crois que je m'étais déjà dit, toi, mais bon.
0: Mais c'était quoi, du coup, là?
1: Je dirais jamais.
0: Ok.
1: Bon, d'accord. Donc, tu gagnes un point pour la créativité.
2: Une famille
1: mais
2: sans conflit. Elle a dit, c'est une famille sans conflit.
1: Oui. Ah oui. Le premier, le point, pardon, pour si vous aviez les deux points pour la vraie, c'était une famille sans Monopoly, ça n'existe pas.
0: Ah. Après, moi j'ai dit que c'est pas une famille, donc j'étais vraiment
1: trop je trouvais que c'était pas loin du tout, mais c'est soit précisément, soit créatif.
2: Soit créatif.
0: Ok, ah ouais.
1: Bah ouais. Après, peut-être qu'on va faire autrement, on va faire un premier test de vous essayer de trouver.
2: Ah oui, et après on devait
1: si ouais, parce que là, du coup, c'était un peu flou. Ouais. Le jeu se prend, hein, français, voilà. Mm-hmm. Allez. Pour le jeu risque, le jeu de la
3: stratégie.
1: Là, vous trouvez le vrai truc.
2: Oh putain, c'est sûr que c'est ça, non? Le jeu de la
3: géopolitique.
2: Le jeu de la vie.
3: Ah, on a une seule
1: Nina,
3: proposition par personne.
1: Non, pas forcément, c'est juste que si là, j'attends un petit moment.
3: Le jeu de la...
2: Le jeu stratège.
3: Le jeu de la guerre.
1: Ok, donc aucune des propositions ici n'a été trouvée.
2: C'est pas la prise de risque, mais c'était vachement bien.
1: Je vous propose donc de tester une créative. Une créative.
0: Alors, je garde ma prise de risque.
2: Risque, le jeu de...
0: Le jeu de là même, c'était.
2: Le jeu de là,
1: ouais.
2: Le jeu de la bagarre.
1: Le jeu de la... Qu'est-ce que vous avez à me proposer, en fait? Donnez-moi du contenu.
3: Le jeu de la journée pluvieuse, hein, honnêtement.
1: Ok.
3: Je laisse le honnêtement. Hein.
1: Ouais, honnêtement. Nina, tu veux tester un truc?
3: Le jeu de la peine.
1: J'aime
3: le jeu
1: bien.
3: De la punition.
1: Je vais dire... allez, le jeu de la peine, Nina. C'était très bien, vous trois, les filles.
0: Le jeu de la peine.
1: bon, vous trois, c'était bien aussi, mais bon.
5: Ah oui,
1: je vais dire Nina. C'était le jeu de la domination mondiale.
6: Oh, c'est nul.
5: Ah, okay. Je trouve que tous nos slogans étaient mieux.
1: Bien sûr.
3: Après, c'est réaliste, comme.
1: C'est vrai.
5: Ah oui, non mais.
1: Triviale poursuite. Facile si vous.
3: Si vous avez fait des études.
1: Ça, c'est ta position sérieuse, hein.
5: Facile si vous.
3: Vous avez de la culture, si vous êtes cultivé. Ah putain, c'est ça.
1: C'est ça, mais putain, presque les réponses, c'est ça.
0: Ah ouais.
3: Wow.
1: Donc t'as les deux points.
5: C'est vraiment ça, la tagline.
1: Si connaissez les réponses. Comme
5: ah, si vous connaissez les réponses, d'accord.
1: Donc il n'y a pas de version créative. Cluedo, le jeu des grands.
0: Détective.
1: C'est ça.
3: Ok.
5: Ok. C'est plié.
1: Deux points pour Vincent. Dixit, une image.
5: Un
3: mille
5: mot.
3: Une idée.
5: Mille mots, c'est bien ça. Mille idées.
1: C'est pas loin, donc faudrait.
3: Mille concepts.
1: Non, mais en fait, c'est vraiment pas loin.
5: Une image ou une idée.
1: Sans non, mots. C'est vraiment ce que t'as dit, mais il manque un mot au milieu.
5: Ah, une image.
3: Mille mots.
5: Une
3: pour
5: image.
3: Mille mots.
0: Ah, mille mots. Mille mots.
1: Putain. Vaut mille mots.
5: Putain de merde.
1: C'est toi, Vincent, malheureusement, tu as piqué.
5: Malheureusement.
1: Malheureusement, parce que Justine avait le.
3: Ah, voilà. ça me fout droit.
1: Ah, bah écoute. Blanc manger coco. Le jeu qui révèle.
5: Les racistes.
3: Les personnalités.
1: Là, pour l'instant, c'est la vraie réponse.
5: Le jeu qui révèle.
3: Les personnalités.
0: Les sombres secrets.
5: Le jeu qui révèle. Les sombres idées.
3: Le sens de l'humour des gens.
1: On va faire la version créative. Donc, allez-y, si vous voulez donner votre réponse créative. Il y en a une de
3: celle
1: créative.
3: De Nina va gagner, c'est sûr. Ouais.
1: Attendez, essayez quand même. Alors, Blanc manger coco, le jeu qui révèle.
5: Les haters de Limoges.
3: Pourquoi?
5: Parce qu'il y a une carte, c'est Limoges, et on la fout partout parce que.
1: Ça nous on n'y fait... joue plus, hein, sûr, attendez.
5: On la foutait partout.
0: Tous les problèmes dus au patriarcat.
1: Ok, pas mal.
3: Oui. J'ai rien d'engagé.
1: Le jeu qui
5: révèle. Pas engagé, moi.
1: J'ai rien d'engagé.
3: Le jeu qui. Je qui révèle les cartes au fur et à mesure que le jeu progresse.
1: J'ai hésité entre Nina et Marie, mais j'aime bien l'inside joke de Marie. Je vais prendre ça. Merci à toi. Marie,
5: désolé pour Limoges.
1: Un point. Uno. Le jeu de cartes qui
5: rend fou.
3: Ouais.
5: Le jeu de cartes qui unit, qui relie les gens, qui attends.
1: Uno, le jeu.
5: Attends.
3: Qui a mille règles, qui a autant de règles que de personnes qui jouent.
5: Le jeu de cartes.
0: C'est quoi la proposition de Yanis?
1: Qui ruine les amitiés.
0: Qui ruine les amitiés.
5: Ouais. Qui renverse la situation.
1: Non. Est-ce que Vincent a une proposition sérieuse avant qu'on passe au créatif?
0: Qui fonctionne bien.
1: C'est pas tant que ça différent.
5: J'adore que ce soit la vraie tagline.
1: Mais en attendant, allez-y, créativement parlant. Attendez, mais je vous ai même pas dit pour Blanc manger coco, j'en ai réalisé.
5: Non.
1: Le vrai truc, c'était le jeu qui révèle vos pires pensées.
5: On n'était pas loin.
1: Donc là, le jeu de cartes qui, allez-y, créatif.
3: Moi, je garde mon qui a autant de règles que de joueurs.
1: Pas mal. Waouh, c'est tellement une réflexion intense.
0: Le jeu de cartes qui est complètement dépassé.
3: Oh. C'est faux.
5: Bon. Le jeu de cartes qui...
3: Bon, c'est faux.
5: Le jeu de cartes... Qui?
1: Ouais. C'est bien, Marie.
5: Mais oui, hein.
3: En tout cas, la première partie est top.
1: Top.
5: Le jeu de cartes.
1: Ouais.
5: Qui s'en bat. Il y a que moi qui dois répondre là, t'as répondu.
1: Non, il y a Nina aussi.
5: Ah oui, voilà. Le jeu de cartes qui traîne sous l'armoire. Le jeu de cartes qui. Qui...
1: Oui. Marie, c'est pas...
5: Ouais. Vous voyez l'encéphalogramme plat, là, le truc qui fait... Ouais. C'est ça dans ma cerveau, là. Le jeu de cartes qui n'aime pas les cartes.
1: Oh, ok.
8: C'est bien, le jeu de cartes qui a déclenché le plus de guerres.
1: Pas mal.
0: Le jeu de cartes qui a déclenché le plus de guerres.
5: Vous voyez la Russie? Uno.
1: Uno. Vous voyez tout? Ben non, Uno. C'est pas... Vous avez toutes... Franchement, là, toutes les propositions... Marie, ça a été longtemps, mais... Non,
5: sauf Marie,
1: toutes les propositions étaient très bien. Mais en fait, j'avais... Dès le début, je me suis dit, je crois que j'aime bien celle de Justine, quand même. Ouais, car c'est la vérité, tout le monde a son propre...
5: C'est quoi, la vraie tagline?
1: C'était donc le jeu de cartes qui fait un carton.
0: C'est
1: pas terrible.
5: D'accord. Allez,
3: juste
5: son image.
1: Ouais, exactement. Là, c'est pas un jeu, mais carrément Ravensburger.
5: Ah oui.
1: Okay. Une maison d'édition. De jeu. Ne choisissez plus entre.
5: Jouer et s'ennuyer.
3: Ah, c'est bien.
0: Entre jouer et s'amuser.
5: Entre jouer et apprendre. Entre apprendre et jouer. Ah, entre apprendre et s'amuser.
1: Entre apprendre et s'amuser. Ouais, bravo.
3: Bien joué. Bravo. Bien joué.
5: Ravensbury, c'est vrai. Sinon,
1: Nina, t'as quand même dit entre jouer et s'ennuyer.
5: Oui.
0: Je sais pas quoi faire entre les deux.
1: Le Scrabble. Chaque mot compte. Putain, mais vous l'aviez, quoi.
0: Je pense que c'est Marie qui a dit premier.
1: En premier, ok. Et
5: moi, bien... j'entends rien. J'entends rien.
0: J'ai l'impression...
1: Small world.
5: Oh,
1: un monde trop petit pour...
5: Des grands joueurs.
3: Autant de personnes.
2: Un monde trop petit pour autant de clans. Un monde trop petit.
1: Je connais pas le
0: pour
1: jeu.
0: Des peuples
2: un
0: trop
2: monde
0: grand.
2: Trop petit.
5: Pour nous deux.
1: Ok, maintenant,
5: pour
1: créatif.
5: Ouais,
0: je le connais. Hein,
1: mais... Créatif, créatif.
2: Un monde trop petit pour Donald Trump.
5: Oh, non, mais. Alors voilà, non, mais tout de suite.
1: Non, mais voilà.
5: Voilà, si on dénonce. Bon.
1: Ah, dénonce aussi.
5: Le pavé dans la mare. Le pavé dans la mare.
1: C'est la dernière, celle-là, en plus. Alors... Allez-y, faites-vous plaisir. Voilà.
5: Le jeu trop petit pour...
2: Un monde trop petit.
5: Le jeu trop petit pour...
2: Un monde trop petit.
1: Un monde trop petit, faut que tu t'arrêtes.
5: Ah, merde.
0: Bon, le jeu trop petit.
5: Un monde trop petit pour les gens plus grands que lui.
2: Ça, c'est bien vrai.
1: Ok, ouais.
0: Ok, on va enchaîner un peu.
1: Ça, la phrase ?
0: Non. Non, je réfléchis, enfin, mais non, c'est pour dire...
1: Alors, vas-y.
5: Non.
1: Moi, il manque plus que ça, là.
5: Je suis restée sur un monde trop petit pour nous deux.
1: Un monde trop petit.
0: Pour les grands.
1: Bon, c'est Marie qui gagne. Parce
2: merci.
1: Que, c'est très bien, mais par contre, bravo, c'était haché. Donc,
0: c'était quoi déjà ?
1: C'était un monde trop petit pour tout le monde. Et Marie gagne aussi ce jeu avec 5 points.
2: Bravo.
1: Vincent, tu avais 3
2: points. C'est vrai qu'on pourrait être embauché pour écrire les taglines des jeux.
1: Mais t'as vu ?
5: Oui.
1: Vincent, 4 points. Nina, 3. Et Justine, 2.
2: Quoi ?
5: Ça va.
0: Très bien. Il ne nous reste plus que 2 jeux. Ce soir,
5: ouais.
0: Justine.
1: Ce soir,
5: tous. Moi, je vais vous demander le jeu que vous préférez.
0: Très bien.
1: Oh, c'est un jeu, ça ?
5: Ouais, c'est un petit jeu. Alors, il y en a un qui s'appelle In English, Please.
0: Ouais.
5: Oh. Je vais vous traduire des chansons. Et il faut que vous me disiez le titre. Je vais traduire des chansons anglaises en français. Il faut que vous me trouviez le titre anglais et l'artiste, bien sûr. Et il y a un autre jeu qui s'appelle Service après-vente. Je vais vous lire des avis. Je l'ai fait assez vite. Je vais vous lire des avis de jeux sur Amazon. Sorry. Mais...
0: J'ai failli faire la même chose.
5: Ah ouais, c'est vrai. Ouais. Les miens sont pas très drôles parce que je les ai fait trop vite. Donc voilà. Donc, je peux aussi vous faire un petit mélange des deux où on fait 3 chansons et après
1: moi,
5: je vous fais 3.
1: Mélange des
0: voilà, 3 chansons, 3 jeux. Allons-y. Okay.
5: Alors, donc, la première chanson. J'arrive tout de suite, bien sûr.
1: Bien sûr.
5: N'hésitez pas à meubler à max, à max.
2: Combler le vide.
1: on aimerait meubler, mais écoute...
5: C'est pas prévu,
1: attends,
5: ça prend autant de temps. On va commencer par service après-vente. Service après-vente. Je trouve que par les temps qui courent, la référence au terrorisme et à la maltraitance animale n'est pas des plus délicates. Après, même si je suis team chien, les bébêtes sont plutôt mignonnes.
1: Calico.
5: Sinon, le jeu est très sympa, mais je commence à être vexée de me faire battre par un gamin de 8 ans.
2: Fortnite. Attends, c'est forcément un jeu de société.
0: C'est un jeu de société.
5: C'est un jeu de société.
1: Tu peux redire,
5: c'est
0: avec des chats.
5: Non,
2: avec des chiens.
5: Je trouve que par les temps qui courent, la référence au terrorisme et à la maltraitance...
2: Ah, Exploding Kittens.
5: Exactement.
1: Ah, mais oui. Oh, putain.
5: C'est ma propre critique, parce que j'ai pas trouvé...
1: Mais non. J'adore.
5: Voilà. Et que mon neveu me...
2: T'explose.
5: Fend la gueule sur ce jeu. Il a 8 ans, tout va bien.
2: Tout va bien.
5: Alors... Ah super, j'ai pas le jeu. Ça a été bien préparé.
2: Oui, non, mais t'inquiète.
5: S'il y a bien un jeu qui traverse les générations sans prendre une ride, c'est...
2: Monopoly.
5: Simple, rapide
2: Catan.
5: Et terriblement efficace.
2: La bataille.
5: Il reste pour moi une référence incontournable de la ludothèque familiale.
1: Uno.
5: Design vertical et robuste. Et le bruit des jetons qui tombent dans la grille à ce puissant côté nostalgique.
1: Oui, ça,
5: puissance 4.
1: Je confirme, ça va être puissance 4 toujours.
2: Puissance 4.
5: Donc, alors.
1: Marie, un point.
2: Le jeu dans sa verticalité.
5: J'aime bien. Dans sa verticalité. C'est très niche. Alors, j'arrive.
1: Attendez, mais arrivez, madame, il n'y a pas de souci.
5: Idéal pour jouer en soirée avec des joueurs occasionnels comme expérimentés. L'installation est simple, avec la possibilité de varier grandement les dispositions des cartes pour ainsi facilement renouveler les parties à venir.
1: Disposition des cartes.
5: La compréhension du jeu est rapide. Juste par la force d'un premier tour d'exemple, c'est appréciable pour vite prendre en main
2: c'est
5: le jeu.
2: C'est double
5: ce qui joue. Non.
2: C'est Speed.
5: Elle est assez généraliste, le truc.
2: C'est les cartes à jouer.
5: Le tout est alors de pouvoir communiquer au mieux avec les autres participants et participantes. Et partager quelques références ou analyses communes. Non, pas de connexion.
2: Dixit,
5: on est...
2: concept.
5: Non.
1: Ouais, c'est un peu.
0: Des cryptos.
5: Pour mettre dans le mille.
1: Quelques références communes.
5: Connex, c'est fait. Ouais, non.
1: Quoi Selon comment on dispose les cartes, t'as dit
5: ouais, selon comment on dispose les cartes.
0: Donc on dispose les cartes.
1: Qu'est-ce que c'est que ce truc différemment.
2: Bah ouais.
0: Mysterium.
5: Non.
2: Ah.
1: Et t'as dit. Redis le truc du, quand on le met sur le plateau, pardon.
5: La compréhension du jeu. L'installation est simple avec la possibilité de varier grandement la disposition des cartes pour ainsi facilement renouveler.

0: parce qu'il y a effectivement un côté référence.
1: Mais quoi mais
0: c'est
1: attends,
0: cool
1: mais
0: de jouer avec savoir, n'importe qui parce que...
2: When I Dream
0: non.
2: Concept.
1: Mais c'est un petit jeu.
0: Vous avez dit Codenames. Il y a un peu, peu de ça. Non.
1: Love Letter.
0: C'est très simple. Je sais
2: quoi,
0: pas comment.
2: Mot maudit.
1: C'est un jeu un peu classique en fait.
0: Mot maudit.
1: Ah, ouais.
3: Mot pour mot.
4: Maudit, maudit.
0: Non. Non, pas mot pour mot.
2: Mais un truc mot.
1: C'est pas maudit, maudit non plus.
2: Mot mêlé.
0: Alors non, c'est pas mot mêlé.
1: Mais merde.
2: Je sais pas, j'ai dit des mots au hasard là.
4: Mot malin.
0: Mot malin.
2: Mais j'ai oublié comment jouer.
1: Moi aussi.
0: C'est super.
1: C'est très bien.
0: C'est enfantin et je trouve
1: c'est très bien, oui.
0: Un jeu de cartes malin et super convivial.
1: Cijo.
0: Point. Non.
2: Uno.
4: Uno.
0: Non, c'est pas tout, c'est pas tout.
1: Ah,
0: genre. Nanana est une excellente découverte. Les règles sont simples, mais le jeu demande observation
1: trio.
0: Et mémoire. Trio.
2: Trio.
4: Bravo.
0: Bravo, bravo. Bravo la France.
2: Putain.
1: La France.
2: Un seul point.
0: Nanana est l'un des meilleurs jeux coopératifs que j'ai pu tester.
1: Présage.
0: Il est très accessible, notamment pour ceux qui connaissent un peu le... Et peut même être joué avec un simple paquet de 50...
1: Tech Time.
0: Un simple paquet de 52 cartes, si besoin.
1: C'est...
0: Ce qui le rend facile.
2: C'est un memory.
0: Oui, Marie, tu
1: l'as. C'est... J'ai pas la part du truc.
0: Tu l'as.
2: Parce qu'il l'a.
0: Tu l'as.
2: Présage.
0: C'est... Ah, je continue pour les autres.
1: Non mais je l'ai, mais j'ai oublié le nom de la fin du titre.
0: Alors sachez que le matériel est de très bonne qualité.
2: Ah.
0: Avec de belles cartes et des pions solides.
2: Inside.
0: Le jeu est assez d'ailleurs. Simple à 3 joueurs, mais prend tout son intérêt à 4 ou 5 ou 6. Non.
1: Mais non mais vous
0: la
1: savez,
0: difficulté
1: je
0: augmente.
1: Sais que je vais le dire au début.
4: The Gang.
0: Oui.
1: Ah mais c'est juste The Gang.
0: Ah ouais, merde, je pensais que tu l'avais.
1: Mais moi j'avais Gangs Off et je me disais j'ai pas la fin.
4: Ah non,
0: c'était juste The Gang.
1: Merde, mais je l'avais depuis le début en fait.
0: Ah merde, ah bah non. En fait, j'ai enlevé pour ceux qui connaissent un peu le poker parce que.
2: Bah oui.
0: Du coup, c'est clairement.
1: J'étais persuadée que c'était Gangs Off quelque chose.
0: Pour l'instant, allez, parce qu'il y a 2-2, donc on en fait une dernière si j'ai une dernière. J'ai une dernière. Oui. Petit jeu avec une DA toute mignonne et un gameplay simple et un peu répétitif. Pour le prix, on obtient un jeu qui se joue jusqu'à 4, mais on peut pousser à 5 dans des manches relativement courtes. Il faut faire des collections ou des paires de cartes pour valider des points et prendre les paris ou pas, d'avoir plus de points en main que ses adversaires pour les marquer.
2: Si ça me parle, c'est Flip Seven, non pas c'est Flip Seven.
0: Non.
2: Tout cas des paris là.
0: Pour l'instant, je trouve que le meilleur indice, c'est la DA toute mignonne.
2: C'est vrai.
1: Tulipe.
4: Petit pois.
2: Des collections de deux trucs.
0: Petit pois.
2: Il y avait un truc qui s'appelait comme ça.
0: Je crois qu'il y en a. Attendez, je crois qu'il y en a.
2: Une collection de deux dits.
1: La DA toute mignonne.
0: La DA est vraiment toute mignonne, c'est vrai.
1: Et c'est pas présage.
4: Happy Mochi, ouais, je pense à ça.
1: Ah ouais. Ah non.
0: Non.
2: Merde. Pigeon, là.
1: Archmallow.
0: Il y en a une autre qui parle de la DA, mais.
4: Vas-y.
0: Vous voulez que je vous lise. C'est une DA origami.
1: Monique raconte.
4: Une origami.
1: Si, Salt and Pepper. Ah, mais oui, bien sûr.
0: Bon, alors, il y a encore égalité. Mais je vous propose donc Marie 2 points, Nina 2 points, Gagou 0 points.
2: Non, mais c'est, du coup, bah, c'est vrai qu'il y a
0: Vincent 2 points. Du coup, je vous propose qu'on passe à l'autre jeu. Je suis sûre que Gaëlle va pouvoir.
2: Oui.
4: Carrément.
0: Donc là, je vais vous lire des titres de chansons si elles veulent bien se charger. Mais ce dont je ne doute pas, je meuble à balle.
2: Ah bah,
1: donc t'as traduit en français des titres anglais, c'est ça?
0: C'est pas des titres, c'est les chansons entières.
1: Ah, pardon.
0: Est-ce que vous êtes prêts?
1: Oui.
0: Quand il est passé par la fenêtre, le son allait crescendo. Il est venu dans son appartement. Il a laissé des traces de sang sur le tapis. On commence pas par la plus simple.
1: J'avoue que...
0: Elle a couru sous la table. Il pouvait voir qu'elle n'en était pas capable. Alors elle a couru dans la chambre.
1: C'est...
0: Quoi? Elle a été descendue. C'était son destin.
1: Running Up That Hill.
0: Non.
2: Oh, c'est quoi ça?
0: En fait, le problème, c'est que si je vous lis le refrain,
2: c'est y a
1: trop.
0: Donc, voilà.
2: Blood, la blood.
0: Tu as été frappé par un criminel tout doux.
2: Ah, c'est parce que vous
1: avez dit ça.
0: Si je vous disais Annie, est-ce que ça va? C'était pas possible.
2: J'adore.
0: Ok. Alors, deuxième chanson. Ouais, ça bug. Donc, je vais vous l'impro.
2: Bah, vas-y, à terme de fou.
0: Bébé, ne vois-tu pas? Que je tombe.
1: Ah, Britney Spears,
2: c'est là. Ouais, putain.
0: Britney Spears, laquelle?
1: Hit me baby one more time.
2: Non, attends.
4: Toxic?
2: Baby, can't you see?
1: Ah ouais!
0: Voilà. C'est super parce que ça vient de charger alors que j'ai complètement changé de chanson de play, quoi.
2: Ah, mais ça, c'est bien, ça, non?
0: Bah, c'est super.
2: C'est très pratique, je trouve.
0: Ok. 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

0: Pourquoi t'as pas peur de moi? Pourquoi te soucies-tu de moi? Où allons-nous quand nous dormons? Viens là, dis-le, avoue, qu'est-ce que c'est exactement? Tu payes? Est-ce que tu te le permets? Est-ce que je suis assez satisfaisante?
1: C'est ah, oh.
0: Aujourd'hui, je pense aux choses mortelles, la façon dont je te bois. Je vous jure, c'est ce qui est écrit. Ouais. Comme si je voulais me noyer, comme si je voulais en finir avec moi. Marcher sur du verre, c'est le chorus. Marcher sur du verre, agrafer ta langue.
2: Enterrer, glass,
0: enterrer un pote.
3: Billie Eilish, mais j'ai pas le.
2: J'ai pas du tout.
0: Enterrer un pote.
4: Bury a friend.
0: Je connais pas toutes ces chansons. Ah merde, désolé.
1: Alors, ne sois pas désolé.
0: Non, je m'excuse, mais platement.
3: Surtout pas désolé, ça me va très bien.
0: Je m'excuse platement. Du coup, pour l'instant, Nina est en tête. J'en fais une petite dernière.
4: Vas-y.
0: Petite dernière qui veut bien se lancer, bien sûr. Regardez. Regardez comment elle se lance. Hop là.
1: Contre le mur, elle se lance.
0: Elle se lance à toute berzingue, là.
1: Ouais. Moi, je l'ai, moi, celle-là, donc ça me dérange pas que tu le.
0: Si t'es inaccessible, bien sûr.
1: Moi, je l'ai.
0: Tu l'as?
1: Ouais.
0: Okay.
1: C'est quand ça fait hey, baby, baby.
0: Ça m'en folle. Ouais. Sachez que ça m'en folle parce que vraiment tout était ouvert.
1: Sinon, tu peux dire ma solitude est en train de me tuer.
0: Solitude.
1: Quoi?
0: Vous voyez?
4: Laura Pausini, bien sûr.
0: Laura Pausini, Treni.
1: Ouais, ouais, ouais.
0: Écoutez, si jamais ça se relance, peut-être que j'interromprai après, mais on va peut-être passer à l'autre jeu. C'est très long.
1: Moi, je vois pas trop pourquoi. Mais bon,
5: eh bien, passons au jeu de Marie, le dernier jeu.
4: Ça sent aussi.
5: Ça sent le jeu, quoi.
6: Alors oui, mais j'ai aussi les questions.
5: Oui, mais on n'aura pas le temps
6: d'accord.
5: Malheureusement
6: alors,
5: de
6: faire les questions.
1: Alors les questions, allez, ça c'est juste parce qu'il veut plus qu'il a gagné, ça y est, il veut plus que ça se
6: fasse. Il a pas gagné, c'est juste que t'as perdu. Par
5: contre,
0: après, on aurait. Oh, wow,
5: nous sommes déjà à quasi 1h30 d'émission, c'est pour ça.
1: Bien sûr.
6: J'ai dit que je travaillais où dernièrement?
1: À la pharmacie.
0: Bon,
6: et vous savez ce que je fais tous les matins?
0: Tu tries
1: des médocs.
6: Non, mais certains médocs en particulier.
0: Je range mes médocs.
6: À savoir que je trie l'homéopathie.
1: De la merde.
6: Ça va me tuer bientôt cette homéopathie, je vous le dis.
1: Ah non, ça fait rien.
0: Donc c'est juste vous savez pas.
6: Je vais vous partager ma passion de l'homéopathie pour l'instant. La chose s'appelle à quoi ça sert. Je vais vous demander je vais vous dire des noms de tubes homéopathiques, vous allez me demander dire chacun une proposition de à quoi ça sert.
0: Tu sais que okay. Ça paraît fou, j'ai failli faire le même jeu.
6: C'est vrai?
0: C'est vrai? Je sais pas.
6: Allez, de l'homéopathie?
0: Ouais.
6: Très bien. Donc chacun va avoir une réponse. Donc réfléchissez deux secondes plutôt. Et chacun, et je vais dire celui qui est le plus proche.
5: Ouais, okay.
6: C'est pas la rapidité. Le premier tube est le Staphysagria. D'après vous, ça sert à quoi?
0: C'est pour les maux de gorge.
6: Ok.
5: C'est pour les crises cardiaques.
6: D'accord.
1: Pour les problèmes aux yeux.
6: Ok. Anxiété. C'était pour l'eczéma et l'herpès. Putain,
5: bah évidemment.
6: Vous n'êtes pas du tout proche chacun quoi.
0: On peut
1: moi,
0: savoir
1: j'ai
0: ce qu'il y a
1: les
0: dedans.
1: Yeux parce qu'il y avait staphylocoque, ça faisait penser.
6: C'est vrai que c'est... Oui.
1: Voilà.
6: C'est vrai.
0: Est-ce que tu sais ce qu'il y a dedans?
6: C'est souvent
0: des trucs un peu rigolos.
6: Aucune idée.
1: T'avais dit quoi, Justine?
0: J'ai dit des maux de gorge.
6: Maux de gorge. Si je vous dis le tabacum.
0: Les problèmes d'éjaculation.
6: Ok.
5: Pour arrêter de fumer.
6: Ok.
1: Les articulations.
6: Ok.
3: Eh ben moi j'allais dire pour le tabac.
1: Mais moi aussi, mais après.
3: Faut dire autre chose.
1: Bah, je sais pas.
6: Bah, tu peux dire ce que tu veux, mais.
3: Pour le sommeil.
6: Et c'est pour le mal des transports, figurez-vous.
0: Oh. On était à ça.
6: À ça.
1: Ouais.
6: Quelqu'un qui a dit quoi là?
5: Moi j'ai dit tabac,
3: sommeil.
0: Articulation.
5: Sommeil.
0: Sexe.
6: Qu'est-ce qui est le plus proche? Pour moi le plus proche c'est le sommeil. Parce
1: moi aussi
6: que,
1: je pense, ouais,
6: voilà.
1: Sommeil.
6: Allez,
0: oh,
6: Nina.
0: Vous savez.
6: Pollens.
0: Pour les allergies.
1: Parce que tu veux ressembler à une petite fleur.
5: Pour les rhumes.
3: les rhinopharyngites.
6: C'est pour les allergies, évidemment,
0: ouais.
6: Tout à fait. Ça, pour le coup, c'était littéral.
0: Ouais, ça allait, ça allait.
6: Voilà. Le nux vomica.
0: C'est pour les mal de, c'est le mal de d'envie de vomir.
1: Tout pareil que l'autre.
6: Ok. Vous avez le droit de répondre à la même chose si vous voulez. Hein.
1: Non, ça c'est quand tu veux pas vomir, mais que, enfin, surtout quand t'es nu.
5: C'est pour pas grossir.
1: Oh, c'est horrible.
6: Nina.
3: C'est pour les troubles digestifs.
6: Alors, je vais l'accorder à Nina parce que c'est précisément pour les troubles digestifs.
1: Oh, waouh!
6: En général.
1: Mais quand t'es nuiste?
6: Non. Le cinnabaris. Alors.

0: Bonjour à toutes et à tous et bienvenue dans cette édition de Starting Block par Radio Pulsar. Aujourd'hui, direction la scène rap émergente de la Vienne et de la Nouvelle-Aquitaine. Pour cette émission, nous avons rencontré deux jeunes rappeurs venus partager leur parcours, leurs influences et leur vision de la musique. Au fil de l'émission, vous découvrirez leurs morceaux, leurs inspirations et ce qui nourrit leur création au quotidien. Et on commence tout de suite avec le titre Résilience du groupe Youkim, dont vous découvrirez bientôt l'un des membres. Un morceau introspectif qui aborde la santé mentale, les angoisses liées à la solitude, mais aussi certains questionnements autour de notre époque, de la société et de l'industrie musicale. Bonne écoute!
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1: Et on reçoit maintenant un membre du groupe Youkim, donc groupe de rap Poitevin, qui vient nous parler de son œuvre. Comment tu décrirais ton style musical ?
2: En vrai, je dirais que c'est un mélange de rap, de slam, avec des influences rock et lofi.
1: Depuis quand vous faites de la musique ?
2: Depuis 2017.
1: Est-ce que c'est en lien, ce que vous faites, avec votre activité dans la vie de tous les jours ?
2: Oui, dans une certaine manière, oui.
1: Et est-ce que tu pourrais nous donner trois artistes qui vous inspirent dans votre création ?
2: Columbine, le collectif Rennais. Bon, maintenant, ils n'existent plus, mais ça nous a beaucoup inspiré pour le côté autodidacte et poétique de leur musique. Népal, RIP à lui parce que il est plus de ce monde, mais c'est un très bon artiste aussi qui nous a beaucoup inspiré sur les questions philosophiques. Et après Casseur Flotteur pour le côté osmose, délire entre potes, côté un peu technique.
1: Pour chacun de ces groupes, il y aurait un titre en particulier?
2: Casseur Flotteur, je dirais Inachevé, ou des histoires à raconter peut-être. Népal, je vais dire peut-être Malade avec ça, ou Sundance de l'album Adios Bahamas. Et après Columbine, dans ma chambre de Columbine, l'album Enfant Terrible.
1: Est-ce que cette activité, vous la faites à visée professionnalisante ?
2: Oui, quand même. Au début, non, on se posait pas tellement de questions. On faisait ça surtout par passion. Enfin, c'est toujours le cas d'ailleurs, mais je veux dire, on faisait ça sans trop se projeter. Et là, c'est vrai que ouais, on essaie de plus en plus de se professionnaliser. Et pourquoi pas en vivre à une échelle locale, régionale.
1: Et ce serait quoi votre feat de rêve ?
2: En vrai, si Columbine était encore là, ce serait incroyable de faire un feat avec tous ces gens-là. Mais sinon, je sais que si Satori avait été là. Peut-être les Red Hot Chili Peppers ou les Strokes.
1: C'est quoi les sujets qui vous tiennent à cœur dans votre musique ?
2: Ce qui nous tient à cœur, c'est de parler de nos ressentis. Donc il y a une bonne partie introspective. On va parler de la solitude, mais aussi des questions un peu en lien avec notre tranche d'âge, sur le fait de voyager, les questions qu'on peut se poser à cet âge-là. Et après, il y a tous les sujets sociétaux, finalement. Le monde, comment il se porte, ce qui se passe sur le plan politique. On essaye un peu de se renseigner sur ça, mais voilà, on essaie de diluer tout ça quoi, dans les textes.
1: Et alors, est-ce que vous avez une actualité pour nos auditeurs ?
2: Ouais, alors on a plusieurs dates de prévues. Le 20 juin à Bordeaux, c'est dans un bar qui s'appelle Les Copains d'Abord. Pour ceux qui sont de Bordeaux, c'est Place Saint-Michel. Donc voilà, on sera là-bas le 20 juin. Après moi, je représenterai le groupe Youkim seul le 21 juin pour la fête de la musique à la MDA, maintenant la Pictadome. Donc ce sera sur Poitiers, dans le centre-ville. Et après, le 26 juin, on joue au Festival Première Scène à Ligue G, dans le domaine de Givray. Et après, si tout va bien, normalement, on jouera peut-être pour les Expressifs en 2026, en octobre. Ça, c'est au niveau des dates. Après, on travaille, comme on en avait parlé dans une interview précédente, d'un album qui devrait sortir peut-être.
1: Peut-être.
2: Dans quelques semaines,
1: mois,
2: on sait trop rien pour l'instant, on travaille dessus, mais on aspire à ça.
1: Trop bien, donc un mois de juin plutôt chargé pour vous.
2: Ouais, pour le coup, ouais.
1: Où est-ce qu'on vous retrouve sur les plateformes de streaming et sur les réseaux sociaux ?
2: Vous pouvez nous retrouver principalement sur notre chaîne YouTube, c'est là où on poste vraiment tous nos sons, que ça soit audio, clip. C'est vraiment là, en plus, c'est là où on a commencé en fait à se former là-dessus. Donc sur YouTube, Youkim, Y-U-K-I-M. Pareil sur Instagram, Youkim aussi, Youkim officiel. Et après sur les plateformes, sur Spotify, sur SoundCloud, pareil, Youkim, Y-U-K-I-M. Sachant qu'on a un petit logo squelette qui est propre à toutes les plateformes, donc vous pouvez nous identifier là-dessus.
1: Est-ce que tu aurais un petit mot de la fin pour cette interview ?
2: Merci pour l'interview, pour l'opportunité. Et puis, allez écouter notre musique. On est authentique, sincère. Et puis, un petit message aussi, faites ce qui vous plaît dans la vie. Voilà. C'est hyper bateau, mais...
1: C'est un super mot de la fin, ça.
2: Voilà.
1: Merci beaucoup à toi. Donc, on rappelle tes dates. Le 20 juin, on vous retrouve au bar Les Copains d'Abord à Bordeaux, place Saint-Michel. Le 21, à la MDA, à Poitiers.
2: Ouais, Pictadome.
1: Et ensuite, le 26, à Ligue UG, dans le cadre du festival...
2: Première scène.
1: Et peut-être aux Expressifs, croise les doigts hyper fort pour vous.
2: Enfin, c'est jeudi, vendredi, samedi, du début du mois octobre.
1: Eh ben, c'est super, merci beaucoup.

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0: Vous venez d'écouter Dans ma chambre de Columbine et Luchi Pekka, un morceau sorti en 2017 autour des thèmes de l'isolement et de l'enfermement. C'est l'un des titres qui a inspiré Emric du groupe Youkim que nous venons de découvrir. On en profite pour écouter un second morceau du groupe avec Epectase, une proposition plus dynamique et subversive qui tourne autour du clash des égos et des battles de rap, portés de manière désinvolte par ce qu'ils décrivent comme des alters égos extravagants qu'ils développent depuis plusieurs années, un peu à la manière de Slim Shady avec Eminem. Restez connectés tout de suite après, nous rencontrerons notre deuxième invité, Mpic.
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2: Aujourd'hui, on reçoit M-Pic qui nous vient de La Rochelle. Il est venu spécialement pour nous à Poitiers. C'est un jeune artiste émergent qui fait du rap. Il a déjà sorti 2 EP, As de Cœur et As de Carreau. Bonjour M-Pic.
3: Bonjour.
2: Je vais te poser tout de suite une première question. Comment tu décris rapidement ton style ?
3: Mon style, je dirais que c'est avant tout un style assez introspectif parce que j'accorde beaucoup d'importance aux thèmes dans mes sons. Et après, je dirais que c'est du pop rap, quoi. Après.
2: Tu fais ça depuis quand ?
3: J'ai commencé à écrire des textes quand j'étais au collège, vers mes 13-14 ans. Et puis, j'ai enregistré mes premiers sons en rentrant à la fac, du coup, à mes 17-18 ans. Et voilà.
2: Est-ce que c'est en lien avec ce que tu fais dans la vie ?
3: Comment ça ?
2: Qu'est-ce que c'est ton parcours actuel professionnel ? Est-ce que c'est un lien ? Est-ce que ça rejoint ton parcours et... Et lequel est-il ?
3: Ok, ok. Ouais, bah jusqu'à là, ça n'avait pas encore trop de lien parce que j'ai fait des études de psychologie. Donc, on s'éloigne quand même vachement de, de la musique. Mais puis pareil, j'ai jamais fait forcément jouer de morceaux, trucs comme ça. Mais là, je vais reprendre des études dans l'événementiel parce que c'est un secteur que je kiffe de fou. Et voilà, si c'est pas par ma musique, c'est pour celle des autres.
2: Donc, par l'événementiel, ça peut rejoindre quand même.
3: Ouais, c'est ça. L'organisation de concerts, de spectacles vivants, de.
2: Est-ce que tu peux nous dire 3 artistes qui t'inspirent, qui inspirent ton travail ?
3: Ok, le premier qui me vient en tête, en vrai, c'est Mac Miller aux États-Unis. Incroyable, bon, paix à son âme, mais sa musique a été folle. Je trouve qu'il avait une énergie, une musicalité qui était absolument folle. Après, Damso aussi. Damso, j'ai énormément écouté. C'est un rappeur de par l'énergie qu'il véhiculait, etc., qui m'a beaucoup marqué. Et en troisième, je pense que je dirais Orelsan pour la figure que c'est dans le rap français. Pareil, il m'a énormément marqué. J'ai eu certains déclics grâce à lui en allant le voir en concert ou même en regardant sa série « Montre jamais ça à personne ». Et ouais, c'est 3 artistes qui m'ont beaucoup marqué.
2: Tu dis qu'aujourd'hui, ta musique rejoint un peu plus ton travail, donc autour de l'événementiel. Est-ce qu'elle a une visée professionnalisante aussi, ta musique ? Est-ce que tu aimerais être artiste à plein temps un jour ? Est-ce que c'est dans tes projets, en tout cas ?
3: De base, je fais ça vraiment pour mon kiff perso. C'est vraiment pour moi. J'ai commencé à écrire pour moi, etc. De base, même, je sortais même pas mes sons. Je les faisais juste pour moi. Puis au bout d'un moment, j'ai commencé à les sortir publiquement. Et ouais, forcément, quand on voit que... on attend certaines statistiques, des petits trucs comme ça, on se dit en vrai si ça peut marcher c'est toujours cool quand même. Donc puis à chaque fois on essaie de toujours faire mieux, de s'améliorer sur tous les points. Donc oui, si ça peut marcher, pourquoi pas, mais c'est pas forcément une ambition vraiment première quoi.
2: Tu nous as parlé d'artistes qui t'inspirent, certains sont en vie, d'autres pas, mais du coup est-ce que t'aurais un feat de rêve ?
3: Un feat de rêve ? Faut que je réfléchisse vite fait. Du coup, je dirais que c'est CRC, un artiste belge qui est actuellement en train de pop. Il est pas non plus hyper connu là. Il s'apprête à sortir son 3e projet. Il est pas mal connu sur la scène belge, etc. Et c'est vraiment un artiste que dans sa musicalité, dans ses placements, etc., que j'adhère à fond au délire. Et ouais, ça serait un truc fou pour moi de collaborer avec CRC, même si bon, ça paraît un peu improbable, mais qui sait ?
2: Sait-on jamais ?
3: Sait-on jamais, c'est
2: Les sujets qui te tiennent à cœur dans ce que tu aimes transmettre, ce qui te tient à cœur à transmettre ?
3: Qui me tient à cœur, du coup, comme je disais, je suis vachement introspectif dans ma musique. Je mets beaucoup d'importance au texte et que ça soit un reflet de qui je suis. Et je dirais que c'est le thème principal de mes sons. Je parle pas forcément de faits de société ou ce genre de choses, même si je peux y faire allusion pardon, dans certains sons. Mais ouais, c'est peut-être un peu narcissique ou égocentrique, mais ouais, je dirais que mes thèmes principaux, ce dont je traite le plus, quoi, c'est ma vie finalement et les personnes qui m'entourent, et etc.
2: Est-ce que tu en comprends du coup avec l'introspection ? Est-ce que tu as une actu à nous partager, M-Pic ?
3: Bah yes, carrément. Là, je m'apprête à sortir mon troisième EP. Du coup, après As de cœur et As des carreaux, As de trèfle. Voilà. 7 titres qui devraient arriver prochainement. Là, on a des petites galères en ce moment pour le sortir. Mais normalement, ça devrait arriver début juin, si tout se passe bien. Donc voilà, je suis impatient que ça sorte. Ça fait un petit moment en plus que j'ai rien sorti. Là, on est en train de finir le clip. Et puis ouais, ça va être cool. Je suis impatient que ça sorte.
2: Où est-ce qu'on te retrouve pour retrouver tout ça? Des réseaux sociaux, un site internet?
3: Je suis disponible à peu près sur tout, sur YouTube, Deezer, Spotify, voilà, c'est MPIK, M-P-I-K, et puis après sur Instagram, mpik.wave, donc pareil, mpik.wav, et c'est à peu près tout, je crois.
2: Un mot de la fin?
3: Merci de m'avoir accordé cette interview.
2: Et merci d'être venu.

C'était Attention de M-Pix, seul morceau clippé de son premier EP, un titre qu'il considère lui-même comme assez spécial puisqu'il s'agit du seul morceau de sa discographie qui ne parle pas directement de lui. Il raconte s'être inspiré des addictions présentes dans son entourage à une période où lui-même n'était pas totalement clair d'esprit, c'est ce qui donne au morceau une énergie floue et imprécise qui finit justement par en faire tout son charme. Et avant de quitter définitivement notre jeune artiste, on conclut avec son featuring idéal, CRC, rappeur belge en pleine émergence, reconnu pour son style poétique et sa capacité à fusionner différents genres musicaux. Alors on vous laisse avec Ta Main, sorti tout récemment. À tout de suite. Maintenant.

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0: à la maison.
1: C'est déjà la fin de cette édition de Starting Block. Un grand merci à nos deux invités d'avoir pris le temps de venir nous rencontrer et de nous avoir ouvert les portes de leurs univers musicaux. Vous pouvez retrouver leurs projets sur les plateformes d'écoute et les réseaux sociaux pour suivre leurs actualités et découvrir leurs prochaines sorties. Merci à vous d'avoir été à l'écoute et à très bientôt sur nos ondes pour une nouvelle plongée au cœur des scènes musicales locales.

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1: Eh ben, c'est-à-dire que... 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
1: Eh bien, c'est sur cette ambiance délirante. Mais tout de suite, eh bien, nous allons retrouver l'équipe en direct de ces studios de conception où le champagne coule à flot à l'occasion de la nouvelle année.
2: Bravo, vous avez trouvé le principe. Les disques, c'est comme les crêpes, ça saute.

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4: Bonjour à tous, Yannick Barella reste en liberté. Selon le journal Sud-Ouest, la chambre de l'instruction d'Agen a choisi de ne pas placer en détention provisoire le frère du meurtrier présumé de la jeune Liana dans le Gers. Yannick Barella est mis en examen pour viol sur mineur et viol sur conjoint. Le juge des libertés de la détention avait décidé de son placement sous contrôle judiciaire à l'issue de sa garde à vue, mais il a finalement été maintenu en liberté. L'enquête progresse après ce meurtre au Gros-du-Roi. Une femme de 86 ans retrouvée la semaine dernière au bord d'un étang. Le suspect interpellé est un adolescent de 15 ans. Il a avoué les faits et sera présenté à un juge d'ici demain. Au vu de la violence du crime, un accompagnement psychologique sera déployé dès demain dans le collège où est scolarisé le suspect. La hausse des refus d'obtempérer routiers en France, 10% d'augmentation selon le ministère de l'Intérieur, soit un total de plus de 28 000 refus d'obtempérer. Cette progression est nettement supérieure à celle observée en moyenne des années précédentes. Selon le ministère, ces refus d'obtempérer sont présents sur l'ensemble du territoire, mais restent plus fréquents dans certains départements, notamment en Guadeloupe et en Martinique. Donald Trump au château de Versailles après le sommet du G7. Le président américain sera au dîner avec Emmanuel Macron. Une manière de marquer les 200 indépendances américaines. Indépendance pour France. Jouer un rôle, précise Emmanuel Macron. C'est une conséquence du conflit au Moyen-Orient. Les stocks de pétrole des pays de l'OCDE sont au plus bas depuis 1990. Les réserves continuent de s'éroder à un rythme record, déplore l'Agence internationale de l'énergie. L'accord qui doit être signé vendredi entre les États-Unis et l'Iran doit permettre la réouverture complète du détroit d'Ormuz afin de reprendre les approvisionnements en pétrole. Et puis Wout Van Aert ne participera pas au prochain Tour de France. Le cycliste belge s'est blessé au coude et il ne sera pas rétabli à temps pour participer à la grande boucle, annonce son équipe Visma. Voilà pour l'info, excellente journée.
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0: donc maintenant communiquer avec eux, leur communiquer cet amour extraordinaire que nous avons pour eux. Comment? Eh bien, d'abord, nous allons nous oxygéner pour que notre cerveau travaille mieux. Je vais donc vous demander de fermer les yeux et de vous mettre à respirer très fortement. Une respiration forcée.
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0: Bonjour à tous et à toutes, vous êtes sur le 102.2 FM, il est 19h et c'est The Cinéma Show, l'émission où on cherche désespérément la vérité. Oh, je bug, tu vois, c'est le début. On cherche désespérément la vérité. Alors oui, je sais, Simon a déjà fait une spéciale théorie du complot, mais le programme de la semaine, c'est littéralement 3 films sur des complots. Alors j'ai pas le choix, on va faire une partie 2. Je vais vous faire une émission où on va découvrir la vérité, vraie, sur le monde dans lequel on se trouve. Autour de la table, pour m'accompagner ce soir, Hugo. Hugo, est-ce que tu penses que c'est Yoko qui a tué John ?
1: Moi, je pense que c'est les yaourts Yoko qui ont séparé les Beatles.
0: Ok. Quid de la marque de t-shirt ?
1: Non, bah c'est Squeezie qui contrôle le monde, de toute façon.
0: Oui, donc, Squeezie contrôle le monde, bah on se demande pourquoi. Maxime ! Donc toi, d'après ce que tu m'as dit, juste avant l'émission, tu penses que le 11 septembre, c'est un coup des juifs, c'est ça ?
2: Voilà, allez, il fallait évidemment que le truc le plus border soit pour moi. Non, évidemment, c'est un coup de on sait qui. On va pas prononcer leur nom.
0: Ouais, c'est ça. Maura, tu crois au triangle des Bermudes ?
3: Bien sûr, c'est évident, c'est partout, tout le temps.
0: Le triangle des Bermudes est partout ?
3: Ouais, tout le temps.
0: Et enfin, un petit nouveau, Théo. Et du coup, Théo, bah, c'est quoi ta théorie du complot préférée ? Moi, par exemple, c'est celle qui dit que c'est Patrick Timsit qui a construit la pyramide de Gizeh avec son swag.
4: Ouais. Bon, bah, entre Patrick Timsit,
1: le 11 septembre... Tu penses que c'est Patrick Timsit qui t'a fait le 11 septembre ?
4: Non, moi, la Terre plate, c'est bien. Je m'en
0: La Terre plate ?
4: Ouais.
1: Mais c'est pas un complot, ça ?
4: Bon, c'est pas mal comme théorie du complot.
1: Bah, tu regardes la ligne d'horizon, enfin, c'est
4: ouais,
1: plat,
4: ouais,
1: quoi.
4: Ok. Ah oui, ok, d'accord, ok.
0: À la régie, on a nos enquêteurs de l'extrême, Lucas et Yanis. Et ce soir, donc, notre équipe va parler de 3 films. Disclosure Day de Steven Spielberg, The Furious de Kenji Tanigaki et Le Vertige de Quentin Dupieux. Après nos débats, on aura notre carte blanche sur est-ce que les grands films naissent davantage de la productivité ou de la rareté de leur auteur. Puis notre lanceur d'alerte, Maxime, s'occupera du quiz. Alors on va commencer, mais je tiens quand même à dire bonjour à toutes les personnes qui sont derrière nous aujourd'hui. Voilà, on a Naomi, on a Kiev le Goat, on a Costa, on a Solène. Nous sommes très heureux que vous soyez tous là et que vous fassiez tous coucou.
2: Avec Costa qui a un ordinateur sur lequel il est marqué « Fais-moi l'amour, oh. Lucas ».
1: Pas en direct.
0: On est allé à Paris ensemble, on se demande ce qui s'est passé. On commence sans plus tarder avec ce que notre coluche de TCS nous a concocté de plus près, les news de Hugo.
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0: On ouvre ce mercato avec une bonne nouvelle pour les gens qui aiment regarder Linkin Park en écoutant des explosions.
1: Ouais, juste, c'est l'inverse, je crois. Mais c'est pas grave.
0: Ah oui, pardon.
1: Cette semaine, plusieurs rapports d'insiders ont révélé que Paramount préparait plusieurs projets dans l'univers de Transformers.
0: Yes.
1: Alors, on savait déjà depuis 2023 que le studio et Hasbro cherchaient à produire un crossover entre la saga de robots et G.I. Joe, comme annoncé à la fin du précédent film, et que Michael Bay préparait lui aussi son retour dans la saga. Sans qu'on sache si cela concernait un poste de réalisateur, ces deux projets semblent toujours d'actualité. Visiblement, le crossover avec G.I. Joe devrait être d'ailleurs écrit par Derek Connolly, à qui on doit des super scénarios, notamment alors la trilogie Jurassic World, Kong Skull Island et une partie, mais on ne sait pas laquelle, de Star Wars 9. Bon, ça sent pas très bon. Apparemment, un autre projet qui concernerait cette fois-ci uniquement les Transformers serait aussi en préparation. Ce projet serait bien celui produit par Michael Bay, mais on ne sait toujours pas s'il prendra le poste de réalisateur. D'ailleurs, Spielberg est aussi à la production exécutive, comme c'est le cas depuis 2007 avec le premier opus. Au scénario de ce nouveau film, on devrait retrouver Jason Fuchs, scénariste très demandé à Hollywood, qui a notamment signé alors, L'Âge de Glace 4, le Peter Pan de 2015, Argyle, Minecraft et la série Ça, Bienvenue à Derry. Alors, Lucas me fait un regard noir, donc je vais rien dire sur la série Ça, que de toute façon, j'ai pas vu.
2: Et sur Minecraft aussi.
1: Mais le reste, ta gueule, le reste me fait dire que ça va pas être fameux. Pour l'anecdote, sachez aussi que c'est Jason Fuchs qui interprétait le scénariste un peu lui-même dans La La Land. Cette info est parfaitement inutile, mais au moins vous brillerez en soirée en la ressortant.
0: On poursuit en restant dans le milieu des voitures.
1: Yep, sauf que cette fois on quitte les États-Unis pour l'Australie, ces terres sauvages et ces types torse nus qui se peignent les dents au chrome.
0: Yes.
1: Puisque George Miller semble préparer un nouveau Mad Max.
0: Yes.
1: 2 ans après le flop assez difficile de Furiosa, le préquel de Fury Road, le réalisateur de 81 ans semble vouloir tirer la référence de la saga qu'il a fait connaître, puisque ce film semble apparemment être le dernier. Sauf si évidemment un studio véreux veut ressusciter la saga en y mettant des gens nettement moins talentueux, hein, ça arrive. Bon, petite mauvaise nouvelle quand même, puisque Warner Bros, qui distribue la saga depuis plus de 40 ans, a déjà refusé le projet. Mais heureusement, Amazon, Universal et Sony sont déjà intéressés pour récupérer ce dernier film. Concernant sa place dans l'univers Mad Max, pour l'instant, on ne sait pas si cet opus final sera le préquel The Wasteland que Miller avait annoncé en 2017 avant de l'annuler, ou une autre suite située après Fury Road. Gros flou aussi sur la présence de Tom Hardy dans le rôle de Max, pour autant qu'on sache si ce dernier film, même Mel Gibson, pourrait revenir. A savoir aussi qu'une série télévisée située, elle, aussi dans l'univers Mad Max ferait partie du deal, sans qu'on ait aucune info sur ce qu'elle raconte. Alors, est-ce que ces projets vous tentent ?
2: Mad Max tous les jours.
1: Oui.
2: Mad Max tous les jours, bien sûr.
4: Oui, c'est clair.
2: C'est George Miller qui a réussi à nous pondre peut-être l'un des meilleurs road movies de ces 15 dernières années.
1: Le meilleur film d'action, mais oui, j'aurais pas dit road movie pour Mad Max Fury Road.
2: Oui, oui.
1: Ils vont nulle part.
2: Film d'action, en tout cas, ça c'est clair et net. Donc, George Miller, je lui fais entièrement confiance là-dessus, il n'y a pas de souci. Par contre, t'avais dit c'était qui allait reprendre, si c'est pas Warner, c'est Sony ou
0: Universal,
1: ou Amazon.
2: Ouais, je sais pas trop quoi penser des trois, s'il y en a un qui est peut-être un meilleur que les autres.
1: Vu qu'il y a une série télé, moi je vois plus Sony ou Amazon qui ont des structures, des grosses structures télé pour encaisser une série un peu grosse.
2: Ouais.
1: Mais après, c'est, globalement, c'est juste des distributeurs, donc c'est pas non plus le plus important. Tout ce qu'on leur demande, c'est de mettre le pognon. Mais pour la vanne, j'aimerais bien que ce soit Universal et que Warner se fasse couiller deux fois une de leurs licences par Universal après avoir perdu Nolan.
2: Par contre, faut voir si ça marche, parce que du coup, Furiosa, ça avait pas si bien marché que ça.
1: Ouais, mais il n'y avait pas Max, c'était difficile à vendre aussi. Là, s'il y a vraiment Max, ça peut fonctionner. Et puis Fury Road n'avait pas fait des scores de fou non plus au box-office, hein, c'était plus un succès d'estime qu'autre chose.
2: Oui.
4: Et puis tu disais, ce qu'on attend des majors, c'est ok qu'ils mettent de l'argent, mais aussi qu'ils influencent pas trop l'artistique, on va dire. Quand même.
1: Ça, Warner le faisait plutôt bien avec Miller, normalement.
4: C'est vrai,
2: c'est clair.
0: Et pour Transformers, Michael Bay, du coup, on ne sait pas s'il est toujours...
1: Il est toujours à la production, a priori, du projet de Jason Fuchs, mais on ne sait pas s'il va le réaliser.
0: Ouais.
1: Mais c'était possible.
0: Il est trop occupé à faire Skibidi Toilette.
1: Ouais, c'est ça. Non, mais après, il y a une possibilité. C'était une possibilité qui avait été annoncée qu'il pouvait revenir
0: Il avait teasé aussi. Shia LaBeouf qui a teasé qu'il pourrait revenir.
1: Ça m'intéresse moins.
0: Ça m'intéresse moins. Mais alors, même Michael Bay, ça m'intéresse pas.
1: Mais ça m'étonne très peu de Paramount.
0: Oui, moi non plus, finalement.
1: Eh bien écoutez, on va suivre ces projets dans les prochaines semaines.
0: C'est la débandade pour la bataille de Gaulle.
1: Et oui, tout à fait, puisqu'on avait déjà évoqué la semaine dernière dans nos débats. Mais la première partie de la méga-production de chez Pathé ne semble pas enthousiasmer les foules, puisqu'elle a engendré 38% de chute de fréquentation pour sa deuxième semaine, soit un total de 240 000 entrées, loin, très loin du score du Comte de Monte-Cristo ou même des Trois Mousquetaires. Résultat, c'est la panique chez Pathé, qui a donc réagi en avançant d'une petite semaine la sortie de la seconde partie « J'écris ton nom ». Le but affiché est clairement de profiter de la fête du cinéma qui se déroulera à partir du 28 juin et qui avait permis il y a deux ans à Monte Cristo de faire un démarrage en trombe afin de sauver ce qui semble être un véritable gouffre financier pour Pathé. En effet, si le budget affiché est d'environ 75 millions d'euros pour les deux parties réunies, un article du Point sorti pendant le Festival de Cannes révèle que la facture finale s'élèverait plutôt autour de 85 à 100 millions d'euros. La faute à plusieurs soucis de production, notamment une ambiance décrite comme tendue sur le plateau, notamment entre le réalisateur Antonin Baudry et son équipe, aurait entraîné des départs de plusieurs techniciens, une pré-production bâclée qui aurait entraîné un retard de 2 mois sur le planning, pas aidé par l'inexpérience des chefs de poste et du réalisateur sur les blockbusters, une vague massive de départs côté mise en scène et photographie serait également survenue en octobre 2023, alors que l'équipe tournait au Maroc et la scène de la bataille de Bir Hakeim, scène clé de l'âge de fer, une seconde équipe aurait été appelée en urgence pour finir la séquence. Bref, tout cela sonne comme une petite musique bien connue des fans du MCU, mais la tâche de rattraper les erreurs commises pendant le tournage a été confiée aux équipes de post-prod et principalement à celle des effets visuels, faisant encore grimper la facture. Bon, il va nous falloir voir la deuxième et dernière partie qui sortira donc mercredi prochain et qui sera d'ailleurs au programme de la dernière de TCS cette saison. Un petit commentaire ?
2: Du coup, je trouve ça intéressant que tu en avais évoqué le fait que Antonin Baudry, vraiment, alors il a fait un premier film, c'était génial, ok, je suis d'accord, mais lui confier direct en seconde et du coup en troisième œuvre un gros truc à 80 millions d'euros, c'était vraiment un pari risqué. Donc,
1: surtout qu'il n'est pas du tout cinéaste de formation, il est diplomate.
2: En plus.
1: Et il n'a pas du tout fait de court-métrage. En fait, Le Chant du Loup, c'était sa première expérience cinématographique. Quoi, donc,
2: Et aussi encourageante et aussi bien que c'était, parce que c'est super bien Le Chant du Loup. C'est risqué quoi. Ouais.
0: Mais moi je trouve que la campagne promotionnelle autour de la bataille de Gaulle, elle a vraiment chié dans la colle.
2: Ah oui, oui.
0: Faut voir la gueule des affiches, hein. C'est vraiment juste le titre avec les noms.
1: Oui. C'est censé évoquer la Croix de Lorraine en fait.
0: Ouais,
1: mais
0: oui, mais du coup, t'as aucune vraie affiche.
1: Oui.
0: Enfin, c'est.
1: Il y a eu la petite polémique avec Nick Schneider qui a pas dû aider non plus.
0: Moi j'en ai même pas entendu parler. Ah, bon. Donc pour te dire, mais moi, je pense vraiment que en fait les gens n'en ont pas entendu parler. Ouais. Je trouve que la campagne promotionnelle a été super discrète pour un blockbuster avec un aussi gros budget. Quoi.
2: Et puis c'était pas une erreur aussi, voilà, justement, de faire une promo pour deux films en même temps.
1: Il va payer sa date de sortie rapprochée aussi. En fait, il aurait peut-être fallu, je sais pas pourquoi Pathé s'est pas dit, venez, on fait un truc genre soit printemps du cinéma, fête du cinéma, ou plutôt peut-être, je sais pas, fête du cinéma et on fait du deuxième un blockbuster d'hiver, sachant qu'il y a peut-être des créneaux à prendre en octobre-novembre aussi.
2: Complètement.
1: Quoi.
3: Parce que là, en plus, juste avancer la date de sortie d'une semaine pendant...
1: c'est l'inverse qu'il fallait faire, ouais.
3: Ouais, puis ça montre que vous êtes juste en panique, en fait.
1: Ouais,
3: enfin,
1: ouais.
3: Ça se voit que
1: peut-être
3: c'est la panique
1: que,
3: de partout
1: justement...
3: que tout le monde va s'en foutre.
1: Peut-être que justement la campagne promo un peu bâclée, c'était aussi une histoire de débarrasser le truc, parce qu'en fait si déjà c'était le bordel en production, peut-être qu'il le disait pas, mais qu'en fait il voulait vite s'en débarrasser.
0: Ouais, c'est dommage parce que j'ai pas trouvé que c'était honteux.
1: Bon, j'avais pas trop non plus. J'ai trouvé ça sympa sans plus.
0: Oui, voilà, c'était sympa.
2: Mais
0: ouais.
2: Du coup, on est vraiment sûr que le film il va pas être rentable, quoi.
1: A priori, à 240 000 entrées, c'est mal barré. Ouais.
2: Ouais, non, ouais.
1: 80 millions, il y a des films, des blockbusters américains qui coûtent à peu près ce prix-là, tu vois, et avec 240 millions d'entrées, ils ne seront pas.
2: C'est
1: sachant
2: clair.
1: Que De Gaulle va très mal s'exporter à l'international.
4: Ouais, même avec les formats physiques derrière, DVD Blu-ray, c'est très chaud quand même.
1: C'est raté, ouais. Mm. Bon, bah écoutez, rendez-vous le 1er juillet dans TCS pour trancher sur cette immense entreprise saignée pâtée.
0: Nouvelle semaine, nouvelle rubrique nécro.
1: Et oui, cette cruelle semaine nous aura privé de l'acteur Christian Bugeaud, parti ce lundi à l'âge de 81 ans. S'il aura fait énormément de théâtre, que ce soit en tant que comédien ou metteur en scène, les cinéphiles le reconnaîtront surtout pour son rôle dans Les Visiteurs de Jean-Marie Poiré, où il interprétait Jean-Pierre, le mari du personnage de Valérie Lemercier. On aura également pu l'apercevoir dans La Vérité si je mens 2, chez la bande à Fifi dans Alibi.com, et bien sûr dans tous les livres de Kaamelott, où il était l'inoubliable maître d'âme d'Arthur, rôle qui lui a permis de se lâcher dans le verbe.
8: Je trouve révoltant d'utiliser l'infirmité d'un père à des fins
9: Mais profitez-en, traitez-moi de grosse gouine et attaquez-moi puisque vous êtes en colère.
8: Mais je suis pas en colère, sire, je suis profondément outré. Qu'est-ce que vous diriez si je me permettais d'en faire autant?
10: Bah oui, mais moi, mon père, il est pas unijambiste, hein, je suis désolé.
8: Encore, mais à la fin, mais est-ce que ça va finir?
10: Non, s'il vous plaît, faites pas votre mijaurée. Moi, depuis ce matin, je me fais traiter de gonzesse, j'en fais pas tout un cake.
8: Mais gonzesse, c'est une formule, je le pensais pas. Si j'avais voulu taper dans les potins, j'aurais très bien pu parler du vôtre, de père.
10: Quoi?
8: Au hasard, l'épisode de la grange de Brigitte.
10: Quelle grange?
8: Celle où il s'était endormi dans le foin et où il s'est fait chier dessus par un bouc.
1: Alors, est-ce qu'il y a des fans de Christian Bugeaud autour de cette table?
2: Pas vraiment. Disons que
0: j'aime beaucoup Kaamelott. Hein.
1: Oui, moi aussi. Bah, la série.
2: Pour le coup, moi, j'ai pas vu beaucoup de trucs de Kaamelott et pour le reste, après, j'ai quasiment pas vu. Donc, malheureusement,
0: t'as vu
2: non.
0: Les Visiteurs?
2: Non.
1: T'as pas vu Les Visiteurs?
2: J'ai pas vu Les Visiteurs. Non.
3: Voilà, moi, à part dans Les Visiteurs, c'est pas.
2: Oui, j'avais une télé, mais moi, je regardais Taxi.
1: Mais je trouve que ce soit dans Les Visiteurs ou dans Kaamelott, il est quand même super marquant. Il était aussi apparu dans un sketch Golden Moustache où il était très drôle aussi, je trouvais.
0: Était très drôle, il avait un verbe.
1: Oui, voilà, il avait une gouaille qui était assez mémorable, je trouve quand même.
0: Bien d'accord.
1: Mmh. Bah, écoutez, on souhaite de sincères condoléances à la famille.
0: Bah, merci Hugo pour ces actualités. On passe maintenant au débat de la semaine. Comme chaque mercredi, trois films sont au programme de nos débats ce soir. Donc, extraterrestres, réalité simulée et trafic d'êtres humains. Non, c'était pas un résumé d'un meeting de Trump, c'est bien un autre programme. Et on commence dès maintenant avec le nouveau, de ce qui est assez unanimement considéré comme un des plus grands cinéastes du monde, Disclosure Day de Steven Spielberg.
11: Si tu découvrais que nous ne sommes pas seuls, si quelqu'un te le montrait, te le prouver. Ça te ferait peur?
12: Bonjour, Kansas City. Jetons un œil à la situation. Jetons un œil à... Aujourd'hui, nous sommes... Aujourd'hui...

0: gens ont droit à la vérité. Elle appartient à toute l'humanité, 7 milliards de personnes.
1: Qu'est-ce que c'est ?
0: Tu me croirais pas si je te le disais. Il vaut mieux que je te le montre.
1: Qu'est-ce que tu vas faire ?
0: Je vais tout révéler. Au monde entier. Une fois pour toutes.
2: Les gens se posent des questions. Ils sont confrontés à l'inconnu.
3: Ils arrivent ! Ils arrivent !
2: Ils ont une soif éperdue de vérité.
1: Il y en a d'autres, tu penses ?
4: Pourquoi aurait-il créé un univers aussi vaste ? Si nous étions les seuls à en profiter.
5: Si tu découvrais que nous ne sommes pas seuls, si on te le montrait, te le prouvait, est-ce que ça te ferait peur ? Les gens ont le droit à la vérité, elle appartient à 7 milliards de personnes. Chaque seconde nous rapproche de l'inévitable. Disclosure Day, c'est le synopsis mystérieux du nouveau film de Steven Spielberg avec au casting Josh O'Connor, Emily Blunt, Colin Firth, Eve Howson, Colman Domingo, Wyatt Russell, Henry Lloyd Hughes, Elizabeth Marvel, Etienne Park, Tommy Martinez, Lance Archer, qui est un catcheur qui est à l'AEW, donc il fallait que je le dise.
6: Ah, je sais où il est du coup.
5: Maora, qu'est-ce que tu as pensé
7: bah
5: de
7: alors
5: Disclosure
7: moi,
5: Day?
7: Vraiment, j'ai adoré de A à Z. J'étais à fond dans le film. Ça m'a fait trop kiffer. En plus, c'était ma première séance, il me semble, de toute ma vie en IMAX. Donc vraiment, j'étais ravie que ce soit celui-là. J'ai trouvé le casting trop fort. Emily Blunt dans ce rôle. Incroyable, ça change en plus. Donc c'est trop trop bien même pour elle. Ça a dû être super kiffant de chercher un acting si différent d'habitude. Et j'ai trouvé que les animations, enfin les effets spéciaux n'étaient pas si tellement bien faits, mais...
5: Je suis pas d'accord, ouais, qu'il y a une raison pour laquelle...
7: Oui, alors ça,
5: ça
7: je suis d'accord, parce que je l'ai défendu, mais quand même, ça aurait pu être un peu mieux, mais j'ai trouvé ça hyper touchant, j'ai trouvé ça très profond, j'avoue avoir lâché ma larme, je ne pensais vraiment pas... face à ce film, mais vraiment j'ai trouvé ça trop bien pensé, tout était hyper bien ficelé, j'ai trouvé ça très très doux, étonnamment.
8: Carrément, ouais.
7: Parce que je pensais que ça allait être très violent, très abrupt et tout, et en fait vraiment c'était une petite mélodie tout du long, c'était trop bien. Et ouais, j'ai trouvé même la réflexion sur la religion, j'ai trouvé super intéressante. Non, vraiment, c'était un très très très bon film pour moi.
5: C'est un film très humaniste en fait,
7: ouais,
5: avec une morale sur l'empathie.
7: Ça m'a vraiment touché au plus profond de mon âme.
5: Maxime, vu que t'es un effroyable être humain, qu'est-ce que tu penses de ce film ?
7: Ça ne m'a pas touché du tout.
9: Je vais en prendre à mon grade toute l'émission, je te déteste. Alors moi je vais être un petit peu plus réservé sur le film, néanmoins je lui loue quand même énormément de qualité. Je suis d'accord, le message humaniste à la fin est superbe. Mais par contre,
5: et pas qu'à la fin le message humaniste.
9: Mais pas qu'à la fin, ouais. Mais je trouve que, au fait, j'ai pas forcément vu beaucoup de films de Spielberg, mais il y a quelque chose que j'adore chez Spielberg et où j'ai mis vraiment 2 heures pendant le film à attendre de retrouver ce que j'aime et de les avoir que pendant 20 minutes et que les 20 dernières minutes à la fin c'est coupé de manière abrupte. Donc j'étais un petit peu. J'étais pas sur ma fin, mais j'étais un petit peu en demi-teinte vis-à-vis de ce que je regardais. Par contre, je loue quand même beaucoup de qualités. La première, c'est la mise en scène, que je trouve absolument dingue. Notamment certaines scènes d'action. Je trouve que la scène, notamment. Enfin, même toute la séquence de manière générale, où ils sont dans la ferme isolée,
5: oui.
9: Je la trouve tellement dingue. Notamment quand il y a la patrouille qui arrive pour pouvoir le retrouver.
8: Tu veux parler des voitures ?
9: Oui,
7: ouais,
8: c'est bien ce que
9: j'ai pensé.
7: Mais des voitures, c'était super.
9: Il y a des voitures,
8: c'est
9: super. Pardon, il y a une voiture qui défonce une maison, oui. Et même dans Taxi ils font pas ça. Si, ils font ça, c'est vrai, ils font ça dans
8: on
9: Taxi.
8: S'en fout.
5: Oui, mais
9: ça,
5: c'est, Taxi mieux, c'est mieux chez Spielberg,
9: oui.
5: Que chez Taxi.
9: Oui, non, mais
5: chez
9: Spielberg il fait ça avec une Dodge. Taxi ils font ça avec un 4x4 et c'est mieux. Non mais franchement, déjà je trouve effectivement que la mise en scène est juste dingue. L'acting, oui, je trouve bon. mis à part peut-être, j'ai du mal vraiment à discerner si Colman Domingo est bon dans le film ou pas. Pas nécessairement parce qu'il joue mal, mais parce que j'ai souvent l'impression qu'on lui coltine un peu les mêmes styles de rôle, surtout en ce moment où il apparaît beaucoup. On le voit un peu tous les 2-3 mois à l'affiche.
6: Charismatique.
9: Mais oui, il est charismatique.
6: Et
9: ça,
6: il joue
9: c'est
6: toujours
9: clair,
6: un
9: net.
6: Gars charismatique.
9: Oui, bah,
8: après,
9: toujours.
8: C'est pas éloigné de ton style de rôle aussi qui est d'être très charismatique.
9: Arrête. Quel suceur.
6: Arrête, on va s'embrasser.
9: Mais non, franchement, sincèrement, je lui loue beaucoup de qualités, mais vraiment, j'ai eu ce truc de me dire, Spielberg, j'ai dû t'attendre 2 heures avant de te trouver. Et l'attente m'a perdu un petit peu, même si pourtant j'arrivais quand même à garder le fil, parce que c'est vrai que l'histoire pour le coup est très très, elle t'emporte facilement, t'es facilement impacté dedans, et tu arrives à t'identifier au moins à un personnage à chaque fois, parce que pour le coup ils sont très bien construits aussi, ça c'est clair.
6: Mais je suis pas d'accord, je trouve que Spielberg dès la séquence d'intro, oui, c'est pile du Spielberg quoi.
9: Alors
6: c'est
9: après vraiment... pour le coup c'est peut-être parce que c'est ce que je disais, j'ai pas vu beaucoup de Spielberg, j'en ai vu que quelques-uns.
8: Ouais. Et moi j'adore me faire péter la gueule le début d'ailleurs.
6: Oui, bien sûr. Mais moi, alors ça commence avec du catch quand
9: mais
6: même.
9: Voilà, mais c'est très simple ça aussi.
6: Et alors Chavo Guerrero était annoncé au casting et n'était pas dans le film, donc j'étais triste.
8: Mais c'est très malin cette séquence parce que le film va parler justement de croyances, de religion, de spectacle. Et c'est justement le catch, c'est tout un jeu de ça. Donc en fait, Spielberg il met la couleur directe avec cet entame quoi.
6: Qu'est-ce que tu en as pensé de ce film alors?
8: Moi, il y a un plan qui me marquera à vie chez Spielberg, c'est le plan de la dune dans Tintin qui devient une vague et il y a un bateau qui passe. Et du coup, c'est comme ça que j'aborde tous les cadres de Spielberg. C'est des espaces où tout peut se bouleverser. Cette séquence aux voitures, c'est génial parce que c'est que des longs plans où il va se passer plein de choses. Et il y a une transition à un moment entre, disons, des formes de vie. Où je trouve ça dingue quoi, genre j'adore ces espaces de mutation chez Spielberg parce que c'est vraiment juste génial. Il a des idées de mise en scène venues du futur, et du coup moi je suis complètement bouleversé par le film. Je trouve le final d'une justesse. Il y a cette séquence très très juste qui parle un petit peu de ce rapport aux images, à la post-vérité qu'on a aujourd'hui, où en fait on te montre des extraits dans un journal télévisé et il y a une présentatrice qui essaye de les commenter avant de finalement lâcher l'affaire, dire mais en fait je peux pas parce que genre les images elles disent déjà tout ce qu'il y a à dire, il n'y a pas besoin de commenter quoi. Et je trouve ça du génial et je sais que la fin, toute fin, va énormément diviser, mais moi je trouve qu'elle est très maligne en fait parce qu'elle te dit, t'encapsule en quelques secondes tout ce que tu as besoin de retenir du film.
10: Elle était un peu attendue, j'ai l'impression, cette fin. Enfin, je veux dire, pas la fin, je parle des dernières secondes du film.
8: Ouais.
10: Elle était un peu attendue, déjà par le titre du film. Je sais pas, j'ai un avis un peu mitigé sur le... J'ai du mal un peu à me trouver là-dedans. Peut-être qu'il faudrait que je le revoie, je pense, je sais pas. Mais j'ai l'impression que moi, c'est un
7: film. Il faut totalement le revoir.
10: Ouais, je pense. C'est un film qui m'a vraiment questionné sur qu'est-ce qu'un film de science-fiction. Parce que vous me dites si vous trouvez que je suis dans le vrai ou pas, mais j'ai l'impression que Disque Jordan n'est pas un film de science-fiction.
8: Oui,
9: oui, parce qu'on nous ment.
10: Exactement, c'est la théorie du complot. C'est ça. Non, mais en fait, j'ai l'impression que... généralement, moi, j'aime beaucoup la science-fiction parce que c'est un mélange de trucs que j'aime beaucoup, la science, la fiction. Mais le problème dans ce film, c'est que... sans spoiler, attention... Il présente des concepts scientifiques qui en fait ont déjà été résolus par la science. Généralement, la science-fiction marche bien quand la science ne peut pas la contredire. Tu vois, dans Star Wars, on commence par il y a bien longtemps dans une galaxie lointaine, très lointaine. Ça justifie toute la diégèse de tout. Des 6 films, parce qu'il n'y en a pas plus de 6 d'ailleurs. J'ai jamais appris à compter plus.
8: Il y en a 8.
10: Il y en a 6. Et Rogue One, allez. Mais sinon, c'est ça que j'ai le problème avec Disque Jordan, c'est qu'en fait, au final, il a une vision de la vie ailleurs que sur Terre qui est très datée, je trouve. Très, très, très datée.
9: Après, est-ce que Spielberg, il n'est pas daté aussi
7: Tu parles bien déjà.
6: J'aime beaucoup ce choix d'utiliser Roswell, d'utiliser cette imagerie des petits gris.
8: Spielberg, il est né un an avant Roswell, donc le coup des extraterrestres qui pourrait potentiellement entrer en contact avec nous, c'est un truc qui l'a marqué toute son enfance et qui a un peu, je sais pas si vous l'avez remarqué, marqué sa filmographie.
6: Oui. Il a fait La Guerre des Mondes, non?
8: Oui, il a fait E.T., non?
6: Oui. Non, mais oui, moi je trouve au contraire que cette vision, effectivement, ça fait une vision un peu datée parce qu'on n'a plus l'habitude de voir ces clichés de petits gris. Moi, je trouve que c'est ce qui fait tout le charme du film. Je trouve ça super.
10: Aussi, c'est vrai, parce que du coup, comme on le disait, quand on pense à Spielberg, c'est aussi ce à quoi on s'attend et c'est ce à quoi on pense aussi, donc c'est normal.
6: Et toute cette séquence à la fin, toute la séquence dans le code télévision à la fin, je trouve, elle me donne des frissons.
9: Ouais, ça, par contre, oui. Voilà. Et c'est très bonne d'ailleurs.

0: Mais reste que
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0: Le film, genre le message de Everything Everywhere All at Once, il y a un truc sur la gentillesse, tu vois,
2: oui.
0: Sur la profonde gentillesse. Et là, il y a un message réellement sur l'empathie.
2: Ah oui, le
0: et
2: message,
0: c'est beau.
2: Le message,
3: ouais, sur l'empathie,
2: doux.
3: Sur l'acceptation, sur le sur, bah, l'inconnu qu'il faut. Non, c'est non,
1: même
3: c'était
1: la,
3: magnifique. Bien
1: la
3: sûr
1: fin
3: que
1: des
3: si
1: méchants,
3: c'était doux.
1: Même la fin des méchants, c'est quelque chose, de, c'est presque un dessin animé, quoi. Tellement c'est doux et, ouais. Et pas cruel.
0: Et d'ailleurs, j'adore le méchant.
1: Oui, mais c'est Colin Firth.
0: Je trouve que les méchants de Spielberg, c'est vraiment tu vois que c'est un méchant de Spielberg.
1: Oui.
0: J'adore ça.
1: Il est très caricatural, mais en même temps, tu le comprends, quoi.
0: C'est ça. Bon, et eh ben, on va marquer notre première pause musicale après ce débat. Je pense qu'on a tous bien aimé Disclosure Day, à part Maxime parce qu'il n'a pas de cœur.
2: J'ai pas aimé, mais c'est bien. C'est
0: donc
2: bien.
0: On va marquer une première pause musicale et on va se diriger vers le sport. Et non pas de catch aujourd'hui, quoique il y en avait dans Disclosure Day, mais bien du foot. Et oui, c'est la Coupe du Monde, je l'ai appris il y a une semaine parce que je m'en tamponne complètement du foot. Mais les gens aiment ça, alors bah, donnons du foot au peuple.

0: Après l'enlèvement de sa fille par un réseau criminel et face à l'inaction de la police, Wang Wei se lance dans une traque implacable pour la retrouver. Son seul allié, Navin, est un journaliste tenace dont la femme a mystérieusement disparu. Unis par un même désir de vengeance, ces deux hommes que tout oppose affrontent les ravisseurs dans un face-à-face explosif mêlant arts martiaux et justice sans merci. On adore la bagarre. Au casting, Di Miao, Joe Taslim, Yang Enyu, Brian Lee, Joe Iwanaga, Yayan Ruyan, Jija Yanin et Saya Jacques Buntanakit. Attention, c'est très dur à dire. Théo, qu'est-ce que tu as pensé de The Furious?
1: Eh bien, c'est la preuve qu'on peut faire un bon film avec un scénario plutôt simple, en vrai.
2: Ah, il y avait un scénario?
3: Ah, ils se battaient juste pas, genre.
2: Ah, moi, je pensais juste une bagarre de rue.
1: je sais pas, moi-même, je sais pas. Mais en tout cas, je suis allé voir le film sans rien connaître. C'est un truc que je fais souvent, en vrai. J'aime bien ne rien savoir du film, même l'affiche ou quoi, juste le titre, et je vais le voir et je ne sais même pas ce que je vais voir. On ne peut pas conseiller cette démarche à tout le monde vis-à-vis de ce film, je pense. Je serais d'accord avec moi. C'est quand même...
3: C'est un risque à prendre.
1: Ouais, oui, oui. Ouais. Vous saviez quand même.
0: Ça dépend ce qu'on veut voir.
1: Oui, on va dire ça comme ça. Non, mais alors, c'est un thriller d'action sanguinaire, vraiment sanguinaire, j'insiste. J'étais d'ailleurs surpris qu'il soit qu'interdit au moins de 12 ans. Je sais pas comment c'est.
2: Ah,
1: c'est
2: ça foutu. Va.
1: Peut-être une carte
0: moi, je le trouve pas si.
4: Ouais, par rapport à Mortal Kombat qui est sorti il y a un mois.
0: Ouais, je le trouve pas si hardcore que ça.
5: Puis, alors, moi, j'ai pas vu, mais peut-être que Lucas peut comparer. On est d'accord qu'il y a Terrifier qui est bien au-dessus.
0: Oui, mais là, non, tu mais compares là... avec vraiment, tu vas chercher le plus loin possible.
2: Bombe atomique contre bébé qui touche.
0: Vraiment. Non, mais oui, je trouve pas que la violence soit si excessive que ça, surtout dans un film d'action. Je trouve même que les John Wick sont un peu plus. Oui,
5: les John Wick sont plus.
1: Non, c'est vrai, c'est vrai. Après, John Wick, c'est une saga où tu sais à peu près ce que tu vas voir.
0: Bien sûr, bien sûr.
1: Mais en tout cas, la mise en scène et la scénographie de combat est folle, vraiment. La direction photo aussi, d'ailleurs, j'ai remarqué. Je me suis dit, il y a peut-être quelques longueurs d'ailleurs parfois dans les combats. Bon, vous ne serez pas d'accord avec moi.
5: Des longueurs dans les combats, mais c'est précisément le but.
1: Voilà,
5: en fait.
1: Vous ne serez pas d'accord avec moi.
3: Il fallait des combats plus longs.
1: Parce que les mecs se prennent des trucs dans des murs. C'est un truc de fou. Les mecs se prennent des trucs de dingue pendant une heure et demie.
2: Ah, ils sont incroyables.
3: C'est ok.
1: On est d'accord que c'est pas moi qui ai mal compris le film. Il y a bien un gars parmi ces deux protagonistes qui n'est qu'un simple journaliste qui n'a aucune formation au combat et qui se prend des trucs. Et qui encaisse d'ailleurs.
0: Et c'est ok.
2: Mediapart, c'est un monde violent.
1: Wow.
5: Tu connais le ta gueule, c'est magique. Bah là, c'est pareil, c'est ta gueule, c'est violent.
1: Ta gueule, c'est ton gueule.
0: Je trouve qu'il y a plein de films comme ça où c'est juste des films de bagarre et où des personnages juste. C'est quoi? C'est Knock Off avec Jean-Claude Van Damme.
1: Oui,
0: Jean-Claude Van Damme est un vendeur de jeans.
1: Oui. Mais du coup, c'est drôle.
0: Et il sait trop bien se battre. Alors qu'il vend des jeans. Un peu dans le même. C'est génial.
5: Dans le même truc, t'as aussi The Roundup aussi, qui est vraiment pas mal.
1: Oui, j'en entends parler.
5: Film d'enquête policière et pareil. C'est de la baston.
0: Ou exemple très connu, mais Scott Pilgrim.
1: Oui,
0: Scott
1: forcément.
0: Pilgrim. D'où il sait se battre, ce type-là? Il sait se battre, c'est tout.
1: Oui, c'est clair. Oui,
3: c'est tout ce qui importe.
0: Ultra excessif. Oui, oui, bien sûr. Mais du coup, on est aussi là-dedans. Oui, on est dans quelque chose d'ultra excessif.
2: Mais le projet, il a été initié par un producteur hongkongais qui s'est dit: putain, on fait plus de films de castagne, on fait plus de films où on se tape dessus. Alors que moi, quand on en fait, les gens, globalement, ils sont contents. Donc il s'est dit: venez, on fait le plus gros film de castagne jamais vu. Ce qui est vraiment une grosse réflexion d'enfant. Mais on va pas se plaindre, c'est génial. Genre, peut-être sur 2 heures de film, il y a quoi? 1h30 de castagne, voire plus.
3: Ouais, clairement, ouais, plus.
5: Un bon 1,45.
2: Ils en auraient redemandé, hein, y a pas de souci. Mais putain, faut voir la gueule de la castagne. Il y a la boule de Fort Boyard qui débarque avec un marteau pour aller se castagne contre tout le monde.
3: Attends,
0: parce qu'il y a quand même une bataille de Vélib.
2: Oui, il y a une bataille de Vélib. Putain,
5: c'est vraiment incroyable.
1: J'y ai pensé très fort.
2: Le scénario est fortement bien écrit parce qu'il trouve toujours un prétexte pour que les gens se tapent.
0: Ah oui. Et puis il trouve toujours un prétexte pour que. Il y a une bataille de Vélib. Ben oui. Ça me paraît logique. Ils sont tombés dans le contexte. Il y a une bataille de Vélib.
2: Voilà. Je pense par exemple à cette réunion entre les méchants où les méchants se castagnent la gueule. c'est vraiment, ils sont pas d'accord entre eux. Bagarre. T'es pas content, bagarre. Et je trouve que le film extrêmement jouissif. Je suis sorti de la salle, j'étais à deux doigts d'aller me taper contre n'importe qui, je sais pas.
5: Je vais trouver
3: un vélo quelque part.
5: Pareil,
0: je vais trouver quelqu'un et un vélo.
2: Je suis sorti
5: d'Odysseum, j'avais juste envie que quelqu'un me poignarde le pied et que je finisse par lui retourner le poignard dans le cou.
2: Il faut que je me trouve un ennemi juré, du coup, il est en face de moi, je pense. c'était trop bien. Allez-y si vous aimez la bonne baston. Voilà, c'est, on n'est pas sur des trucs. On n'est pas sur Mortal Kombat.
0: Non,
2: voilà,
0: ta gueule.
2: Je vais clasher sur Mortal Kombat. Mais il y a Joe Taslim aussi, et Joe Taslim il est sous-exploité dans Mortal Kombat.
0: Oui, Joe Taslim est sous-exploité dans Mortal Kombat.
2: Mais voilà, c'est des vrais bastons, c'est pas Karl Urban qui fait semblant de se battre. Allez voir ça plutôt que Mortal Kombat.
3: C'est vrai qu'ils font vraiment pas semblant de se battre.
1: Non, pas du tout.
0: C'était très bien dans Mortal Kombat. Vas-y Maxime, qu'est-ce que tu as pensé de
5: Bah écoutez, moi je suis un singe, j'adore les voitures, j'adore les trucs qui se tapent dessus. Alors à votre avis, est-ce qu'un film de 1h45 avec des gens qui se tapent dessus, c'est drôle?
2: Et des gens qui courent après des camions.
5: Bah bien sûr, les gens courent après les
3: sacrément vite.
5: Ils courent sacrément vite. En tongs.
3: Et sans être essoufflés.
5: Non mais ça c'est un truc de mal. Puis pareil, t'as toute la scène. Bon, j'ai l'impression qu'en disant plein de trucs, on va spoiler, mais au fait, on spoil même pas parce qu'en fait,
3: c'est que de la bagarre.
5: C'est que de la baston, donc en fait, on spoil
3: pas.
5: Je suis désolé, la scène avec les gars qui sont congelés avec les blocs de glace. Où vraiment ils explosent les corps à même les blocs de glace.
2: Mais c'est pour ça que ça me fait penser de fou à un Street Fighter ou un Mortal Kombat.
5: Mais oui.
2: Les persos sont tellement hauts en couleur qu'ils sortent d'un jeu d'action des années 80 en fait.
5: Ouais,
2: même les stages, c'est pareil.
5: Et ils arrivent même à inclure des moments d'humour, genre justement le gars qui a un peu la boule de Fort Boyard qui apprend qu'il a adopté pendant le combat. Ça n'a juste aucun sens. Qu'est-ce que c'est débile. Mais qu'est-ce que c'est bien.
3: Non,
5: putain.
3: Mais puis lui, c'est vraiment le plus résistant. Il se prend des trucs.
5: Ah, mais
3: de
5: lui,
3: malade,
5: il se prend des trucs dans la tête.
3: J'arrive, je vais continuer de me battre, ok.
5: Mais
3: bah, super.
5: Vraiment, en plus, c'est trop bien parce qu'il explore à fond en plus dans son décor, dans tout le matériel qu'il a mis à disposition. Dans la bande-annonce, on le voit, ils utilisent les échelles, les bureaux, enfin, ils utilisent vraiment de tout.
1: Tout ce qui passe sous la main.
5: Tout ce qui passe sous la main vraiment sert d'arme.
0: C'est ce truc à la John Wick de
5: mais
0: se
5: oui.
0: dire. Un stylo ?
5: D'accord.
3: mais
5: à la John Wick, il y a quand même vachement plus d'armes à feu. Là
0: oui,
5: où
0: John
5: vraiment,
0: oui, oui,
5: là,
0: là
5: où ça
0: vraiment,
5: se retient un peu.
0: Mais là, c'est vraiment, on trouve ce qu'on a sous la main. Tout
5: ouais.
0: ce qu'on a sous la main
5: mais
0: passe à la manière des
5: scénarios. Quand j'ai vu le film, au début, je me suis dit, putain, John Wick, il fait tout ça pour un kleps. Alors imaginez si lui, on lui kidnappe sa fille, ce qu'il fait lui.
3: Mais il fait brûler le monde.
2: Mais d'ailleurs, tu parles de sa fille, mais genre, je trouve que le film a un sujet grave, évidemment, qui est le trafic d'enfants.
5: Mm-hmm.
2: Et il a pas peur d'être violent avec les enfants, parce que quand je vois une gamine prendre un pied-bouche, je suis surpris quand même.
5: Ah, mais ouais.
1: Avec le bon bruitage qui va bien d'ailleurs.
2: Oui, le bruitage est parfait.
5: Mais c'est ça qui est bien, c'est que le film, il ose faire du mal aux enfants et ça fait du bien.
2: Alors.
3: Mais pour les sauver, attention.
5: Oui, oui, voilà.
0: Bah, aura
5: mais il tabasse les enfants.
3: Mais moi, comme vous avez dit, la scène là, avec les bureaux où ils sautent en dessous des tables. Ça, c'était juste une chorégraphie pure et dure. C'était magnifique.
2: C'est du ballet.
3: C'était incroyable.
5: Il prend l'échelle. Le gars monte sur l'échelle.
3: Rien, je te jure, j'étais devant le ciné. J'étais en mode, mais c'est incroyable. Dès que je me disais, ça commence à être un peu long, il y avait encore une scène de combat. J'étais en mode, c'est pas du tout long. J'adore continuer. La musique.
2: Ouais,
3: oh là là, la musique.
2: C'est soit de la techno, soit du métal.
3: C'était incroyable.
5: La scène dans la boîte de nuit.
3: Parce qu'on parle que des combats depuis tout à l'heure. L'histoire en soi, comme t'as dit, c'est un sujet grave et ça fonctionne hyper bien en fait. Parce que ça, toi en tant que spectatoriste, t'as que envie de voir de la violence du coup. Mmh. T'es juste en mode, mais allez tous les défoncer.
2: D'ailleurs,
3: c'est pas grave.
2: Pétition pour qu'on envoie ces deux mecs pour enquêter sur les dossiers Epstein.
3: Oui, hein, ouais. Pitié, dans deux jours c'est réglé.
5: Mais tellement.
3: Envoyez-les
5: là-bas.
1: C'est,
5: non, mais...
1: c'est un film qui a peu de scénarios et qui arrive quand même à parler de trafic d'êtres humains, de corruption. Mmh. Enfin,
3: c'est
1: pas mal.
3: C'est
5: alors il y a peu de scénarios, mais s'il y avait un scénario pour les scènes de baston, putain, il serait.
2: Non, mais c'est parfait. Non, c'est bien chorégraphié, c'est bien écrit.
5: C'est trop bien, c'est trop bien. Puis tu sens que derrière, Lionsgate, ils savent ce qu'ils font derrière parce que bah, c'est les gars qui étaient derrière aussi les John Wick. Donc
2: alors, ils ont juste acheté les droits du film
5: oui.
2: pour les États-Unis. Hein.
5: Ouais.
2: Lionsgate, le film a été produit à Hong Kong. Enfin, il est internationalisé parce qu'il est aussi tourné en anglais et tout.
5: Ouais.
2: Il a reçu du pognon américain, mais Lionsgate est plus là pour dire on le met en salle, mais on s'est pas trop occupé de ce que ouais. ça. Ce que ça...
5: Mais,
2: ça cause.
5: Mais vraiment, juste pour la baston des Vélib, allez voir le film.
3: Et une palette incassable.
5: Oui. La palette aussi.
3: La palette est incassable.
5: Mais tout est incroyable. La scène de moto dans le couloir, putain.
3: Mais tout, en fait.
2: C'est trop bien.
3: Ce film est extraordinaire.
0: Avec la gamine sur le dos.
2: Oui, alors d'ailleurs, la gamine se bat. Hein. Si jamais vous avez envie de voir des bastons d'enfants, il y a ça.
5: Mais c'est ce que on en revient à ce que je disais. Les gamins se battent et se font battre, et c'est génial.
0: Super, on va terminer le débat sur The Furious là-dessus. Et on va terminer nos débats avec le nouveau film de l'ultra prolifique Quentin Dupieux,
3: ah.
0: Le Vertige.
3: Non.
6: Bruno.
7: Oui.
6: Quoi ?
7: Ça va te paraître complètement farfelu au premier abord, mais il faut que tu me fasses confiance.
6: Ok.
7: J'ai la certitude absolue que le monde dans lequel nous vivons n'est pas réel.
6: Ok, t'as pris les champignons ?
7: Tout est bidon, il n'y a rien. De réel.
6: Ça, c'est réel ou pas ?
7: Non.
6: Bah si, ça vaut 8000 balles, c'est forcément réel quand même.
7: J'ai vu une boulangère qui avait 8 doigts à chaque main. On est dans un monde fabriqué et il y a des bugs qui traînent, voilà.
6: Franchement, je vais être honnête, hein. Ça me chie la tête, ton truc, là.
8: Oh là ! Ah merde ! Oh là là, ça y est, je perds les os.
6: T'es sûre ?
8: Bah, tu vois bien. Ah, oh, c'est une fille en plus !
6: Attends, ça y est, on est parents, là ? Là, t'as rien vu de bizarre ? Bah, c'est pas bizarre, elle a accouché, quoi, c'est la nature.
9: Tu captes pas le concept de simulation, je vois bien.
6: Non, mais si, bien sûr que si, que je capte, ça va, oh, c'est bon, hein, tout est réel, je suis pas débile.
9: Non, rien n'est réel.
6: Je te le dis, tu vas être une maman exceptionnelle, j'en suis certain, tu commences hyper bien.
8: C'est vrai ?
6: 100%.
0: Jacques se rend chez son ami Bruno pour lui annoncer une nouvelle importante. L'humanité tout entière vit dans une simulation.
3: Il s'appelle pas Jackie ?
0: Si, il s'appelle Jackie.
3: Ok.
0: Alain Chabat dans le rôle de Jackie, justement. Jonathan Cohen dans le rôle de Bruno Moulin. Anaïs de Moustier qui joue Fabienne et Claude, sa fille. Et enfin Jean-Marie Winling qui joue Christophe Bourgeois. Maxime, qu'est-ce que tu as pensé de ce nouveau film de Quentin Dupieux ?
5: Déjà, je pense que je suis en terre inconnue, vu que, à mon avis, je vais être le seul à vraiment défendre le film. En même temps, je suis un fan de Dupieux. Je suis un fan inconsolable et j'achèterai n'importe quoi et je dirais du bien de n'importe quoi, peu importe ce qu'il fait. Alors oui.
3: Tu t'es tellement fait endoctriner.
5: Ouais.
2: T'es dans du sec,
5: Maxime. Allez, voilà.
3: C'est très triste.
5: Le film, alors je suis d'accord, c'est pas son meilleur. C'est
2: loin de là.
5: Ouais, ok, bon voilà. C'est pas non plus son pire parce que déjà j'ai tendance à préférer ça que l'accident de piano. L'accident de piano, j'étais vraiment resté en demi-teinte devant. Alors que là, le vertige, je trouve que, bah déjà, on va pas se mentir, hein, ça fait tout le film, mais bah, les graphismes en polygone quoi. Et je suis désolé, mais je trouve ça juste, ouais. Je trouve ça juste trop bien.
2: Ouais,
5: alors,
2: parce que moi, je trouve ça fait genre 10 minutes dans le film.
5: Oui, voilà, allez, au bout de 10 minutes, t'en as peut-être un peu marre. Bah, moi, je suis désolé, moi.
0: Non, c'est pas que t'en as marre, c'est que t'y es habitué, que du coup, c'est plus un gag.
3: Ouais, bah, c'est juste, ça n'a plus aucun intérêt.
2: En fait, il a épuisé tout ce qu'il pouvait faire avec.
5: Je trouve que ça reste quand même un gag, quoi qu'il arrive, parce que, mine de rien, j'ai l'impression qu'il y a un peu une volonté de vouloir faire une référence vidéoludique dans ce qu'il essaye de faire. Notamment dans sa volonté, bah, justement, le je sais pas si je peux en parler parce que ce serait, je sais pas si je peux en parler parce que ce serait peut-être un spoil, donc je vais éviter. Mais je trouve qu'il y a toute un attrait, une référence au monde vidéoludique et notamment à la manière dont sont faits les jeux vidéo aujourd'hui, qui est vraiment intéressante. Avec les miroirs, point. Voilà, je dirais pas
1: d'accord.
5: Plus.
2: Okay, juste de RTX quoi.
5: Non, mais pas que ça. Mais par contre, je trouve sincèrement le film, je le trouve drôle, mais pas drôle à en mourir de rire, mais drôle à en sourire de un sourire un petit peu pas malaisant mais ce sourire que t'as où vraiment tu prends pied au fait à voir juste un ramassis de conneries pendant une heure et c'est drôle et moi c'est ce que j'aime au fait, c'est faut pas trop chercher de sens. Je pense qu'il y a beaucoup de gens qui ont pas aimé le film parce qu'ils cherchent du sens dans les films de Dupieux. Faut quand même rappeler que le gars il a fait un film sur un pneu qui tue des gens. À partir de ce moment là faut pas partir du principe qu'il y ait du sens dans ces films, c'est juste tu prends le moment con et stupide. Tu profites. En plus, ça dure une heure, donc c'est pas long.
3: 1h07.
5: Une heure.
2: Wow, senti 3h.
5: Non, vous êtes dur quand même. Non, franchement, moi je trouve
2: le film
5: vraiment passionnant. Il y a des blagues qui marchent excellemment bien. Tu le disais très bien dans ta critique Letterboxd, hein, je m'inspire des meilleurs, pardon. Mais Alain Chabat et Jonathan Cohen qui se disputent et qui déblatèrent des conneries pendant une heure, c'est super bien.
2: Bah ouais, mais du coup, en fait, du coup, vu que la mise en scène, c'est de la mise en scène de PS1, ça pourrait être un podcast, en fait, que ça serait pareil, quoi.
5: Non, je suis pas d'accord. Non, mais meilleur des Dupieux.
0: Tu dis qu'il faut pas chercher du sens dans les Dupieux, mais je suis pas d'accord. Il y a des Dupieux qui ont beaucoup de sens.
2: Incroyable mais vrai réalité.
0: Il s'amuse à faire n'importe quoi.
2: Même le deuxième acte, il voulait parler un peu le deuxième du cinéma, c'est foiré. Hein. Mais il essaie de dire un truc quoi.
0: Ouais, non, je pense même l'accident de piano. Hein,
2: ah bah l'accident de piano, c'est une critique des influenceurs.
0: Moi je suis pas d'accord. On peut trouver du sens chez Dupieux. C'est juste que là, il a pas cherché très loin quoi. C'est pour. Moi, je suis fan de Dupieux. J'ai vu tous les Dupieux sauf Wrong Cops. Mais je vais pas être d'accord avec toi parce que je trouve que... est-ce qu'on a atteint un plafond de verre où il me fait plus rire? Je sais pas. Mais j'ai trouvé ça rigolo, encore une fois. 5 minutes, c'est drôle. Il a fait un truc avec les graphismes de GTA Vice. C'est marrant.
2: Ouais,
0: regarde,
2: il y a le gag où il y a les textures qui se rentrent dedans parce que...
0: Ouais,
2: voilà.
0: C'est rigolo.
3: Oui, mais bon.
0: Ouais.
2: Mais bon, ça, quand tu le fais 40 fois, c'est plus drôle. Quoi.
0: Regardez, un bus... Ça m'a fait rire.
5: Après, ouais, moi,
0: le bus, ça m'a fait rire.
5: Je mets aussi beaucoup de de sympathie vis-à-vis de ce film, parce que je trouve que l'initiative derrière le film est surtout bonne, à savoir de, que le visuel ont été fait par 5 étudiants en animation.
2: Ouais, là, oui. Du coup, ils font pas montre de leur capacité non plus, quoi.
5: Après, est-ce que c'est pas parce que c'est pas de la super animation 3D que c'est forcément moche ou que c'est forcément signe qu'ils sont pas professionnels?
1: C'est réussi pour ce que c'est. Enfin, pour...
0: Oui, parce que voilà. C'est ça. C'est la volonté, c'était de faire un truc en mode
3: GTA Vice. C'est pas l'animation qui a raté dans le film. Vraiment, c'est pas le problème, quoi. Écoutez, je vais détruire le film. Désolé par avance.
5: Est-ce que t'as déjà dit du bien d'un film de Dupieux?
3: Oui, bah, l'accident de piano, c'est le... parce que je suis pas une grande fan de Dupieux à la base, j'en ai pas vu énormément. L'accident de piano est le seul que j'ai aimé.
5: Déjà, si t'aimes l'accident de piano, il y a un petit peu
0: Véro
5: un problème.
0: Véro Laurent mais... qui a dit encore un truc de merde déjà, mais qui a surtout dit ça c'est le Disclosure Day version Minecraft.
3: Non mais c'est bien pire que ça, c'est qu'il y a... Enfin, pardon, mais pour moi il n'y a rien qui allait, vraiment. Jonathan Cohen fait du grand Jonathan Cohen, il parle toujours de la même manière, il a toujours les mêmes répliques. Il a toujours les mêmes insultes, les mêmes manières de parler. C'est absolument insupportable.
0: Il a un moteur de scooter
2: Mais le moteur de scooter dans la cuisine.
4: Mais après ce gag, le film, il n'y en a plus.
5: Mais c'est génial.
3: Non, il parle toujours de la même manière. C'est insupportable. On dirait que tu le mets dans n'importe quel film, n'importe quelle série. Il parle toujours de la même manière. Il dit toujours les mêmes choses. Ça ne change pas.
5: Alors, tu l'as pas vu dans L'âme idéale?
3: Oui, c'est le seul. C'est exactement ce que je disais hier soir. C'est peut-être le seul. Mais
0: non, il y a énorme.
3: Oui, non, mais
5: dans
3: d'accord.
5: La flamme et dans le flambeau.
3: Merde, en général.
0: Non, dans La flamme et dans le flambeau, il fait du Jonathan Cohen.
3: Donc bon, ça déjà, ça va pas. La place des femmes dans le film, mon Dieu, j'ai cru
5: que j'allais
3: crever les
5: yeux.
3: Ah oui,
5: non, là, oui,
3: par contre,
5: oui. Okay.
0: Non, la place de la femme.
5: Il y en a qu'une.
4: Il y en a deux.
5: Deux femmes aussi,
0: mais c'est la même personne.
5: C'est la même personne.
3: Puis pourquoi les graphismes Shaba, Jonathan Cohen, tu les reconnais très très bien. Pourquoi Demoussier, ce n'est pas elle, je suis désolée. Donc pourquoi c'est la seule qui a raté déjà? Bon, bref, ça m'a un petit peu agacée.
5: On est d'accord que les visages, ils ont été pris d'affiches de films? Non,
4: j'en sais rien.
5: Non, pas du tout.
4: Peut-être.
5: S'ils ont juste été modélisés comme ça.
4: Je pense c'est des photos.
0: Shaba a juste exactement la même tenue que dans réalité.
5: Ouais, c'est pour ça.
0: Mais non, sinon je pense pas.
3: Non, mais donc ça, je suis peut-être très aigrie. Hein. Je n'ai pas souri, même pas rien. Je n'ai pas souri une fois pendant l'heure. Vraiment, j'étais juste blasée de toute cette. J'ai trouvé que c'était pas drôle, que les blagues n'étaient pas réussies, que ça ne fonctionnait pas. Comme vous avez dit, l'animation. Bah, c'est le seul truc qui est peut-être bien, c'est la proposition de l'animation. Mais comme vous dites, en fait, bah, au bout de 5 minutes, bah, tu fais plus gaffe parce que juste tu sais que pendant une heure, c'est ce que tu vas voir. Donc bah, au bout d'un moment, tu prêtes plus forcément attention. Mais non, vraiment, c'était... Puis c'est vraiment la réflexion de... Ah, on vit dans une simulation, ça va, c'est la réflexion que tu fais quand t'as 5 ans. Il y a un moment où il faut peut-être passer à autre chose, Quentin. Enfin, il y a un moment où... Voilà, je n'en dirai pas plus parce que vraiment, je ne veux que insulter ce film.
0: Hugo.
4: Il y a un moment, il y a un personnage qui prononce dans le film la phrase « Ah là, mais en fait, ton truc, c'est vide, t'arnaques les gens. » Je crois que c'est un bon résumé du cinéma de Quentin Dupieux.
5: Vous êtes dur, sa mère.
4: Non, mais vraiment, passer les 10 premières minutes où genre « Ah, c'est marrant, c'est les graphismes de la PS1. Ah, c'est marrant, ils croient qu'ils sont dans une simulation alors que c'est obvious. » Bah en fait il y a plus rien quoi, le film genre il fait bon bah voilà,
3: c'est si creux,
4: voilà. En fait Dupieux elle a dit ah j'ai une idée de fou, mais ça suffit pour faire un film globalement. Je vais appeler Hugo Sélignac qui va me filer les thunes et puis voilà. D'ailleurs ça se voit que de ce qu'il pense de Hugo Sélignac, hein, puisque quand il parodie le logo de Shifumi, oui. C'est la terre où les continents étaient remplacés par des billets, et après, oui. Ça devient la tête d'Hugo Sélignac. Donc voilà, pour lui, c'est juste un portefeuille. Hein.
0: C'est Dupieux qui se met en scène aussi.
4: Oui,
0: hein, c'est
4: Dupieux,
0: la première fois
4: et sa société de production s'appelle Texte.
0: Oui, mais c'est la première fois que c'est Dupieux qui met en scène Dupieux, parce que oui. Pareil, à la fin, on a un petit truc où on voit Dupieux.
4: Oui, oui, mais c'est un bestiaire de Pixar en fait.
0: Oui, je sais.
3: Ah oui, si, pardon, je te coupe, mais pour rebondir, c'est. Vas-y, le deuxième petit truc que je retiens, c'est le générique un peu marrant de la fin où voilà, tu oui. vois le bêtisier et tout. C'est tout. C'est tout.
5: Et il y a une référence à Monsieur Oiseau.
4: Oui, il voilà, y a une peluche de Monsieur Oiseau. Non, mais je trouve que le film n'a vraiment l'intérêt est nul. Enfin, genre, en fait, ça tiendrait en 20 minutes, ça serait bien meilleur, en fait, je pense. Mais juste, Dupieux, il a besoin que ça passe au cinéma pour, je sais pas, des subventions, peut-être.
5: T'es en train de dire que les films de Dupieux doivent être plus courts?
4: Non, mais j'avais vu. Oui, mais j'avais vu quelqu'un qui proposait que, en fait, tous ces high concepts, ils les réunissent en série anthologique et ça serait déjà plus honnête. Et je suis pas complètement contre.
3: Ouais, c'est vrai que c'est pas bête.
0: Théo?
1: Où est-ce que ce que je disais en off? De toute façon, le trailer en fait était très bien. Moi, il m'a vraiment beaucoup fait rire le trailer quand je l'ai vu. Mais le film, quand t'étends le concept sur tout le film, c'est moins percutant en vrai. J'aime bien l'idée d'Alain Chabat qui dit à Jonathan Cohen qu'il croit qu'ils sont dans une simulation avec un rendu GTA Vice City. C'est très marrant, d'en plus pour le spectateur. Mais en vrai, je sais pas, j'ai l'impression que autant sur autant sur la forme et l'idée que ça a pris en matière de design, ça aurait pu être plus abouti, aussi sur le fond, sur les thématiques que ça aborde, j'ai l'impression qu'on va pas assez loin en vrai. Et d'ailleurs, il y a un moment, j'avais même noté quelque chose, je m'étais dit, qu'est-ce que j'avais noté? J'avais dit, ce serait cool qu'à un moment du film, on passe en caméra réelle pendant un court instant, parce que sinon, je me suis demandé quel est l'intérêt pour que les personnages ressemblent autant aux acteurs qui les interprètent. J'avais trouvé ça très très bizarre. Si c'est pas pour les voir à un moment donné en prise de vue réelle, ça faisait très étrange quoi.
0: Qu'est-ce qui se passe?
3: Naomi détruit le film.
10: Non, en fait, je voulais surtout dire, si oui, évidemment, j'ai envie de le détruire, que je trouve ça extrêmement malhonnête de sa part et assez, comment dire, vexant pour quelqu'un qui est en philosophie de voir un réalisateur qui se saisit de concepts en philo qui sont extrêmement importants, qui est donc la réalité, et d'en faire rien du tout, en fait. Une daube et d'arriver au niveau zéro de la réflexion, tout ça pour en plus nous servir, je vais réappuyer ce que tu disais, Maura, en fait, un film qui est assez misogyne parce qu'on remarquera que dans ce film, les femmes, elles pensent à quoi? À l'argent et à la maternité, mais en plus, elles ne savent pas faire.
2: Et en plus, elles font chier leur mari au téléphone.
10: Et elles font chier leur mari au téléphone et c'est les hommes qui pensent. On est quand même sur une.
3: Non, mais puis rien que le. Bon, c'est un spoil peut-être, j'en sais rien. Mais les deux fois où les femmes parlent, c'est bah tu pourrais dire bonjour quand même, mais juste ah. Oh,
10: ouais, et puis juste la mimique de vous parlez d'argent là, vous parlez d'argent. Bah je sais pas, ça passe bizarre quand c'est le seul personnage féminin, c'est vraiment étrange. Et en fait, on dirait une espèce de vision un peu grec antique de ce que c'est censé être la réflexion et la philosophie.
2: Mais très, je déteste les gens en fait de manière générale.
10: Oui, je déteste les gens et je trouve ça. Assez violent en termes d'image que ça renvoie de ce que c'est de réfléchir sur la réalité et donc de réfléchir à la philo.
3: Voilà. C'est hyper problématique. Carrément.
2: Surtout que des films qui réfléchissent à la réalité et à l'existence en utilisant des graphismes de console, ça existe déjà. Il y a beaucoup de machinima qui ont reposé là-dessus. Je pense par exemple au documentaire Nits Island qui interviewait des gens qui en fait passaient leur vie dans une espèce de jeu vidéo RP et qui essaient de faire dialoguer leur vie réelle avec leur vie virtuelle. Et voilà, et si vous le trouvez, n'hésitez pas à jeter un œil, c'est un très bon documentaire.
1: Je suis très d'accord avec ce que disait Naomi, mais je voulais juste rebondir aussi sur un truc. Au-delà de la vision des femmes, j'ai l'impression qu'il y a peu d'enfants dans la filmo de Dupieux, et le peu d'enfants que je vois, notamment ici, et dans un autre film d'ailleurs, j'ai oublié le nom, de cet autre film de Dupieux où il était question d'un enfant. C'est fou à quel point il n'y a que moi que ça posait problème, la manière dont est dépeint cet enfant.
3: Ils sont débiles. C'est juste très, les enfants, c'est débile. Non, et ça réfléchit pas. Et c'est mal poli. Bah, super.
2: Ouais. Film, c'était le même truc. C'est la gamine, la gamine qui doit tout à son père et qui commence à lui reprocher des trucs alors que le père, regardez, il est intouchable. Quoi.
1: Peut-être que M. Dupieux a quelque chose à nous raconter sur sa paternité.
5: Mais il n'a rien à raconter. Dupieux, il fait des films cons. Alors juste soyez cons pendant une heure et profitez des conneries qu'il nous offre.
2: Je suis pas d'accord, il fait pas que des films cons.
3: Déjà, je suis d'accord avec toi, c'est pas nécessairement vrai parce qu'en soi, il y a un propos quand même dans pas mal de ces films. Encore une fois, j'en ai pas vu beaucoup. Dieu merci, mais voilà. Mais juste là, il a pas voulu chercher plus loin, c'est tout. Juste,
5: c'est vrai, ça fait shitpost de Dupieux.
3: Oui,
5: en fait,
3: juste, j'ai voulu faire un truc drôle.
5: Vous savez pourquoi le film est moins bien? Parce qu'il n'y a pas de plan de rail de travelling.
3: Voilà pourquoi.
5: Attends, on va en parler de ça.
2: Les salles de cinéma, c'est tout.
0: On va en parler de ça. Bon, écoutez, on a fini les débats de la semaine. Je vous propose de passer au top. Vous avez raté nos débats, pas de soucis, on va vous résumer tout ça dans les tops de la semaine. On commence par le top 1 de chaque chroniqueur, puis viendra le top 3 de l'équipe de TCS. Hugo, ton top 1.
2: The Furious.
0: Théo, ton top 1.
1: The Furious et Disclosure Day au même niveau, je pense.
0: Maura.
3: Alors, j'aimerais dire pareil, mais après de longs débats dans ma tête, Disclosure Day.
0: Maxime.
5: The Furious.
0: Et moi, c'est Disclosure Day. En troisième, on retrouve Le Vertige de Quentin Dupieux. En deuxième, on a The Furious. Et en premier, Disclosure Day de Steven Spielberg. Est-ce que vous avez vu d'autres films cette semaine?
2: Non.
3: Moi, j'ai juste vu Fils de Personne.
0: Et qu'est-ce que tu en as pensé?
3: Alors, j'en attendais beaucoup parce que c'est Romain Duris et que j'adore Romain Duris. Enfin, c'est Romain Duris qui est dedans, pas qui réalise. Et du coup, je pense que j'en attendais beaucoup trop parce que le film en soi était bien, mais du coup, j'ai quand même été déçu. Donc, bon. Mais c'est quand même bien, allez-y, c'est un film très. C'est beaucoup plus doux que Disclosure Day.
5: Du coup, Fils de Personne, c'est un film pour personne?
1: Allez.
0: On parlait de tous les films de Quentin Dupieux qu'il spamme les salles de cinéma. Bah, c'est le moment d'en parler dans la carte blanche.

0: fait le moral, ça me fait l'effet inverse. Hein.
1: On s'appelle État de la Force, mais en réalité, il faut que tu saches, on est tous contre la cigarette.
2: Bah, je ne vous entends pas, là, en ce moment même, il y a une pluie des chiens morts.
3: Eh bien, les amis, c'est très simple, je vais vous poser une question.
4: Oui.
3: Est-ce que les grands films naissent davantage de l'instinct et de la productivité ou de la rareté et du perfectionnisme, Hugo?
4: Après, faut déjà définir ce qu'on considère comme prolifique, parce que tu vois, genre Spielberg tous les 3 ans, les 2-3 ans, ou Nolan qui à peu près tous les 3 ans, on considère qu'ils font souvent des grands films, mais est-ce que c'est rare?
3: Pour moi, c'est pas. C'est
4: ça
3: pas,
4: fait comment 3-4 films par décennie, quoi, donc ouais, c'est pas déconnant quand même.
3: Pour moi, on a vraiment Dupieux et Ridley Scott qui peuvent sortir 2 films par an, oui. Qui sortent un film par an, et d'un autre côté, les films qui. Pour moi, 2-3 ans, c'est à peu près normal. C'est à peu près ce que font les cinéastes.
4: Ouais, à peu près tous les cinéastes, mais moi, je serais plus sur 5, mais oui, je suis d'accord. Mais, alors, ça dépend. Hein. Il y a des gens qui peuvent coup sur coup pondre un mauvais film et un bon film. Je pense à Yorgos Lanthimos, qui avait fait Pauvre Créature et merde, Kinds of Kindness. J'ai préféré Pauvre Créature parce que Kinds of Kindness est un peu plus vide.
3: Moi, j'avais vraiment préféré Kinds of Kindness, pour le coup.
4: Ouais, bon, les goûts, les couleurs. Ouais. Et d'un autre côté, tu peux avoir des gens qui vont prendre leur temps et qui vont quand même faire de la merde. Mais en fait, je sais pas. Bah, ça dépend de l'idée, ça dépend du temps que tu y passes. Mais certes, parfois, t'as pas besoin de passer énormément de temps sur une bonne idée pour pouvoir la développer. Bah, on parlait de The Furious, on veut faire le plus gros film de Castagne, il n'y a pas besoin d'y passer 1000 ans pour pouvoir y arriver. Mais d'un autre côté, bah, le film de Dupieux, bah, oui, il aurait mérité d'être beaucoup plus travaillé, de sortir dans quelques mois, après avoir vraiment essayé de travailler son scénario. Quoi.
3: Théo ?
5: Vous disiez 3-4 ans, ouais. C'est, pour moi ça me paraît très très short. En vrai, 3-4 ans pour faire un film par film. Ça me paraît. En vrai, je pense qu'au-delà de la durée de production d'une œuvre ou quoi, c'est surtout le temps qui a été consacré en amont à sa réflexion, à son écriture, à sa préparation. Enfin bon, la préparation, ça peut compter comme du temps de prod, mais j'ai l'impression que c'est pas tant équivoque parce que t'as toujours des contre-exemples. Par exemple, le dernier film de Francis Ford.
4: Voilà. Oh, oui.
6: Oh là, bon, oui.
5: Lui,
6: oh.
5: Le mec, il a eu du temps pour faire son film.
6: Bah, hein, il a eu 40 ans.
5: Voilà. Bon. Je pense qu'on sera d'accord pour dire que.
6: Ah bah c'est une merde.
5: 40 ans, on aurait pu faire moins quand même.
4: Mais oui, on aura aussi la question avec le nouveau film de Brad Bird en fin d'année, Reagan, qu'il a essayé de faire pendant des années, voir ce que ça va donner, autant de temps d'aboutissement. Après Megalopolis, ça avait aussi le problème que Coppola était tout seul pour le faire et donc du coup il a fait ce qu'il a voulu et personne ne lui a dit attention, là c'est pas bien.
3: Maxime ?
6: Bah moi je vais ressortir l'exemple qu'avait fait parler un petit peu à l'époque, c'était le petit affrontement qu'il y avait eu entre Scorsese et Ridley Scott, à savoir que Ridley Scott avait dit à Scorsese « Ouais, tu fais quasiment jamais des films, t'en sors pas souvent, moi j'en sors un à deux par an, je suis trop fort, etc. » Et Scorsese qui lui avait répondu « Ouais, mais moi au moins, ils sont nommés aux Oscars. »
4: Gladiator 2 était nommé aux Oscars.
6: Gladiator 2 était aux Oscars, après est-ce que c'était un bon film?
4: Non.
6: Pas vraiment. Pour le coup, moi, je dirais, alors la réponse est très débile, hein, mais je dirais que surtout, bah, ça dépend déjà de ce qu'on considère comme un grand film, tu vois. Genre par exemple, je considère que le deuxième acte de Dupieux est un grand film, ce que personne dans la salle ne sera d'accord avec moi. Pour autant, je pense effectivement que bah, ça dépend surtout du cinéaste et du talent qu'il y a derrière. Tu vois, genre par exemple, je pense qu'on va être d'accord tous les deux, Lucas, Dupontel, il fait un film tous les 3-4 ans.
3: Ouais.
6: Il est légendaire
3: dans
6: chacun de ses films.
3: Bien sûr.
6: Bah voilà.
3: Mais tu vois, voilà. Moi je trouve que 3-4 ans, effectivement, c'est à peu près ce que font la plupart des cinéastes actuellement. Je pense à Inarritu, vraiment, Spielberg. Scorsese est un peu plus rare.
6: Scorsese est un peu plus
4: Cameron
6: rare.
4: Cameron aussi, mais bon, Cameron,
3: ouais, mais Cameron, c'est compliqué. Cameron, c'est
6: Cameron,
3: pas ce qui.
6: Depuis qu'il a Avatar, il tient que ça.
3: C'est pas Avatar, Cameron. Ouais. Non, il a fait Billie Eilish.
4: C'est pas un film.
6: C'est.
3: Maora.
7: Moi, alors, j'aurais pas d'exemple, je suis une cinéphile en carton, donc j'ai pas assez de.
6: Non,
7: j'ai
6: les mains devant moi.
4: Non, mais
6: au club.
4: Okay. Il y a pire que toi et à ton côté.
7: Mais je trouve qu'au global, déjà, je suis à peu près d'accord avec tout ce que vous avez dit, mais du coup, je trouve qu'en général, plus un film est attendu, plus il a été réfléchi, plus bah, logiquement il est abouti, que quand tu sors 45 films en 10 minutes, bon, il y a un moment où. Bah, du pieu.
5: Ça y est, j'ai vu.
7: Par exemple, ou quand juste à Cannes, tu as deux films à présenter.
4: Et que les deux se font moyennement recevoir.
7: Voilà, Non, je trouve que ouais, en général, c'est mieux de, c'est plus appréciable de devoir attendre, d'avoir la satisfaction de se dire putain, j'ai attendu tant d'années pour voir ce film. T'es plus excité, t'es plus qu'un film du jour au lendemain. On te dit ah bah du coup, je vais ressortir un film. T'es en mode ah bah ok. Enfin, tu prends un peu plus l'info de. Enfin, je sais pas.
6: On aurait eu Jonathan sur le plateau, il nous aurait cité Terrence Malick.
3: Oui, on peut citer Terrence Malick. Ouais,
4: après,
6: qui se fait bien attendre.
4: Il y a des gens prolifiques quand même qui enchaînent les bons films. Enfin, là, on va avoir un enchaînement de, en moins d'un an de deux Zach Kreger. Je pense que. On n'a pas vu Resident Evil encore, évidemment, mais ça a l'air tu vois, plutôt pas mal. Weapon, c'était déjà très abouti, c'était une œuvre qui parlait de beaucoup de choses. Alors, Resident Evil, ça a l'air un peu plus humble thématiquement. Mais je pense qu'il peut enchaîner de bons
7: films.
4: Mais
7: en fait, c'est ça, c'est qu'il y a toujours des contre-exemples. Oui, et oui. Tant mieux, heureusement, c'est appréciable quand même. Mais juste en globalité, c'est comme quand t'as un ou une un actrice que tu vois un peu tout le temps, qu'un acteur qui débarque une fois tous les 4-5 ans, t'es en mode ah, ça fait longtemps que je l'avais pas vu dans un nouveau rôle, machin. Ouais. Je sais pas, je trouve que c'est un peu, bah, c'est un peu pareil. Quoi.
3: On peut parler aussi de Quentin Tarantino. Qui alors, du coup lui bah, choisit strictement ses films parce qu'il est dans cette obsession de vouloir faire 10 films.
4: Oui.
6: Dupontel aussi d'ailleurs, et il y a pas longtemps, Dupontel a dit je veux faire 10 films et j'arrête aussi.
3: Ah d'accord.
6: Ouais. Okay. Et du coup là.
4: Plagiat.
6: Je sais pas après, mais du coup actuellement je crois Il faut brûler maman qui sort en octobre, c'est son 9e si j'ai pas de bêtises.
3: D'accord.
4: Alors après Tarantino, le truc c'est qu'il a aussi une période très très fast dans les années 90 début 2000. C'est juste que ça s'est ralenti parce qu'il se rend compte qu'il approche de la fin et donc il veut savourer à chaque instant avant de partir sur une bonne note. Et donc du coup c'est vrai qu'il y a, je pense qu'il y a plus ce paramètre à prendre en compte. Je sais pas si c'est une histoire qu'il bloque hein.
3: Moi je me demande s'il se retient pas de les faire aussi, par exemple tu vois le prochain Fincher, le film sur Cliff Booth. Ça aurait complètement,
4: parce que du coup il a bloqué Fincher de faire Social Network 2 du coup c'est Aaron Sorkin qui s'en occupe.
3: Voilà. Alors, finalement.
6: Dans le chat sur Twitch, il y a justement Véro Laurent qui attendait à ce qu'on parle de Malick, et Simon aussi qui est dans le chat. Voilà.
4: Ouais. Bah, bonjour Simon.
6: Bonjour Simon, bisous patron.
4: Voilà. Bisous patron, je t'enverrai un chèque.
5: Mais c'est vrai que la simple existence des 48 heures, par exemple, des 48 heures Film Festival, bon bah il y a la durée que tu peux avoir pour réfléchir à une idée, la mettre en scène, etc. Ça peut avoir un impact là-dessus. J'ai l'impression qu'en fait, la contrainte, quelle qu'elle soit, peut avoir un impact sur ta créativité, un impact positif comme négatif, ça dépend des gens.
4: Après, la deadline, c'est toujours un truc qui te force à te motiver parce que si tu mets pas de deadline, tu n'avances pas. Enfin, c'est le cas pour la plupart des gens. Après, les 48 heures aussi, c'est un autre monde aussi parce que c'est des films qui doivent volontairement être très courts. Tu dois pas les développer en long métrage, mais oui, c'est aussi un truc qui peut être travailler dans l'urgence, ça peut être très intéressant.
3: Est-ce que vous avez quelque chose à rajouter?
6: Non.
7: Pas nécessairement.
3: Non.
4: Non.
3: Eh bien, on va passer au quiz de Maxime.
4: Oh non.
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17: 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Allons-y.
6: Bonsoir à tous et à toutes, et bienvenue dans ce merveilleux quiz que je vais animer et que j'ai préparé pour vous. Ce soir, nous avons deux magnifiques équipes. Je vais baisser mon siège. Hop. Voilà. Nous avons deux magnifiques équipes. Nous avons Maura et Lucas avec Maura en chef d'équipe. Nous avons Théo et Hugo avec Théo en chef d'équipe.
4: Allez.
6: Et la question numéro 1, la question c'est dans le titre. Quel est le titre du quiz de ce soir, qui est un jeu de mots entre le mot quiz et l'un des films dont nous avons chroniqué
3: Alors, à savoir que Maxime n'est pas drôle.
4: Le vert quiz.
6: Disquiz Your Day est une excellente réponse.
5: Le vert quiz, c'est bizarre.
4: Bah oui, mais.
7: Ou le quiz-tige, tu vois.
4: C'est quoi ce que t'as jamais fait?
5: J'écoute souvent les émissions et il y a souvent des trucs un peu bizarres.
4: Je vous demande de vous arrêter.
6: La question 2, la musique de la semaine. Dans quelle œuvre, en lien avec un des films de ce soir, se trouve cette musique?
4: Astérix, le combat des chefs.
6: Oui, bien joué, c'est parti très vite pour Hugo. Effectivement.
3: C'est un monde romain, pas un monde gaulois.
6: Évidemment. Donc
7: fans.
6: C'est Astérix Obélix, le combat des chefs, dans lequel on retrouve Chabat et Anaïs de Moustier aussi. La question numéro 3, en or ou en bois, parmi ces affirmations, lesquelles sont vraies en or ou fausses en bois? À l'opposé de son personnage dans Obsession, l'acteur Michael Johnston, tenant le rôle principal, a récemment révélé être gay.
5: Ah, on est en juin, c'est la Pride. J'espère que. Ouais, on va dire.
4: Oui,
5: en
4: oui,
5: or.
4: Allez, en or.
6: En or pour vous.
4: Ouais. On fait tapis, allez.
7: Ouais, bah en or.
4: Allez, en or.
6: C'est tout à fait en or, effectivement. Yes. Il a profité du mois des fiertés, de sa notoriété naissante grâce au film pour faire son coming out.
4: Bah, bravo à lui.
6: Ça fait 1 à 3. Question suivante. Une cinquième saison de la série d'animation Code Lyoko est actuellement en préparation.
7: Oui, en or, en or, en or, en or, en or,
6: en or.
4: Oui, en or. Tu peux éviter de leur donner.
6: Oui, c'est en or, effectivement.
7: C'est en or, en or, en or.
5: Non, vous l'aurez pas.
6: Et oui,
4: si on l'a eu quand même du coup.
6: Oui, vous l'avez.
5: Ah, merde,
6: faites attention à ne
5: pas
6: être trop.
5: Jeu, en fait.
6: ne pas trop être sûr de votre réponse non plus.
5: Pardon.
6: Et enfin, malgré la hype autour de l'Odyssée de Christopher Nolan, les ventes de billets en IMAX 70 mm sont moins importantes que pour Oppenheimer.
4: Bonjour. C'est faux.
7: Ouais, c'est forcément
4: c'est
7: en bois.
4: Déjà, il y a plus de salles.
5: Dans quel sens tu l'as tourné?
6: J'ai dit malgré la hype autour de l'Odyssée de Christopher Nolan, les ventes de billets en IMAX 70 mm sont moins importantes que pour Oppenheimer.
4: Les Parisiens, vous saurez ce que vous savez ce que vous n'aurez pas.
6: C'est faux. Pour vous, c'est faux. Pour vous, c'est
7: en bois.
6: Évidemment, c'est en bois. Pour vous donner une idée, Oppenheimer, c'est 65 000 places en IMAX. L'Odyssée, c'est déjà 150 000.
5: J'arrive pas à trouver la place moi-même, donc.
6: Hop. Ensuite, la question qui a dit, qui a prononcé cette citation suivante? Je rappelle les scores, il y a 5 à 3 pour l'équipe de Théo. Voilà. Qui a prononcé cette citation suivante? J'ai toujours eu cette peur de l'eau et je pensais que ça m'aiderait à la dépasser si je pouvais être près d'un requin blanc de 8 mètres.
4: Spielberg
6: tout ouais. À fait, effectivement. Le point va à...
4: Il est comme moi.
6: Oui, tout à fait.
5: T'as
7: peur des requins blancs de 8 mètres?
4: Non, de l'eau.
6: Donc, c'est Spielberg tout à fait à propos du tournage des Dents de la Mer. Notre quiz spécial, soyez prêts, c'est un quiz spécial Steven Spielberg.
4: Ouais.
6: Voilà.
4: Yes.
6: J'espère que vous avez bien toute sa filmographie en tête. Lâchez!
4: Ready,
6: arrêtez! Alors, casting de film, point suivant la rapidité. Quel film possède ce casting? Si pour 3 points, je vous dis Frank John Hughes, Brian Howe ou alors James Brolin.
4: Ouh. Rencontre du troisième type.
6: Non.
4: Ready Player One.
6: Non. Alors si pour 2 points je vous dis Amy Adams, Nathalie Baye ou Martin Sheen.
4: Arrête-moi si tu peux.
6: Oui, bien joué.
7: Oh.
6: Ouais.
7: Oh,
6: arrête-moi
7: oui,
6: si tu peux. Ça fait 5 et 6, donc ça fait 6 à 5 pour Lucas.
7: T'aurais tellement délicieux d'équipe.
6: La question 6, qui c'est celui-là? Dans quel film peut-on voir ce personnage si je vous dis Daito?
4: Ready Player One,
6: c'est parti chez Lucas. Ça fait un point de plus, ça fait 7 à 5.
4: Je perds tout le temps face à lui, c'est terrible.
6: La question numéro 7, un extrait, un film. Dans quel film peut-on entendre cet extrait?
4: Tintin. C'est Tintin. Jurassic Park?
6: Non.
4: Indiana Jones?
6: Non.
8: This is Nona.
4: Lisa Schindler?
6: Non.
8: He's not here, he's...
9: He's at lunch.
8: Right.
9: You want away?
4: Pentagon Papers?
8: Yeah,
5: The Fableman.
6: The Fablemans, tout à fait.
4: Ouh. Merci.
6: Ça fait 6 à 7.
4: 6, 7.
6: Non.
4: J'ai pas eu The Fablemans. Je suis traumatisé.
6: Ah ouais, ouais. La question 8, la Letterboxd. Quel film a reçu cette critique négative sur Letterboxd? Steven Spielberg devrait être mis en prison pour ça. Car c'est... E.T., tout à fait.
4: C'est moi qui l'ai dit.
6: C'est toi qui... C'est Lucas qui a dit E.T., tout à fait. Ça fait 8 à 6, effectivement, c'est quelqu'un qui parlait de E.T. Alors, il faut savoir, quand j'ai cherché les avis négatifs, la quasi-intégralité des gens qui ont mis des mauvaises notes, c'est parce qu'ils en ont fait des cauchemars pendant la nuit, pas nécessairement qu'ils ont détesté le film.
4: Alors voilà. Que c'est un goat.
6: Bah oui, c'est un goat. Ouais. J'ai même lu une critique, c'était une critique française, c'était quelqu'un qui disait que E.T. ressemblait à un zizi.
4: Oh, ouais. c'est fin, c'est très fin.
6: La question 9, le jeu des synonymes. Quel titre de film se cache derrière tous ces synonymes si je vous dis objet métallique pointu et circulaire?
4: So.
6: Non.
7: Objet quoi?
6: Objet métallique pointu et circulaire. On est sur un film de 91.
4: Quoi?
6: Ah ah.
4: Objet métallique.
5: Hein? Faut pas inventer des trucs hein, quand
6: c'est
5: tu fais ça.
6: C'est un film un peu fantastique.
4: Hook,
6: tout à fait.
4: Je l'ai dit.
6: Et oui, Lucas l'a eu, ça fait 9 à 6.
5: Non.
6: La question musique de quiz spécial. Dans quel film peut-on entendre cette musique?
4: Les Dents de la Mer.
6: Tintin, c'est parti très vite pour Hugo. Ça fait 7.
7: Je ne sers
6: à
7: rien. À
6: 9.
5: C'est pas bien.
6: On passe à la question 11, la pas tournée. Dans quel film réalisé lui-même, Steven Spielberg ne joue pas un rôle? Est-ce que c'est dans Jurassic Park, le monde perdu? Est-ce que c'est dans Indiana Jones, c'est le temple maudit? Est-ce que c'est dans Il faut sauver le soldat Ryan? Ou alors est-ce que c'est dans Les Dents de la Mer? Dans quel film réalisé par Steven Spielberg, il n'a pas de rôle?
5: J'hésite entre ces deux-là.
4: J'ai envie de dire Soldat Ryan.
3: Ouais. J'aurais dit Indiana Jones.
6: Ouais. Donc pour vous, c'est
4: le soldat Ryan.
6: Le soldat Ryan, et pour vous,
3: Indiana Jones.
6: Alors, dans Jurassic Park, le monde perdu, il joue un homme qui mange du popcorn.
3: Ouais.
6: Voilà. Dans Les Dents de la Mer, il joue un employé du poste de sauvetage.
3: Ouais.
6: Dans Indiana Jones et le Temple Maudit, il joue un touriste à l'aéroport.
3: Yes.
6: C'est dans le soldat Ryan, tout à fait. Ça fait un point de plus, ça fait 8 à 9.
5: Il faut que je relève.
6: La question, merci le Québec, je vous donne le titre d'un film en québécois. Retrouvez le titre original en français si je vous dis Le Parc Jurassique.
4: Jurassic Park.
6: Oui, voilà, c'est parti très vite pour le cas.
7: Voilà.
4: Tes questions, s'il te plaît.
7: Ben, c'était en fait, super problème, compliqué.
6: J'ai cherché et au fait, les Québécois ont quasiment tous les mêmes titres de films, sauf Jurassic Park, ils ont appelé Le Parc Jurassique, c'est pas ma faute. Et on passe au duel time de ce soir. Donc, seuls les chefs d'équipe vont s'affronter, c'est-à-dire Maura et Théo.
4: Pas aussi loin que je pouvais.
6: L'équipe en tête choisit son thème. L'hôte doit se contenter de celui qui reste. Si vous donnez la bonne réponse, c'est plus 3, sinon c'est moins 3. Maura, tu es en tête. Tu as le choix entre les gens avant l'argent. Fortunéo, on rappelle, hein, les gens avant l'argent.
5: Moi, je peux choisir.
7: Les gens.
6: Les gens, très bien. Quel acteur a joué le plus de fois dans un film de Steven Spielberg?
7: Oh, putain,
6: est-ce que c'est Mark Rylance? Est-ce que c'est Tom Cruise? Est-ce que c'est Harrison Ford? Ou alors est-ce que c'est Tom Hanks? Quel film
7: joué le plus?
6: Quel acteur, oui, a joué dans le plus de films?
5: J'ai l'impression qu'il y a un
6: de Steven Spielberg.
7: Putain, je m'en ai pas vu assez. Je suis en une signe de film en carton, je vous ai dit.
6: Ah.
7: Je sais pas.
5: Courage.
4: Bon, les mains, c'est facile.
7: J'en sais rien.
6: Allez, au pif.
7: Le troisième monsieur.
6: Le troisième monsieur.
7: Le
6: troisième monsieur qui n'est autre que Harrison Ford, évidemment.
7: Harrison Ford.
6: Il est pas connu.
4: C'est Han Solo.
6: Donc, tu as, Théo, tu as le thème Avant l'argent.
5: Okay.
6: Quel film de Steven Spielberg a fait le plus gros score au box-office? Est-ce que c'est E.T.? Est-ce que c'est Jurassic Park?
7: Que
6: est-ce que c'est Les Dents de la Mer?
4: Non, mais c'est une blague.
6: Ou est-ce que c'est La Liste de Schindler?
7: Putain.
5: Attends, E.T.
6: E.T. Bah, tu as les films à toi. Est-ce que c'est E.T.? Est-ce que c'est Jurassic Park? Est-ce que c'est Les Dents de la Mer ou est-ce que c'est La Liste de Schindler?
5: Pour sûr, il y en a qu'un des quatre qui a dépassé le milliard. Et c'est Jurassic Park.
6: Et c'est noté.
4: On casse les couilles.
5: Non.
4: Maura.
5: Non, c'est pas vrai.
4: Rébellion.
6: On va passer.
7: Rébellion, voilà.
6: On va passer et ben justement à vous, Théo et Hugo. Alors, celui qui a fait le moins de
7: films
6: au box-office, c'est La Liste de Schindler.
7: Ouais,
6: il a fait 321 millions. Les Dents de la Mer a fait 471 millions. E.T. a fait 793 millions, Jurassic Park a fait 1,29 milliard.
4: Tu arrêtes de casser le matériel.
6: Non,
4: c'était trop facile.
6: Mais pardon,
4: mais c'est Maxime, bon. Je suis désolé, mais il a raison.
5: C'est vous qui l'avez choisi. Hein.
6: Bah merde. Hein.
7: C'est pas lui, déjà, c'est moi. Donc tu te calmes sur la responsabilité que tu mets.
5: C'est toi qui as choisi.
6: Vous gagnez 3 points, vous montez à 11, tout n'est pas perdu.
4: Et après, tu vas nous dire pourquoi Tom Hanks est l'acteur qui a le plus joué dans les films.
6: Alors,
7: je m'en coupe
6: Alors,
7: est-ce que
4: tu coupes une couille?
7: Non, une main, j'ai dit.
6: S'il vous plaît. Laissez-moi terminer mon coup.
7: Est-ce que c'est le troisième monsieur?
6: Alors, celui qui a le moins joué dans un film de Steven Spielberg, c'est Tom Cruise, il en a fait 2, il a fait Minority Report et La Guerre des Mondes. Mark Rylance en a fait 3, il a fait Le Pont des Espions, Le Bon Gros Géant et Ready Player One. Harrison Ford en a fait 4, il a fait Indiana Jones 1, 2, 3 et 4. Et Tom Hanks il en a fait 5, il a fait Le Soldat Ryan, Arrête-moi si tu peux, Le Terminal, Le Pont des Espions et Pentagon Papers.
4: Ah bonjour,
7: bonjour,
4: je l'avais dit.
6: Vous perdez 3 points, vous descendez à 7 et c'est une victoire de Théo et Hugo.
4: Merci de nous avoir donné la victoire avec cette
6: Mais il y a aucun souci.
4: On n'applaudit pas derrière.
6: Il y a aucun souci.
4: On applaudit.
6: On applaudit.
4: On n'applaudit pas. La musique s'est arrêtée. On n'applaudit pas. Merde.
5: Le dictateur.
4: Pas merci Maxime pour ce quiz. Maintenant on passe.
6: Pas de rien.
4: On passe du Coca Light avec nos recos de la semaine.
10: Alors si je peux me permettre de te donner un conseil, c'est oublie que t'as aucune chance. Vas-y fonce. On sait jamais. Sur un malentendu, ça peut marcher.
4: J'ai oublié que t'étais grand. Toutes les semaines, les chroniqueurs et moi-même vous faisons part d'un coup de cœur plus ou moins lié au cinéma. Petit tour de table, Hugo. La clim, non je déconne.
6: J'ai
4: découvert un nouveau podcast cinéma qui s'appelle Caméflex, c'est le podcast de Nicolas Delage et son co-animateur Tom Grossin. Pourquoi j'aime bien? Parce qu'en fait il parle comme nous on parle de cinéma dans la
6: série. Parce qu'il est roux aussi.
4: Non, ça je m'en fous.
6: Pardon.
4: Non, en fait, il parle de cinéma comme nous on en parle dans la sphère privée, c'est-à-dire qu'on a un peu l'impression d'écouter des gens dans une soirée qui parleraient des films qu'ils ont vus récemment. D'ailleurs, ils s'imposent pas forcément de programme. Ils disent, oh, tiens, t'as vu quoi cette semaine et tout. C'est pas forcément très très cadré et du coup, c'est à la cool et du coup, j'aime bien. Donc, j'avais plus de podcast à mettre en voiture depuis la fin du podcast, donc c'est plutôt une bonne
6: nouvelle. Il y a TCS quand même.
4: Maxime.
6: Moi, Marocco, c'est en lien avec ce qui va sortir la semaine, qui est sorti aujourd'hui, mais dont on va parler la semaine prochaine. Il y a le film Jim Queen qui est sorti au cinéma, qu'il faut absolument aller voir. Et du coup, je vous recommande le studio Bobby Pills. Du coup, c'est le studio qui est derrière Jim Quinn, mais qui est aussi derrière. Alors, il y a des noms qui sont peut-être un petit peu familiers pour vous. Donc, Les Cassos sur YouTube. Il y a aussi Pipoudou and Super Fuck Friends qui est hilarant au possible. Allez voir ça. Ils ont aussi fait Vermin, V-E-R-M-I-N, qui est très drôle d'ailleurs.
3: N-E-S.
6: Non, non, ça c'est le film. Non, non.
3: C'est pas le même film. C'est pas, attendez, c'est pas la même chose.
6: Non, non, là, Vermine en l'occurrence, avec des montres religieuses.
3: Oui, non, je sais, je l'ai vu.
6: Très drôle. Et puis,
3: c'est une blague.
7: Monsieur Flap.
6: Monsieur Flap aussi, tout à fait.
3: Pardon, une créature commando.
6: Oui, créature commando.
16: Et une scène dans la galaxie.
6: Voilà, et ils ont bossé un petit peu aussi sur la série Invincible aussi. S'il y en a qui sont hypés par ça. Donc franchement, foncez voir tout ce qu'ils font, c'est absolument incroyable. Regardez Pipoudoun, Super Fuck Friends, c'est magnifique. Et en plus, ça vous mettra bien dans l'ambiance des vannes un petit peu de Jim Quinn.
3: Théo.
5: Moi, j'aime pas prendre de décisions dans la vie, enfin, sauf quand elles n'ont pas de conséquences, bien sûr.
6: Donc, comment le chat GPT.
5: Exactement. Non, mais je vais vous parler d'un jeu vidéo qui s'appelle Late Shift, qui est plutôt un film interactif qu'un jeu. Ici, vous suivez Thomas Thompson, un étudiant londonien qui travaille comme gardien de parking la nuit et qui se retrouve mêlé au monde criminel lorsqu'il est obligé de travailler avec un groupe de voleurs armés. Ouh là là, ça fait peur. Des choix multiples, des fins différentes. C'est un jeu tellement riche que moi, je l'ai recommencé plusieurs fois en finissant à chaque fois. Donc, j'ai passé 10 heures sur le truc.
6: T'as le 100%
5: Oui, tout à fait. Et j'en suis vraiment très, très ravi. Et même le 200%. Donc, ouais, en fait, t'as vraiment envie de tester toutes les possibilités de scénaristique et du jeu. Donc, c'est vraiment, vraiment cool. D'autant plus qu'il est en promo au moment où je vous parle sur Steam. Donc, voilà, je vous le conseille vivement.
4: J'avais joué sur l'écran de l'Utopia.
7: C'est très précis.
5: Oui, il est passé en salle aussi à un moment donné. Enfin, c'est
4: il y a 3 ans, ouais.
7: C'est stylé.
3: Bah, voilà.
7: Moi, ma super reco, c'est un média tenu par une femme qui s'appelle Merci l'Audace, qui parle cinéma et qui a donc un média, donc c'est un site web, quoi. Un site web, j'ai 95 ans. moi, je la suis plutôt sur TikTok, mais elle a plein de réseaux sociaux et elle fait tout le temps des recommandations sur uniquement des réalisatrices. Donc voilà, ça permet de voir plus de femmes dans le monde du cinéma et ça, on aime.
3: Et moi, je vais vous recommander la ressortie de Ghost in the Shell de Mamoru Oshii, qui est juste un des meilleurs films d'animation japonais de tous les temps, qui est une pépite absolue. Donc je vous encourage très très fort à aller le découvrir en salle, parce que ça vaut vraiment, vraiment, vraiment le coup.
18: Merci du conseil.
3: Et nous voilà arrivés à la fin de cette émission. Vous pouvez retrouver le replay de celle-ci ainsi que toutes les autres sur votre plateforme d'écoute préférée et nous suivre sur Instagram, Facebook, TikTok ou même sur MySpace si vous vivez encore dans une simulation de 2007.
4: J'ai fait cette vanne.
3: Ouais, mais j'ai refait.
4: Ah ouais, bah ok, merci.
3: Ouais, bon, c'est une simulation.
4: Ouais, ouais.
3: Merci à Hugo, Maxime, Maura et Théo d'avoir enquêté avec moi ce soir. Merci également à Lucas et Yanis à la régie qui ont passé les 2 dernières heures à vérifier si les reptiliens avaient infiltré le standard de la radio. Merci à Kiev, à Costa, à Solène et à Naomi d'avoir été là avec nous ce soir. Merci à Monarch de nous protéger des attaques de titans et merci encore une fois à notre président de la République adorée à tous, Patrick Timsit. Pas de théorie du complot sur lui, on l'aime d'amour. Quoi que tu fasses, un énorme bisou mon Patrick. La semaine prochaine, le suave et sexy Hugo Paccard qui me donne la barre sera à la barre d'une émission sur Toy Story 5 de Andrew Stanton et McKenna Harris, Backroom de Ken Persson et Jim Quinn de Margot Nguyen et Nicolas Attan.
6: Allez voir Jim Quinn, bordel.
7: Le super et merveilleux Jim Quinn.
3: D'ici là, méfiez-vous des extraterrestres, des simulations informatiques, des réseaux criminels internationaux et surtout des gens qui vous disent que la Terre est ronde. Ouais, on vous connaît, tout le monde sait que la Terre a une forme de frite.
4: On reste à notre garde.
3: Pour terminer, sur un ton complètement différent, j'aimerais prendre quelques secondes pour parler d'un artiste que j'aimais beaucoup. Il y a quelques jours, nous avons appris la disparition d'Oliver Tree. Alors, derrière les coupes de cheveux improbables, les clips complètement barrés, l'humour absurde et les collabs avec Lorenzo, il y avait un artiste sincère, créatif et profondément unique. C'était le genre d'artiste qu'on ne pouvait confondre avec personne d'autre. Je l'écoute souvent quand j'écris les émissions et ça m'attriste énormément qu'un talent aussi jeune ait pu disparaître aussitôt. Alors ce soir, on va lui rendre un petit hommage en terminant avec l'un de ses plus grands succès, qui nous permettra aussi de lui dire à quel point il nous manque. Prenez soin de vous, dites aux gens que vous aimez, que vous les aimez, profitez des choses qui vous passionnent tant qu'elles sont là, allez au cinéma, bisous et miss you, je vous aime putain.

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Les extraterrestres, en fait, ce sont des hommes. Ce sont eux qui nous ont créés. Ils ont créé tout ce qu'il y a sur Terre. Nous avons été créés scientifiquement par des êtres.

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0: Bonsoir les amis, comment allez-vous? J'espère que vous allez bien. Alors là derrière, c'est pas la mer que vous entendez, c'est la petite climatisation que je vais arrêter tout de suite. Et oui, chaleur incroyable. Voilà. Donc voilà, ça va, vous m'entendez mieux. Et oui, parce que sinon vous auriez pu croire que j'étais, je sais pas, à Palavas ou à Carnon, en train de me prélasser au bord de la plage et à me faire bouffer par les moustiques. Eh bien pas du tout, je suis au rendez-vous. Alors je suis seul ce soir, le professeur m'a lâchement abandonné. Alors bon, vous comprenez, je ne sais pas si vous vous rappelez la dernière fois que vous nous avez entendu, le professeur était un peu perché en hauteur là, avec son espèce de drone pour prendre de la hauteur. Il a tellement pris de la hauteur qu'il a fini par se péter la gueule. Bon, ça s'est pas trop mal passé, il s'est fait un petit peu mal, mais bon, il est quand même assez résistant quand même pour son âge. Mais il est tombé dans les pattes du docteur Cherry Bomb. Alors ça, il m'en parlait déjà parce qu'il me disait « Oui, je connais un très bon médecin qui est un peu dans l'alternative. » Et il soigne à partir de cerises, d'extraits de cerises mélangés avec des produits. Alors je ne sais pas trop quels produits, mais bon, connaissant le professeur, ça pouvait être un peu des trucs bizarres. Et donc bref, il est allé consulter le docteur Cherry Bomb qui lui a dit « Mais dans votre cas, ce qu'il faut faire, c'est partir en Suisse, sur les traces d'Albert Hoffmann, pour monter dans les montagnes, descendre dans les caves, etc. » Enfin bref, vous voyez un peu, voilà, un bon petit voyage à la professeure. Donc du coup, il m'a laissé un petit mot gentil en me disant « Ben voilà, je pars passer quelques moments dans les alpages suisses, à la recherche d'Albert Hoffmann. » Bon, apparemment, il est mort, mais bon, il le cherche quand même. C'est pas très grave. Donc, il m'a dit, tu m'excuseras auprès des auditeurs et surtout des auditrices. Je ne pourrai pas être là, mais c'est pas grave. Par l'esprit, je suis là et je suis en fait, voilà, en Suisse à boire du jus de cerise un peu bizarre. Donc, bon, je vais essayer de faire ce que je peux. Hein, pour une fois qu'il me laisse la main, j'espère que je vais quand même pas trop le décevoir, ni trop vous décevoir vous non plus. Donc on va essayer de faire quelque chose de plutôt sympathique, dans l'esprit cerise atomique. Je sais pas si vous voyez, moi non plus, je vois pas du tout ce que ça veut dire, mais bon, ça va peut-être se préciser au fur et à mesure du temps. Donc voilà, on va pouvoir décoller. Et donc évidemment, je vous fais d'abord une petite, une petite session de... pour baisser en fait votre agitation cérébrale, parce que là avec la chaleur, avec tout ce qui se passe, machin, enfin tout le bordel du monde, évidemment que voilà, vous êtes assez énervé, donc du coup on va se calmer. Voilà, c'est bien, ça y est, je sens que vous calmez. Allez, c'est parti. Alors, je me trompe. Avant, il m'avait envoyé quand même quelque chose par la Poste Joyeuse. Alors, je ne connais pas ce truc de la Poste Joyeuse, mais bon, finalement, le petit paquet a mis du temps à arriver, mais il a quand même réussi à arriver. Donc, il m'a dit, ça sera le truc que tu mets au début pour faire plaisir aux gens, pour les calmer, pour leur faire du bien. Voilà, bon. Donc, du coup, commençons par un maigre petit héritage du professeur en attendant qu'il rentre de Suisse.
1: Bon docteur, vous avez mis un peu de LSD dans de l'eau, là. Quelle dose à peu près?
2: 50 mg.
1: La dose. Ça ne dit pas grand-chose, c'est beaucoup,
2: pour un sujet,
1: c'est normal.
2: Pour un sujet normal. Du reste, ça ne servirait à rien de trop en prendre, ça ferait le même effet. Ça prolongerait l'action, mais l'effet serait le même. Voilà.
1: Ça fait 40 minutes maintenant, madame, que vous avez pris la drogue, comment vous sentez-vous?
3: Je me sens pas trop mal, mais je suis dans un état de fébrilité. Je sens que j'ai l'impression que le sol commence à bouger. Maintenant, je sais pas si c'est parce que vous venez de marcher. Faudrait essayer, je crois. Il faudrait que quelqu'un marche.
2: J'ai toujours la même impression.
3: Non.
2: Et physiquement, comment vous sentez?
3: Je me sens morcelée.
2: Morcelée?
3: Oui.
2: Essayez de nous expliquer un peu.
3: Un peu comme une mosaïque. Peut-être du fait que je sens cette espèce de trépidation, comme un marteau piqueur.
2: Dans tout le corps, ou bien dans certaines parties?
3: Non, dans la mâchoire.
2: Dans la mâchoire?
3: Oui. Ça résonne un peu dans la tête.
4: Mmh.
2: pouvez pas vous empêcher de rire.
3: Non.
2: À cause de quelque chose de spécial, ou bien... Il y a un motif.
3: Je crois que c'est nerveuse.
2: Un rire nerveux, oui, avec des larmes. Hein.
3: Oh oui, alors.
2: Envie de pleurer.
1: J'aimerais bien que vous me regardiez, madame. Vous avez des fou rires dans la ville, en général?
3: Ah oui, ça m'arrive, mais comme ça.

mais en même temps vous essayez de percevoir, de sentir les différentes modifications, les différentes sensations apportées par cette détente physique. Ensuite, vous détendez bien le cou, la nuque, les épaules. Vous fixez votre attention sur cette région, vous laissez bien aller tous les muscles et vous essayez de percevoir là aussi les différentes modifications apportées par la détente. Vous pouvez vous aider également des points d'appui de votre tête, de vos épaules, sur le plan sur lequel vous êtes allongé ou assis. Ensuite, vous laissez bien aller votre dos. Fixez votre attention sur votre dos tel qu'il est là. Notez ces points d'appui, ces points de contact avec les vêtements. Et à partir des épaules, vous laissez aller les omoplates, toute la colonne vertébrale, toute la région dorsale, la région lombaire, en essayant de sentir au fur et à mesure de leur apparition les diverses perceptions, modifications.

0: Ah, je sens que vous êtes totalement détendu du cou, du visage, des bras, des jambes. C'est parfait, on va commencer.
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Eh ben voilà comment s'achève la magie d'Azon. La catastrophe complète. Heureusement que le professeur n'est pas là, parce que je pense que là, il me massacrait en direct. C'est pas grave, Simone Alma, 39 de fièvre. Alors, j'avais déjà fait un petit essai tout à l'heure. Vous avez eu droit à quelques pommes et quelques poires ratées. Et là, bah, 39 de fièvre qui sont montés de suite à 40 et le disque est mort. Bon, c'est pas très grave en soi. Hein, c'est pas très grave, on va s'en remettre. Bon, allez, je me dépêche. Donc, Simone Alma, terminé. Mojo Beaufort, World Autumn Woman. Slim Harpo, Boogie Shillum. Caterina Caselias, La Juventud. The Cigarettes, I've Forgot My Number. Je parle aussi bien que Simone Alma l'anglais. Le Glawish, comme diraient certains. The Jacket Loser, le Labi. Nicky and the Corvette, Let's Go. The Coaster, Three Cool Cats. Gregory D and the Avanties, Ain't Got No Home. Voilà, je suis à la rue, en gros, en français. Re Barreto, El Nuevo Barreto. Tuca Chango, Lost Cat, Thinking About You. The Delmonas, I Feel Alright. Lady Doty, I Ain't Mad At You. The Scanners, Sparta FC, côté football. The Tits, My Daddy is a Pusher. Et avant ça, le Pusher, Yaoma, Father Yod and the Spirit of 76. Bonne nuit et à très bientôt.

0: ouvrez vos mains avec les paumes face au ciel et ressentez, car ils sont exactement au-dessus de nous et ils pénètrent en nous. Dites-le leur avec moi. Merci, Elohim.
1: Merci, Elohim.
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0: Arrête de crier, j'ai peur. Je t'avais jamais vu aussi ouf d'une gonzesse avant. Tu vas te la marier ou quoi?
1: Garde, le mariage dans plusieurs pays est un substitut à la paix.

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Qui a couru sur cette plage? Elle a dû être très belle. Est-ce que son sable était blanc? Est-ce qu'il y avait des fleurs jaunes dans le creux de chaque dune? J'aurais bien aimé toucher du sable une seule fois entre mes doigts. Qui a nagé dans cette rivière? Vous prétendez qu'elle était fraîche et descendait de la montagne. Est-ce qu'il y avait des galets dans le creux de chaque cascade? J'aurais bien aimé plonger mon corps une seule fois dans une rivière. Dites, ne me racontez pas d'histoire. Montrez-moi des photos pour voir si tout cela a vraiment existé. Vous m'affirmez qu'il y avait du sable et de l'herbe et des fleurs et de l'eau et des pierres et des arbres et des oiseaux. Allons, ne vous moquez pas de moi. Qui a marché dans ce chemin? Vous dites qu'il menait à une maison et qu'il y avait des enfants qui jouaient autour.

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